0: le carrefour à quatre voies pour avoir le contrôle des quatre points cardinaux. Donc, vous savez, ces carrefours, les carrefours ne doivent pas être négligés. Et j'ai en parlé ce soir pour pouvoir attirer vraiment l'esprit de quelqu'un ce soir. Nos bien-aimés ont parlé de tout en ce qui concerne la sorcellerie. Quand je parlais de tout, ils ont dit un certain nombre de choses. Mais quand il s'agit de carrefour, beaucoup semblent ignorants. Et j'ai vu de nombreuses personnes prendre des maladies
1: au carrefour.
0: À des carrefours. Parce qu'on a, négligé, nous chrétiens, malheureusement, on néglige les choses.
1: Tu as oublié de nous donner un passage biblique pour soutenir ça. Hein?
0: Oui, pour ça, il n'y a pas de problème. Pour ça, il n'y a pas de problème. Je sais que nos bien-aimés, certains vont se dire, ah mais l'homme de Dieu là, il parle des choses, mais il ne donne pas de référence. Je vais donner des références afin que nos bien-aimés puissent savoir que les choses spirituelles, la Bible en a parlé. Permettez-moi de trouver mes notes rapidement. On parle des carrefours. En Ézéchiel chapitre 21, le verset 21, ou Ézéchiel chapitre 21, le verset 26. Car le roi de Babylone se tient au carrefour à l'entrée des deux chemins. Un carrefour à deux voies. Mm-hmm. Pour interroger les présages. Mm-hmm. En quelque sorte, pour fait ce qu'on appelle de l'espionnage, avoir des renseignements. Il secoue les flèches, mm-hmm. Il interroge les théraphimes et il examine le foie. Mm-hmm. Là, on voit une activité qui s'est faite à un carrefour à deux voies.
1: Quand on parle de le foie, c'est le foie des animaux, le foie des
0: effectivement,
1: tout ça.
0: Ça veut dire non seulement
1: c'est l'organe.
0: Donc non seulement il a utilisé un carrefour, mais à ce carrefour là, il a fait ce qu'on appelle un sacrifice. Mm-hmm. Parce que tu peux pas obtenir le foie d'un animal ça, si tu ne l'as pas sacrifié.
1: C'est ça.
0: Donc à ce domaine là, on peut dire il a fait ce qu'on appelle l'interrogation d'idoles. Mm-hmm. Il a utilisé des idoles, il a fait un sacrifice.

carrefour pour examiner ses fuyards et ne livre pas ses rescapés au jour de la détresse. Pour dire quoi, un carrefour est utilisé pour pouvoir bloquer, pour pouvoir attraper des âmes qui fuient. Mm-hmm. On peut lire également Jérémie, chapitre 3, le verset.

0: pas prostitué ou n'étais-tu pas prostitué? Tu te tenais sur le chemin comme l'arabe dans le désert et tu as souillé le pays par tes prostitutions et par ta méchanceté. Tu te tenais sur le chemin. Dans d'autres versions, tu te tenais à des carrefours. On peut lire également Ézéchiel chapitre 16, le verset 25 jusqu'à 31. Là-bas également, on parle des carrefours. Quand on parle de chemin dans cette version, dans d'autres versions, on parle de carrefours. Ou là-bas, quand vous lisez Ézéchiel 16, on parle d'un hôtel d'envoûtement sexuel et de prostitution spirituelle qui avait été établi à ces carrefours. Il y a tellement de versets.
1: Ça veut dire que si tu peux traverser un carrefour, si tu ne pries pas, tu peux devenir sexuellement. Tu peux changer
0: tu
1: sexuellement.
0: Tu peux changer parce que, comme je l'ai dit, il y a des hôtels qui sont bâtis à des carrefours. Il y a des esprits qui sont placés à des carrefours. Il y a des espions qui sont placés à des carrefours. Il y a même des sorciers parce que, comme je l'ai dit, dans la hiérarchie de la sorcellerie,

des présences à des carrefours. Et ils ont plusieurs missions. Ils ont plusieurs missions en fonction de, ce que la confrérie a demandé. S'ils disent qu'aujourd'hui, on veut par exemple des fœtus, ils se tiennent à des carrefours et ils font des appels.

même dans le Nouveau Testament, parce que quelqu'un va dire l'homme de Dieu là parle seulement que de l'Ancien Testament. Mais on peut parler même dans le Nouveau Testament. Matthieu 22, verset 9. Il dit, allez donc dans les carrefours. Là, c'est là. Et appelez aux noces tous ceux que vous trouverez. Vous savez, je l'ai dit tout à l'heure, la sorcellerie ne fait qu'imiter ce que Dieu a créé dans le but de pouvoir bénir ses enfants

cette année même, je l'ai fait plusieurs fois, aller me tenir à des carrefours pour prier. Me tenir à des carrefours pour prier. Et là, j'aimerais donner un secret à

0: nous allons revenir.
1: La sorcellerie est une réalité. Dans nos familles, dans nos quartiers, dans nos lieux de travail, dans nos nations et même dans nos églises. Elle existe. La sorcellerie mange, la sorcellerie détruit. La sorcellerie empêche des destinées d'éclore. Mais au-delà de tout ce que nous allons dire sur la sorcellerie, j'ai une bonne nouvelle. 1 Jean, le chapitre 3, le verset 8, la Bible déclare que le Fils de Dieu a paru afin de détruire les œuvres du diable.

0: Jésus-Christ de Nazareth, le vainqueur, le guerrier.
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0: venez de suivre l'enseignement, l'exposé de l'homme de Dieu, le prophète Joël Dautou. Et maintenant, c'est à vous d'appeler. Vous avez suivi l'enseignement, vous avez certainement des questions. La ligne est ouverte, vous avez des sujets de prière. La ligne est ouverte, mais derrière cela également, je vous invite à venir à cette grande veillée du vendredi prochain, le vendredi après-demain. Voilà, nous vous invitons à cette grande veillée pour faire face à toutes ces situations qui viennent d'être énoncées, décrites. Voilà, donc nous vous attendons. Vous pouvez nous appeler au 07 58 21 21 21 pour participer à cette émission. Nous prenons notre premier auditeur. Allô? Bonjour mon frère ou ma soeur.
1: Bonjour monsieur.
0: Bonjour, c'est une soeur?
1: Non, c'est un frère.
0: C'est un frère. Que le Seigneur te bénisse mon frère.
1: Amen.
0: Nous t'écoutons.
1: Par rapport à ce que je dis là.
0: D'accord, vas-y.
1: Bon, moi c'est au niveau de mon père.
0: Ton père, ton papa?
1: Oui, mon papa.
0: D'accord.
1: Bon, il reste anonymement.
0: Il n'y a pas de problème, c'est pourquoi je n'ai pas demandé ton nom.

après-demain, là, il faut que tu sois à la veillée de prière. C'est pour toutes ces choses-là que la veillée de prière a été positionnée ce vendredi 2 octobre. Voilà, il faut que tu viennes représenter ta famille.

l'homme de Dieu va déclarer et dégager ce AVC-là sur toi. Tu comprends? Sur eux, du moins. Tu vois, non? Si tu peux, il faut venir au programme. Mais déjà, l'homme de Dieu va prier pour toi. Il faut faire tout ton possible, parce que ce que tu viens de décrire là, c'est des problèmes très sérieux.

0: à chaque fois tu fais un songe, tu te vois souvent dans l'école primaire que tu as déjà dépassée il y a longtemps, où tu te retrouves toujours dans l'ancienne maison où tu étais avant, ou même dans la maison familiale où tu étais, ou dans le village. À chaque fois que tu fais un songe, tu te retrouves au village. Sache que ça, c'est un signe important que tu es en train de vivre des influences de la sorcellerie.
1: Allô, il est parti. Voilà, nous attendons un autre auditeur. Nous pouvons toujours...

0: Bonjour madame.
1: Bonjour papa.
0: Oui, bienvenue sur Radio Fréquence Vie.
1: Amen.
0: Nous t'écoutons.
1: Bon, je voulais que papa prie pour moi parce que rien ne va. Ça fait 3 ans, je n'ai pas les moyens pour mettre mon fils à l'école. Et puis, je suis dans une maison où le monsieur dit qu'il va, il veut refaire sa maison, qu'on doit libérer la maison. Vraiment, pour avoir les moyens, c'est vraiment difficile.
2: Ok. Tu crois que Dieu est capable de te visiter?
1: Amen, oui, je crois.
2: Ça me fait rappeler l'histoire d'une dame qui a vécu la même situation où le propriétaire lui a demandé de sortir. Écoute-moi très bien, souvent en entendant les témoignages, si tu actives ta foi, la même chose qui est arrivée à l'autre va t'arriver également.
1: Amen, amen.
2: Et cette femme-là ne savait pas quoi faire et c'est comme ça qu'elle est venue. Elle m'a appelé, lui a dit trouve-moi à Benjerville, Carrefour, CIE. Et elle est arrivée, je suis allé la chercher, on est parti à l'église. Et c'est comme ça, elle m'a dit, papa, je ne sais pas pourquoi ma vie, c'est souffrance, souffrance. Voici que le propriétaire, déjà, mais je dois 5 mois de loyer. Et le propriétaire veut me mettre dehors. Parce qu'il dit qu'il doit arranger sa maison. Je lui ai dit, est-ce que tu crois que Dieu est capable de faire quelque chose pour toi? Elle dit, oui, elle croit. Elle dit, ok. Je lui ai imposé les mains, tout simplement, et je dis, ta foi, comme Jésus l'a dit à cette femme qui perdait du sang pendant 12 ans, ma fille, ta foi t'a sauvée. J'ai juste déclaré cela, et je lui ai dit que Dieu va t'ouvrir des portes, et tu auras non seulement l'argent pour pouvoir payer une caution de maison, parce que là-bas, là même, Dieu est en train d'organiser pour que tu quittes là-bas, mais aussi, je te vois avoir un travail. Et c'est comme ça qu'elle a dit Amen et elle est partie. Et Dieu a fait grâce

on fait le commerce, elle devait aussi vendre là-bas. Elle est allée, la personne lui a demandé tu habites où, et elle a dit le nom de son quartier. La personne lui a dit ah mais c'est un peu trop loin de là où tu vas venir travailler, mais je veux que tu te rapproches. La personne lui a donné une caution de maison et elle a pris elle a pris la maison non loin de là où elle devait travailler. Et comme le Seigneur l'avait dit, elle a eu non seulement maison et aussi elle a eu le travail. Je prie que le Seigneur te fasse aussi la même grâce. Que le Seigneur t'accorde une porte. Que cette semaine-là ne finisse pas. Que Dieu te surprenne dans le nom de Jésus.

0: de Jésus. Et ton fils ira à l'école cette année au nom de Jésus-Christ. Amen.
1: Amen.
2: C'est parce que Dieu nous a fait la grâce de comprendre et de connaître. Satan, c'est un menteur. Les sorciers, c'est des menteurs. Ta vie va changer. Ton histoire va changer. Ce que Dieu a dit de toi, ça va se réaliser. Ne te laisse pas faire.
3: Allô?
4: Hi.
3: Oui, servante de Dieu.
4: Bonjour, homme de Dieu, frère Jaja.
3: Oui.
4: Merci pour le rappel de vendredi. La veillée, vraiment. On attend ça même impatiemment.
3: Amen.
4: Et je profite pour bénir l'homme de Dieu, vraiment, pour tout ce qu'il a expliqué.
0: Amen. Et

0: Amen, amen. Merci à vous également. Amen.
1: Merci beaucoup, servant de Dieu.
2: Tant que ce qui est caché n'était pas révélé, bien aimé, tu n'auras pas la victoire. Quand le mal qui te ronge n'est pas poussé à sa racine, tu agis dans le vide, la maladie va continuer à te détruire. Tu frappes dans le vide, le problème va continuer à te détruire. Mais gloire soit rendue à Dieu parce que la Bible dit, ce qui est caché est à Dieu. Mais ce qui est révélé, c'est à nous et à nos enfants.
3: Allô?
1: Allô?
3: Allô?
1: Oui, servante de Dieu, bienvenue.
3: Merci.
1: Nous t'écoutons.
3: Bonjour à vous.
1: Bonjour.
3: Et homme de Dieu, que Dieu vous bénisse.
1: Amen. Amen.
3: J'ai entendu juste quand je suis fatiguée, je suis étonnée. Ma question, homme de Dieu, comment est-ce que l'homme, le chrétien, peut être libre dans tout ça? Donc ma prière,

0: Parce que c'est trop. C'est trop, mon Dieu, pitié, oh Seigneur.
1: D'accord,
2: Yaakov.
1: Donc, l'homme de Dieu va prier pour toi.
2: Yaakov.
1: Mais déjà, ce que je peux te dire, n'oublie pas la veillée du vendredi.
0: Je compte bien venir.
1: Si tu peux, il faut venir. Il ne faut pas compter y venir. Il faut être certain que tu viens.
0: Amen.
1: Donc, on écoute l'homme de Dieu.
2: Je vais prier pour vous afin que le Seigneur vous booste, vous donne ce que vous avez demandé.

Père, merci pour la vie de ta fille. Je prie qu'au son de ma voix, elle reçoive maintenant un feu qui vient la réveiller dans le nom de Jésus. Que tout ce qui avait triomphé d'elle, comme assoupissement, comme lourdeur, comme sécheresse spirituelle, comme mort spirituelle, soit ôté au nom de Jésus. Qu'elle reçoive une

0: pour pouvoir agir dans le règne spirituel. Et je prie que lorsqu'elle va se lever, que la victoire lui soit accordée pour sa délivrance, pour mener bataille pour sa délivrance, pour sa résurrection, au nom de Jésus-Christ. Amen.
1: Quand tu fréquentes le Saint-Esprit, tu reflètes la présence de Christ. C'est plus toi qui vis, mais c'est Christ qui vit en toi. Tu ne peux pas vivre comme si le Saint-Esprit était absent. Tu peux voyager dans des avions, mais tu ne pourras jamais voler tout seul. Tu vois des choses, tu te dis, mais comment je peux les vivre? Seul le Saint-Esprit peut t'amener à les expérimenter.
2: Allô?
3: Allô?
2: Oui, bonjour mon frère, bienvenue sur Fréquence Vie.
3: Oui,
2: bonsoir
3: Vanga.
2: Oui, comment ça va mon frère Vanga?
3: Oui, c'est de vous.
2: Tout va bien, le Seigneur fait grâce.
3: Je remercie le pasteur, le prophète.
0: Amen, merci beaucoup.
3: Le groupe est inspiré.
0: Merci beaucoup.
3: Voilà, mon papa est mort à 66 ans.
0: Mmh.
3: Mon oncle est mort à 60 ans.

0: qui est passé.
1: Amen. On remercie le Seigneur. Que Dieu vous donne une longue vie.
0: Amen.
1: Et permette que tous ceux qui sont de votre lignée puissent vivre longtemps.
0: Amen.
1: Que ce cycle de 60 là, ça ne se lève plus contre un membre de votre famille au nom de Jésus.
0: Amen.
1: Vivez longtemps, ayez la bonne santé et aussi soyez prospères à tous égards, comme prospère l'état de vos âmes au nom

0: Donne-lui cette force qu'il a besoin au nom de Jésus-Christ. Amen.
1: Est-ce que tu sais que ce Dieu-là est tout pour toi?

0: Allô?
1: Oui, bonjour madame.
0: Bonjour.

J'ai vu quand tu as appelé, ça signalait ici, mais on n'était pas encore au niveau où on devait prendre.

Et je, dans le son, dans le même son, j'ai dit à ma grande soeur d'aller chez moi à la maison, d'aller prendre ma robe de mariage pour envoyer. Elle dit non, elle n'est pas partie. Et c'est comme ça que je me suis forcée pour partir dans le son. Je me retrouve avec la robe de porte et il y a une de mes cousines qui rit. Je dis, mais pourquoi tu ris? Elle me dit que mais Romain que tu es allé chercher à la maison porte aussi est déchirée. Je regarde, effectivement, la robe est déchirée. Je commence à pleurer dans le son, alors qu'il était l'homme va venir. Et je commence à pleurer dans le son. Je me suis réveillée, je commence à prier pour ça. Le deuxième, c'est un papa qui a fait son, il me dit que ta robe, ta chaussure de mariage, un pied perdu. On cherchait, on n'a pas trouvé. Et je me suis réveillée, c'est ça, ici.

0: regarde, moi, quand quelqu'un prend la décision, il reporte à chaque fois qu'on prend la décision, jusqu'au au jour d'aujourd'hui. Donc, je ne sais plus où me positionner.
1: Ce que vous avez vécu là, ça, c'est la sorcellerie typique, voilà. La sorcellerie brute.
0: Ce n'est pas parce que je vais abandonner. Mais un jour, je dis, mais certainement, c'est qu'il y a aussi un problème derrière lui. J'ai pris un moment de gêne par rapport à lui. Je sais que dans le sens, c'est comme dans leur famille, ils adorent l'eau. Et je suis arrivée dans le marigot, l'eau où ils adorent. Mais lui, il est grand. Mais actuellement, il est petit. Il était un jeune, un petit garçon de 11 ans, 12 ans, là-bas. Et c'est lui, on l'envoyait partout. Je dis, mais lui, là, il est grand là-bas, mais pourquoi ici, il est petit? Bon, je suis en train de me plaindre.
1: Ok. D'accord.
0: Peut-être que dernièrement, c'est pourquoi physiquement, il n'arrive pas à se décider dans le feu de mariage parce que, évidemment, il est encore enfant. Donc, voici ce que j'ai vu lui concernant.
1: À ce niveau-là, vous avez, tel que vous expliquez, il y a un problème dans les deux camps, que ce soit chez vous ou chez lui également. Il y a une manifestation terrible de la sorcellerie. Et ça, si vous voulez véritablement vous en sortir, vous avez besoin d'une aide pour pouvoir vraiment régler ce problème-là à la source. Parce que depuis ce que vous avez cité, en ce qui concerne cet homme qui est passé chez vous et ses papiers se sont perdus pour se retrouver à un carrefour, ça c'est la sorcellerie claire et nette. Ça, il n'y a même pas de débat.
2: Et ça, c'est de votre côté peut-être?
1: C'est de son côté. Voilà, c'est de votre côté. Et ça, c'est très grave, c'est très très grave. Vous montrer à quel point, tout à l'heure quand je parlais dans l'enseignement, j'ai parlé du niveau vraiment puissant des carrefours, la puissance des carrefours. Et ça montre, quand la sorcellerie travaille avec les carrefours, c'est que le niveau de cette confrérie-là est vraiment élevé. Donc il y a un problème à votre niveau. Maintenant,

marier. Pas que le mariage est interdit, mais il vous faut mener la bataille, vous faire aider pour toucher les différents points, les sources même, pour que vous puissiez avoir la délivrance. Ce n'est pas juste dire au nom de Jésus, et ça s'arrête là.

0: vous marier. Donc, si vous avez besoin d'un soutien, appelez l'homme de Dieu juste après. Et puis, il va vous donner mon contact et nous allons rentrer en profondeur pour vous aider.
1: Tu constates de manière récurrente des pertes d'objets ou même des pertes d'argent de manière inexpliquée. Ou bien, dès que tu perçois de l'argent automatiquement, il y a toujours des problèmes qui se mettent devant toi. Et dès que l'argent finit, tu as l'impression que ces problèmes-là ont été évaporés. Un autre signe, lorsque sans cause, les gens commencent à te haïr, à te rejeter, à t'accuser, il est important.

0: La solution que je préconise, c'est de rapprocher le téléphone de votre bouche pour que même si vous ne parlez pas fort, le micro capte ce que vous dites. On vous écoute.
1: J'aimerais que vous priez pour moi. Je n'arrive pas à bien prier.
0: D'accord.
2: Vous n'arrivez pas à bien prier. D'accord. Père, je prie que

0: transfert lourd, oppression spirituelle. Tu es lourd. Ce que tu dois faire qui va te rapporter de l'argent pour réussir, tu sais, tu n'as pas la force de le faire. Il t'attaque. Il t'attaque. Il faut persévérer dans la prière. Tu ne seras pas brisé au nom de Jésus. Tu ne seras pas détruit. Tu ne périras pas au nom de Jésus.
1: Allô? Allô?
2: Allô?
1: Oui, bonjour, mon frère.
2: Bonjour.
1: Bienvenue sur Fréquence.

0: بالاعتماد بقى بس معايا الشمالي طبعا
1: Et pendant combien d'années elle ne marche plus?
0: C'est depuis 2002.
1: Elle ne marche plus totalement.
0: Non, elle a dit on pose avec elle, on mange avec elle, mais elle ne peut même pas prendre, elle ne peut même pas toucher même, saisir même un bâton.

0: tous les cas, hein, soyez là. Que le Seigneur te bénisse, mon frère.
1: Le Léviathan est un esprit de confusion qui attaque les hommes. Il attaque les foyers, il attaque les familles, il attaque les entreprises, il attaque les commerces, les affaires, le travail, il attaque les destinées, il attaque la vie de tous ceux à qui Dieu fait grâce, tous ceux qui ont une destinée prometteuse, glorieuse, tous ceux même qui ont un appel de Dieu sur leur vie. Dieu s'est levé et Dieu fait une promesse et il dit, en ce jour, l'Éternel frappera de son épée dure, grande et forte le lait.

0: Nous avons un autre auditeur. Allô. Voilà, nous allons attendre le prochain auditeur. Allô, bienvenue sur Fréquence Vie, mon frère. Parti. Je pense que c'est un problème de réseau. Il faut insister. Vous nous appelez au 07 58 3x21 et vous passez en direct. Allô.
1: Bonsoir,
0: bienvenue sur Fréquence Vie.
1: Moi, c'est Moya.
0: Le prophète Joël Boto t'écoute.
1: D'accord. Papa, vraiment, j'aimerais que vous priez pour les jeunes de notre village.
0: Pour les jeunes de votre village, hein?
1: Moi, je viens de Boto, précisément, ça

0: genommen, une seule femme. Typiquement comme ça, en disant qu'elle a mal au cœur. Donc, elle appelle son mari Anouk Sassé.
1: Ok. En août passé, elle a fait son mariage et en septembre, elle meurt.
0: En août, ça fait juste un mois qu'elle a fait mariage. Vraiment des jeunes de. Peut-être maintenant, ils ont les 40 ans, peut-être 42 ans, si c'est trop, peut-être 43 ans qui meurent. Vraiment, papa, on a tous peur.
1: Wow. D'accord.
0: Pour les jeunes. Guimiré, après Diego, c'est Guimiré. Guimiré. Nous sommes des amis.
1: Guimiré, c'est ça?
0: Guimiré. C'est pas Guimiré, c'est Guimiré.
1: Oui, Guimiré.
0: Nous sommes des amis.
1: D'accord, je vais prier. Père, je te prie pour les jeunes gens de Guimiré.

0: bonne origine, là, c'est la Côte d'Ivoire. C'est pourquoi il y en a qui sont à Paris, ils vivent les causes ivoiriennes et puis ils sont étonnés. Quand tu vas à Paris, là, c'est ça qui a changé ton idée. Ça n'a pas changé ta vie. Il y en a qui sont à Paris, ils prennent soin pour aller se laver. Ils ne comprennent pas. C'est leur origine qui se manifeste. Aujourd'hui, à Paris, il y a un coin des Zouglous. On appelle ça le coin des Ivoiriens. Ça veut dire que ton origine va te rattraper toujours. Quel que soit le pays où tu seras, ton origine va te rattraper. Ils viennent du Mali, ils viennent du Burkina. Tu arrives dans des quartiers en Europe, tu vois plein de marabouts. Ils cherchent à consulter. C'est leur origine. Donc, ça rattrape toujours. Souviens-toi de là où tu viens, d'où tu es quitté. Il y en a, ils font malin. C'est dangereux. Tu viens dans une famille où personne n'a réussi. Toi, petite réussite, tu es là. Tu fais malin parce que les esprits sont patients par rapport à ta situation. Mais demain, tu vas tomber.
1: Allô.
2: Bienvenue sur Fréquence Vie.
1: Allô.
2: Allô.
1: Allô.
2: Ça va? Tu nous écoutes? Tu nous reçois? Oui, bonsoir à vous.
1: Oui, comment ça va?
2: Tout va bien.
1: Vraiment, je vous ai dit que je vous ai dit que je vous ai dit que je vous ai dit que je vous ai dit que je vous ai dit que je vous ai dit que je vous ai dit que je vous ai dit que je vous ai dit 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

0: tout est bloqué.
1: Tout est bloqué. Il fait des rêves. Il n'est pas parlé pour des rêves, des animaux, tout ça là.
0: Oh, oui.
1: Ainsi, je rêvais, c'était dans le mois, des mois chaque amant. C'est comme si je voulais la faire. Il y a un camion qui est tellement qui vient de prendre.
0: Un caïman.

0: comment la sorcellerie?
1: À ce moment-là, comme je suis tombé malade, il vient, tout le monde, il y a un peu, il y a un peu, il y a un peu, il y a un peu, il y a un peu, il y a un peu, il y a un peu, il y a un peu, il y a 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

0: D'accord, frère Christian, est-ce que tu peux couper ton poste radio? Bien, il faut t'éloigner carrément. Parce que ça l'harcèle. C'est fait?
1: Oui, c'est fait.
0: Ah, c'est pas bien fait, hein? On entend la réverbération derrière, quoi.

D'accord, je vais prier, mais sachez que vous avez été pris pour cible mystiquement. Parce que il y a une vision qui m'est présentée pendant que j'étais en train de parler. Une vision qui m'a été présentée. C'est comme si j'ai vu dans l'esprit, comme si on avait envoyé.

je vois comme un canari qu'on a déposé dessus, et je vois des fumées, de l'encens comme ça, dans cette vision-là. Et pour ceux qui travaillent dans le domaine des visions, quand tu vois ça, ça veut indiquer de manière très claire qu'il y a un travail mystique qui a été fait contre vous. Votre nom a été envoyé quelque part. Donc je vais prier.

et prenez mon numéro avec l'homme de Dieu après l'émission. Je prie au nom de Jésus-Christ. Posez la main sur votre tête là où vous êtes. Je prie. Oui.

parce que ça, ce n'est pas juste le bloquer. Dans l'objectif de le détruire, je prie qu'au son de ma voix, à partir de cet instant où je suis en train de parler, que cet homme reçoive une visitation divine, que là où son nom a été envoyé, que le feu de Dieu descende et que la délivrance s'opère, qu'il soit libre dans le

0: imposée dans le nom de Jésus et que ton fils soit libéré des amitiés hypocrites, des collaborations hypocrites qui en veulent à sa vie et qui veulent le détruire. Dans le nom de Jésus. Merci Père, parce que tu interviens dans sa vie au nom de Jésus-Christ. Amen.
1: Dieu est toujours prêt à restaurer tout ce qui a été perdu dans votre vie. Sachez que Dieu peut restaurer votre vie. Rien n'est trop perdu pour être retrouvé en Dieu. Tant que Dieu est

présent, la guérison est assurée. J'étais malade. Dieu est rentré dans ma vie. Il m'a guéri. J'ai vu des aveugles recouvrir la vue. Ce qui est perdu existe quelque part. Et Dieu va le chercher. Dieu va le chercher pour toi. Écoute-moi bien. Ne cesse pas de croire.

mariechi, aire programu mariechi, ma j'étais tout le coup comme ça, j'étais en famille. Maintenant en famille, j'étais couché dans la chambre un jour avec ma mère. Les deux, elle est couchée sur le lit et tout couché par terre. Et dans mon drap, la même patte qui est rentrée dans mon drap. Ça m'a commencé à marcher, craquant, j'ai crié. Elle m'a pas demandé à quoi. Hein. Elle dit il faut passer sur le lit et te coucher. C'est le même patte, on ne l'a pas vu. À part ça, j'ai commencé à tomber malade. Du VIH. Puis après, j'ai perdu ma vision. Évidemment, je suis, même mes enfants, même là, m'ont réuni.

ce que vous avez vécu comme expérience, ça ressemble à de la sorcellerie pure. Mettez vos mains sur vos yeux. D'accord. Seigneur, je prie que tu interviennes dans la vie de ta fille.

0: retirer de là au nom de Jésus. Amen.
1: Amen.
2: Tant que ce qui est caché n'est pas révélé, bien aimé, tu n'auras pas la victoire. Quand le mal qui te ronge n'est pas poussé à sa racine, tu agis dans le vide, la maladie va continuer à te détruire. Tu frappes dans le vide, le problème va continuer à te détruire. Mais gloire soit rendue à Dieu parce que la Bible dit, ce qui est caché est à Dieu. Mais ce qui est révélé, c'est à nous et à nos enfants. Allô?
0: Allô?
3: Oui, allô?
0: Bienvenue sur Fréquence Vie.
3: Oui, c'est le frère Christian encore.

0: Ça, c'est quelque chose de très profond, mais je ne peux. Je ne vais pas parler de cela
1: À l'antenne.
0: à l'antenne. Appelez, prenez mon numéro et puis appelez-moi en PV. C'est vraiment urgent. C'est une clé qui va déverrouiller votre vie. Mais il y a une autre direction encore dedans, mais je ne peux pas parler de ça à l'antenne. D'accord?
2: Aujourd'hui, le diable est déchaîné. Les vies sont attaquées. Les gens subissent des choses qu'ils ne comprennent pas, qui les dépassent. Quand on comprend cela, on peut être délivré de certaines choses. Et dans mon environnement spirituel, j'ai senti que des choses ont été brisées. Il y a une ouverture.

0: utiliser tout comme il veut, quand il veut. Donc ça veut dire, nous appartenons à Dieu. Il peut utiliser chacun de nous comme il veut.
1: Alors, homme de Dieu, nous sommes à la fin du temps qui nous est imparti. Nous allons nous séparer. Tu as parlé des œuvres, des églises, des activités, des armes, des prisons et de la capture des âmes. En quelques mots, qu'est-ce que l'auditeur retient aujourd'hui?

comme une armée physique et organisée, à des stratégies, à des moyens de répression, à des moyens d'espionnage, à des moyens de...

prier, vous devez vous lever pour vous chercher la délivrance, vous devez vous lever pour dire stop au programme du diable. J'aimerais donner, avant de terminer, un témoignage ici d'une dame qui est venue par qui est venue un jour à l'église. Elle a eu mon numéro quelque part sur une radio et elle a appelé, elle ne savait pas où se trouvait le temple, tout ça. Elle m'a

Dès qu'elle arrivait, elle dit vraiment, je t'ai cherché pendant longtemps, j'ai écouté ton émission. En ce temps, j'avais parlé là-bas sur quelque chose de similaire par rapport à la sorcellerie. Et elle me disait, dans ma vie, j'ai fait beaucoup vraiment de...

son cas. Aujourd'hui, je vous parle, la dame a été totalement guérie. Elle a repris ses activités. Sa vie a commencé à revoir la lumière, à avancer. Donc, j'aimerais dire à quelqu'un, beaucoup ont combattu la sorcellerie, mais n'ont pas eu la victoire parce que ces personnes n'avaient pas de connaissances clés sur le sujet. Dieu nous a donné la connaissance et nous partageons cela avec vous. Et il

pouvoir vous aider. C'est vrai que vous êtes promené ça et là, vous avez tout essayé, rien n'a marché. Nous sommes là et nous sommes prêts à vous aider. L'onction est disponible pour vous aider. Comme la Bible dit dans le passage de 1 Samuel, il a fallu que Saül rencontre Samuel pour qu'il sache qu'il était appelé à devenir roi. Et c'est par la présence de Samuel dans sa vie

0: Jésus. Que cette parole s'attache à toi et à ta maison au nom suprême de Jésus. Que les choses qui avaient été ralenties connaissent une accélération divine, un repositionnement. Je décrète et je déclare un repositionnement. Que maintenant ces paroles s'attachent à toutes les familles connectées au nom suprême de Jésus.
1: Voilà, chers auditeurs, nous disons merci à notre invité, le prophète Dotou Joël, Elie Joël. Merci pour sa disponibilité, merci pour son enseignement. Et merci à vous, chers auditeurs, d'avoir passé cette nuit avec nous. Nous avons parlé des œuvres de la sorcellerie, nous avons regardé ce qui peut concerner les églises et les activités. Et merci à ceux qui se préparent pour la veillée de ce vendredi 2 octobre à l'UMESSI en face du CHU de Cocody. Et que Dieu vous bénisse et garde vos familles et vos maisons. Ici Ephraim Djadja, le numéro par lequel vous pouvez m'avoir pour que je vous donne le numéro de l'homme de Dieu, c'est le 07 77 86 86 40, je le reprends tout doucement, 07 77 86 86 40. Vous appelez demain matin, vous demandez après moi, et puis on va vous donner mon numéro, et voilà, vous aurez le numéro de l'homme de Dieu.

0: Lecture biblique. Romains 10, 17 déclare: la foi vient de ce qu'on entend, et ce qu'on entend vient de la parole de Christ.
1: 2 Rois, chapitre 21. Manassé avait 12 ans lorsqu'il devint roi, et il régna 55 ans à Jérusalem. Sa mère s'appelait Hephtsiba. Il fit ce qui est mal aux yeux de l'Éternel, selon les abominations des nations que l'Éternel avait chassées devant les enfants d'Israël. Il rebâtit les hauts lieux qu'Ézéchias, son père, avait détruits. Il éleva des autels à Baal. Il fit une idole d'Astarté, comme avait fait Akab, roi d'Israël, et il se prosterna devant toute l'armée des cieux et la servit. Il bâtit des autels dans la maison de l'Éternel, quoique l'Éternel eût dit: c'est dans Jérusalem que je placerai mon nom. Il bâtit des autels à toute l'armée des cieux dans les deux parvis de la maison de l'Éternel. Il fit passer son fils par le feu. Il observait les nuages et les serpents pour en tirer des pronostics, et il établit des gens qui évoquaient les esprits et qui prédisaient l'avenir. Il fit de plus en plus ce qui est mal aux yeux de l'Éternel, afin de l'irriter. Il mit l'idole d'Astarté, qu'il avait faite, dans la maison de laquelle l'Éternel avait dit à David et à Salomon, son fils: c'est dans cette maison, et c'est dans Jérusalem, que j'ai choisi parmi toutes les tribus d'Israël, que je veux à toujours placer mon nom. Je ne ferai plus errer le pied d'Israël hors du pays que j'ai donné à ses pères, pourvu seulement qu'ils aient soin de mettre en pratique tout ce que je leur ai commandé et toute la loi que leur a prescrite mon serviteur Moïse. Mais ils n'obéirent point. Et Manassé fut cause qu'ils s'égarèrent et firent le mal plus que les nations que l'Éternel avait détruites devant les enfants d'Israël. Alors l'Éternel parla en ces termes par ses serviteurs les prophètes: parce que Manassé, roi de Juda, a commis ces abominations, parce qu'il a fait pis que tout ce qu'avaient fait avant lui les Amoréens, et parce qu'il a aussi fait pécher Juda par ses idoles, voici ce que dit l'Éternel, le Dieu d'Israël: je vais faire venir sur Jérusalem et sur Juda des malheurs qui étourdiront les oreilles de quiconque en entendra parler. J'étendrai sur Jérusalem le cordeau de Samarie et le niveau de la maison d'Akab, et je nettoierai Jérusalem comme un plat qu'on nettoie et qu'on renverse sans dessus dessous après l'avoir nettoyé. J'abandonnerai le reste de mon héritage et je les livrerai entre les mains de leurs ennemis. Et ils deviendront le butin et la proie de tous leurs ennemis, parce qu'ils ont fait ce qui est mal à mes yeux et qu'ils m'ont irrité depuis le jour où leurs pères sont sortis d'Égypte jusqu'à ce jour. Manassé répandit aussi beaucoup de sang innocent, jusqu'à en remplir Jérusalem d'un bout à l'autre, outre les péchés qu'il commit et qu'il fit commettre à Juda en faisant ce qui est mal aux yeux de l'Éternel. Le reste des actions de Manassé, tout ce qu'il a fait, et les péchés auxquels il se livra, cela n'est-il pas écrit dans le livre des Chroniques des rois de Juda? Manassé se coucha avec ses pères, et il fut enterré dans le jardin de sa maison, dans le jardin d'Uzza. Et Amon, son fils, régna à sa place. Amon avait 22 ans lorsqu'il devint roi, et il régna 2 ans à Jérusalem. Sa mère s'appelait Meshulemet, fille de Harutz, de Jotba. Il fit ce qui est mal aux yeux de l'Éternel, comme avait fait Manassé, son père. Il marcha dans toute la voie où avait marché son père, il servit les idoles qu'avait servi son père, et il se prosterna devant elles. Il abandonna l'Éternel, le Dieu de ses pères, et il ne marcha point dans la voie de l'Éternel. Les serviteurs d'Amon conspirèrent contre lui et firent mourir le roi dans sa maison. Mais le peuple du pays frappa tous ceux qui avaient conspiré contre le roi Amon, et le peuple du pays établit roi Josias, son fils, à sa place. Le reste des actions d'Amon, et ce qu'il a fait, cela n'est-il pas écrit dans le livre des Chroniques des rois de Juda? On l'enterra dans son sépulcre, dans le jardin d'Uzza. Et Josias, son fils, régna à sa place.
0: 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Que la parole de Dieu continue de fortifier votre foi. À bientôt.
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3: Mieux vaut ce qu'on a dans la main que tout ce qu'on pourrait désirer par la pensée. Soyez bénis en ce jour. Bienvenue à Vie Glorieuse. Vie Glorieuse est une vie basée, fondée sur la parole de Dieu. Est-ce que tu apprécies ce que tu as? Pose-toi la question en ce jour. Puisque nous sommes dans un temps où nous parlons de comment puis-je apprendre à être davantage satisfait de ma vie. Mais aujourd'hui, est-ce que tu apprécies ce que Dieu te donne? Tu as plein d'habits dans ton placard, mais tu trouves que ce n'est pas assez. Tu as des couverts, mais tu veux encore d'autres couverts parce que tu as vu des porcelaines dans une boutique, dans un magasin. Tu en veux encore plus. Tu as des rideaux, tu veux encore des rideaux encore plus parce que tu t'es dit qu'il y a des rideaux qui sont à la mode. Tu ne trouves pas aussi que le tapis est trop fashion? Non, tu ne trouves pas ça. Tu trouves que c'est un peu dégradé, donc tu veux encore. Tu trouves tes chaussures, tes montres, tes habits, certaines choses, j'en passe, sont usées, ou bien pas forcément usées, mais à chaque moment que il y a des nouveautés, tu veux encore plus. Dans le passage d'Ecclésias 6, la Bible nous parle d'une personne que Dieu a donné la richesse, il a donné des biens, il lui a donné l'honneur, il lui a donné toutes sortes de choses. Rien ne lui manquait, mais il n'a pas pu profiter de cela. Dans Ecclésias 6:1, la Bible dit, « Il est un mal que j'ai vu sous le soleil et qui est fréquent parmi les hommes. Il y a tel homme à qui Dieu a donné des richesses, des biens et de la gloire et qui ne manque pour son âme de rien, de ce qu'il désire. Mais Dieu ne laisse pas mettre dans jouir, car c'est un étranger qui en jouira. » Donc vous voyez dans ce passage, Dieu lui a donné la richesse, Dieu lui a donné l'honneur, Dieu lui a donné les biens, Dieu lui a donné tout, il ne manquait de rien, mais il ne pouvait pas en bénéficier. Donc tu n'es pas obligé de rentrer dans ce cercle vicieux, non, tu n'es pas obligé de rentrer dans ce cercle-là, par ton avidité, non, tu n'es pas obligé. Tu dois apprécier par contre ce que tu as. Sors. Va dans un jardin, va dans un musée, regarde des tableaux, mais ce n'est pas obligé que tu prennes le tableau pour venir chez toi à la maison, pour juste t'encombrer, non. Il faut que tu arrives à apprécier ce que tu as. Donc, dans ce temps où nous sommes, où nous voulons encore plus, les plus que tu veux, il y a des associations qui sont là. Donc quand tu vides ton placard, tu vides ta commode, tu vides, par exemple, et tu vides tout ce que tu veux vider, tu dois te mettre en tête que il y a des gens qui sont là, qui en veulent. Donc ce que tu as, tu payes encore plus. Et tu donnes à d'autres personnes. Quand tu vas donner à d'autres personnes, tu vas voir qu'ils seront heureux. Soit toi, ce que toi, tu ne veux pas ou tu veux amasser. Il y a d'autres qui en ont besoin. Donc, au lieu de te charger dans la maison, de ne pas savoir quoi en faire, donne à des associations. Donne à certaines personnes qui en ont besoin. Et sois satisfait. Apprécie ce que Dieu te donne. Apprécie cela. Tout ce que tu payes, apprécie. Mais ne rentre pas dans l'avidité. Non, ne rentre pas dedans. Et je prie pour toi en ce jour que Dieu te donne la grâce d'avoir un cœur satisfait. Sois satisfait de ce que tu as au nom de Jésus-Christ. Et si tu es là en ce jour, tu ne connais pas le Seigneur, en tant que ton Seigneur sauveur personnel, j'aimerais te dire de choisir la bonne part. La bonne part, c'est Jésus-Christ de Nazareth, si tu es prêt en ce jour. Tu vas répéter après moi. Tu tu vas dire, Seigneur Jésus, je viens à toi tel que je suis. Je sais que je suis un pécheur, pardonne-moi et délivre-moi au nom de Jésus. Je t'accepte comme mon Seigneur sauveur personnel. Merci de faire de moi une nouvelle créature. Si tu as fait cette prière, sache que le Seigneur t'aime. Il est là avec toi. Il est avec toi. C'était Vie Glorieuse avec Essena Mouti qui dit, une vie glorieuse est une vie basée, fondée sur la parole de Dieu. Soyez bénis et à très bientôt. Bye bye.
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0: 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Il est 2h sur la voix qui dit Dieu vous aime.
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0: Seigneur. La foi vient de ce qu'on entend, ce qu'on entend vient de la parole de Dieu. Disposez donc vos cœurs, écoutez la parole du Seigneur.
1: Shalom, bienvenue à ce moment d'édification. Aujourd'hui, nous vous proposons un enseignement du pasteur Nyongi Cho intitulé « Parle à ton compte bancaire et active l'abondance ». Bonne écoute.
2: Gloire à Dieu pour sa parole. Gloire à Dieu pour l'esprit qui habite en nous. Rendons grâce à Dieu car nous ne sommes jamais laissés sans aide. Rendons grâce à Dieu car nous ne sommes pas abandonnés, ni livrés au hasard, ni soumis à l'économie du monde. Mais nous avons accès à l'économie du ciel. Louange à Dieu pour toujours. Maintenant,

0: pouvoir de la langue. Proverbe 18, 20 et 1. Et trop d'enfants rachetés de Dieu utilisent cette langue pour déclarer le manque, la pénurie et la peur. Ils disent « Je n'ai jamais assez. Je ne peux pas payer mes factures. Je cours toujours après l'argent. » Cela devient vrai dans les finances. Psaume 23, verset 1 dit.
1: 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Il est 3 heures sur la voix qui dit « Dieu vous aime ».

C'est un honneur de vous accueillir encore une fois dans l'émission Kangoka. Mon nom est Chris Dikoumana. Aujourd'hui, nous sommes jeudi et vous savez que jeudi, nous parlons sur le changement de mentalité. Et depuis le 2 juillet, nous parlons sur pourquoi devons-nous éviter des dettes inutiles. J'ai dit de la semaine passée, je disais qu'entre les enfants de Dieu, quand vous vous entraidez en se prêtant de l'argent, rappelez-vous d'abord que vous êtes enfants de Dieu. C'est ça qu'il faut dire. Vous êtes enfants de Dieu et Jésus a dit, je vous laisse un nouveau commandement, aimez-vous les uns les autres et par là, le monde saura que vous m'appartenez. C'est ce que Jésus a dit dans Jean 13, versets 34 à 35. Et ça, c'est très important. Et ça se voit surtout pendant le moment de s'entraider avec de l'argent. Je vous ai dit, un frère a un problème urgent. Il ne peut pas résoudre son problème. Peut-être un enfant est malade, il n'a pas les moyens. Et toi, tu vois qu'il a un problème et tu peux le dépanner parce que tu as les moyens de le dépanner. Et il te promet qu'il va te rembourser et tu le fais par amour. Donc, quand tu le fais par amour, comme un frère ou une sœur, n'exige jamais d'intérêt. Parce qu'il n'y a que des créanciers qui exigent l'intérêt, selon la parole de Dieu. On a vu ça dans Exode 22, verset 25, dans Deutéronome 23, verset 19. Il est dit, tu n'exigeras de ton frère aucun intérêt. Là, c'est clair. Tu ne peux pas exiger de ton frère ou de ta sœur de l'intérêt sur l'argent que tu le prêtes. Parce que si tu rembourses avec intérêt, il n'y a pas d'amour. Changeons de mentalité. Vous êtes enfants de Dieu. Nous sommes appelés à nous entraider. Et si tu exiges de l'intérêt, ça veut dire que tu n'es pas différent d'un banquier. Tu n'es pas différent d'un créancier. Par contre, tu le fais par amour et ton frère va te rembourser tel que tu lui as donné sans intérêt. Dieu n'aime pas que tu profites de ton frère. Ça, ce n'est pas de l'amour. Je vous le dis parce que ça se passe dans l'église. Moi aussi, j'ai vécu ça pendant longtemps. Ça dit qu'il y a des frères dans le Seigneur qui m'ont prêté de l'argent et je devais rembourser avec intérêt. Et là, il y a un piège parce que j'ai vu des enfants de Dieu se bagarrer à cause de l'argent. Il y a d'autres chrétiens, des frères et des sœurs qui ont quitté les églises, leur congrégation. Ils quittent complètement l'église parce qu'ils ne sont pas capables de rembourser leurs frères et ils préfèrent quitter l'église pour se cacher. Voilà pourquoi c'est dangereux. Le diable en profite quand il s'agit de l'argent. Partout où il y a l'argent, il faut faire attention. Il faut l'amour. Aujourd'hui, je vais insister sur l'amour. D'abord, il faut comprendre que dans Romains 13, verset 8, la parole de Dieu dit « Ne devez rien à personne si ce n'est de vous aimer les uns les autres, car celui qui aime les autres a accompli la loi. » Normalement, selon la volonté parfaite de Dieu, ce n'est pas bien que tu sois endetté. Il faut éviter des dettes. Ne devez rien à personne. Si tu dois quelque chose à quelqu'un, il faut chercher le frère ou la sœur. Dis-lui que tu n'es pas capable de le rembourser. Mais il ne faut pas te cacher. Les enfants de Dieu aiment se cacher. Ne vous cachez pas. Changez de mentalité. S'il t'appelle, il ne faut pas bloquer ton frère parce que tu n'es pas capable de le rembourser. Il faut prendre cet appel. Il faut lui dire la vérité. Sois dans la transparence et la foi. Parle de ton cœur. Dis, je ne suis pas capable. Mais c'est dommage parce que beaucoup d'enfants de Dieu n'ont pas cet amour. Ils ne se rendent même pas compte que l'autre a fait des efforts. Parce que j'ai vu les enfants de Dieu qui demandent d'aller aux amis. Tu lui dis, à la fin du mois, je vais te rembourser quand je serai payé. Et quand tu le dis, réellement, tu le penses. Mais quand tu seras payé, toute ton attention sera sur tes factures, tes problèmes à la maison, et tu oublies qu'il y a un frère qui a pris de risques à partir de l'argent qu'il utilisait dans sa famille, il t'a dépanné et tu oublies ça. Et c'est lui qui doit toujours te chercher et tu commences même à ne plus répondre à son téléphone et tu veux te cacher. Pourtant, tu es en train de régler tes problèmes à la maison. Ça, c'est vraiment égoïste. Il n'y a pas de l'amour de Dieu. Cette mentalité doit changer. Si quelqu'un s'est sacrifié pour toi, pense d'abord à lui, remets son argent et puis tu vas t'occuper de tes problèmes après. Mais malheureusement, beaucoup d'enfants de Dieu s'occupent de leurs problèmes et ils oublient ceux qui ont fait quelque chose pour eux. Si tu dois de l'argent à quelqu'un, cherche la personne. N'attends pas que la personne te cherche. Tu lui as dit à la fin du mois. Et à la fin du mois, tu n'es pas capable. Il ne faut pas attendre qu'il t'appelle. Appelle la personne. Explique ce qui se passe. Ne fuis pas. Ne te cache pas. Parce que quand tu te caches, ça dit que tu reconnais que tu as fait quelque chose de mauvais. Dis-lui que tu n'es pas capable. Tu as tout fait, mais ça n'a pas marché. Sois transparent. Matthieu 7, verset 12 dit que tout ce que vous voulez que les hommes fassent pour vous, faites-le de même pour eux. Car c'est la loi et les prophètes. Si tu as prêté de l'argent à un frère ou une sœur, et tu te rends compte toi-même qu'il n'est pas capable de te rembourser, il n'a pas pu, il a la volonté mais il n'a pas le pouvoir. Pourquoi lui mettre la pression alors que toi tu peux vivre sans cet argent?
Ça veut dire que tu peux même abandonner cette dette. Tu peux même te dire, j'oublie cet argent, nous sommes frères, que Dieu te bénisse. Ça, ça touche le cœur de Dieu parce que tu manifestes l'amour de Dieu. Je ne dis pas qu'il faut toujours abandonner l'argent aux frères qui ne sont pas capables de rembourser, mais il faut être humain, être enfant de Dieu, comprendre que la personne n'est pas capable. Si elle n'est pas capable, tu peux attendre. Si je suis le veuve, je vais y revenir jeudi de la semaine prochaine.

Nous arrivons dans la deuxième partie, c'est la partie de l'enseignement. Nous continuons l'étude du livre des psaumes. Depuis cette semaine, on parle sur le premier chapitre, psaume, premier chapitre. On a parlé sur le premier verset, mais aujourd'hui, nous allons lire le deuxième verset qui parle de l'homme qui est heureux, c'est celui qui trouve son plaisir dans la loi de l'Éternel. Ici, on parlait de la loi de l'Éternel parce que c'était l'époque de la loi, mais aujourd'hui, c'est dans la parole de Dieu. Et qui la médite jour et nuit. Donc, il y a deux choses. Il y a d'abord aimer cette parole, parce qu'il y a ceux qui n'aiment pas la parole. C'est pour cela que vous verrez que dans certaines réunions, quand il y a la louange, la salle est remplie, et

0: 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Romains 10, 17 déclare: la foi vient de ce qu'on entend, et ce qu'on entend vient de la parole de Christ.
1: Deux Rois, chapitre 22. Josias avait 8 ans lorsqu'il devint roi, et il régna 31 ans à Jérusalem. Sa mère s'appelait Jedida, fille d'Adaja, de Botskat. Il fit ce qui est droit aux yeux de l'Éternel, et il marcha dans toute la voie de David, son père. Il ne s'en détourna ni à droite ni à gauche. La 18e année du roi Josias, le roi envoya dans la maison de l'Éternel Shaphan, le secrétaire, fils d'Atsalia, fils de Meshulam. Il lui dit: « Monte vers Ilkija, le souverain sacrificateur, et qu'il amasse l'argent qui a été apporté dans la maison de l'Éternel et que ceux qui ont la garde du seuil ont recueilli du peuple. On remettra cet argent entre les mains de ceux qui sont chargés de faire exécuter l'ouvrage dans la maison de l'Éternel. Et ils l'emploieront pour ceux qui travaillent aux réparations de la maison de l'Éternel, pour les charpentiers, les manœuvres et les maçons, pour les achats de bois et de pierre de taille nécessaires aux réparations de la maison. »

0: mais on ne leur demandera pas de compte pour l'argent remis entre leurs mains, car ils agissent avec probité. Alors Hilkija, le souverain sacrificateur, dit à Shaphan, le secrétaire, « J'ai trouvé le livre de la loi dans la maison de l'Éternel. » Et Hilkija donna le livre à Shaphan, et Shaphan le lut. Puis Shaphan, le secrétaire, alla rendre compte au roi, et dit, « Tes serviteurs ont amassé l'argent qui se trouvait dans la maison, et l'ont remis entre les mains de ceux qui sont chargés de faire exécuter l'ouvrage dans la maison de l'Éternel. » Shaphan, le secrétaire, dit encore au roi, « Le sacrificateur Hilkija m'a donné un livre. » Et Shaphan le lut devant le roi. Lorsque le roi entendit les paroles du livre de la loi, il déchira ses vêtements. Et le roi donna cet ordre au sacrificateur Hilkija, à Achikam, fils de Shaphan, à Akbor, fils de Miché, à Shaphan, le secrétaire, et à Azaja, serviteur du roi, « Allez, consultez l'Éternel pour moi, pour le peuple et pour tout Juda, au sujet des paroles de ce livre qu'on a trouvé. » Car grande est la colère de l'Éternel qui s'est enflammée contre nous, parce que nos pères n'ont point obéi aux paroles de ce livre et n'ont point mis en pratique tout ce qui nous y est prescrit. Le sacrificateur Hilkija, Achikam, Akbor, Shaphan et Azaja allèrent auprès de la prophétesse Hulda, femme de Shalom, fils de Tigva, fils de Haras, gardien des vêtements. Elle habitait à Jérusalem, dans l'autre quartier de la ville. Après qu'ils eurent parlé, elle leur dit « Ainsi parle l'Éternel, le Dieu d'Israël. Dites à l'homme qui vous a envoyé vers moi, ainsi parle l'Éternel. Voici, je vais faire venir des malheurs sur ce lieu et sur ses habitants, selon toutes les paroles du livre qu'a lu le roi de Juda. Parce qu'ils m'ont abandonné et qu'ils ont offert des parfums à d'autres dieux, afin de m'irriter par tous les ouvrages de leurs mains, ma colère s'est enflammée contre ce lieu, et elle ne s'éteindra point. Mais vous direz au roi de Juda, qui vous a envoyé pour consulter l'Éternel, ainsi parle l'Éternel, le Dieu d'Israël, au sujet des paroles que tu as entendues. Parce que ton cœur a été touché, parce que tu t'es humilié devant l'Éternel en entendant ce que j'ai prononcé contre ce lieu et contre ses habitants, qui seront un objet d'épouvante et de malédiction, et parce que tu as déchiré tes vêtements et que tu as pleuré devant moi, moi aussi. « J'ai entendu, dit l'Éternel. C'est pourquoi, voici, je te recueillerai auprès de tes pères, tu seras recueilli en paix dans ton sépulcre, et tes yeux ne verront pas tous les malheurs que je ferai venir sur ce lieu. » Ils rapportèrent au roi cette réponse.
1: C'était lecture biblique. Que la parole de Dieu continue de fortifier votre foi. À bientôt.

0: entendu le chant du coq ce matin. Réveille ton frère, réveille ta soeur, réveille ton époux, réveille ton épouse, réveille tes enfants. Nous sommes à OSB, opération sur la brèche, et il est convenable de nous lever afin de donner des ordres pour que ce jour nous favorise. Par nos prières, nous allons envahir l'impossible. Mais avant, nous allons écouter la parole de Dieu qui va nous introduire dans le combat spirituel de cette journée. Prions et recommandons la méditation du jour à l'Éternel, notre Dieu. Conducteur, pasteur Chama. Prions. Père, je veux te dire merci pour ce matin. C'est toi, par ton esprit, qui empêchera que mon frère et ma sœur soient initiés à toute forme de sorcellerie. Que nos enfants soient initiés à toute forme de sorcellerie. Que nos frères et nos sœurs soient initiés à toute forme de sorcellerie. Merci, Dieu vivant, de veiller sur nous et de nous mettre au large par rapport aux œuvres infructueuses des sorciers de nos familles paternelles et maternelles. Merci d'ouvrir et de faire tomber les écailles de nos yeux pour nous donner de comprendre quelle est la portée, le pouvoir des sorciers et savoir aussi que leur limite s'appelle Jésus-Christ de Nazareth. C'est l'heure d'écouter ta parole. Enseigne-nous, Seigneur. Donne-nous d'acquérir de la connaissance afin que nous sachions orienter nos prières. Au nom de Jésus, quelqu'un dit Amen.
1: Amen.
0: Nous poursuivons cette belle aventure dont le thème principal est la sorcellerie. La fois passée, nous avons vu qu'est-ce qu'un sorcier. Aujourd'hui, nous allons voir les voies introductives à la sorcellerie. Lisons ensemble Galates au chapitre 3, les versets 1 à 2. Oh Galates, dépourvu de sens. Qui vous a fasciné, vous, aux yeux de qui Jésus-Christ a été peint comme crucifié? Voici seulement ce que je veux apprendre de vous. Est-ce par les œuvres de la loi que vous avez reçu l'esprit ou par la prédication de la foi? Êtes-vous tellement dépourvu de sens? Après avoir commencé par l'esprit, voulez-vous maintenant finir par la chair?

0: Frères et sœurs dans la foi, nous sommes bénis de vous avoir, car nous connaissons votre soutien indéfectible à la radio Fréquence Vie en général et à OSB en particulier. Nous sommes à OSB, opération sur la brèche, émission réalisée et mise en onde par Yahweh Emmanuel, dit le patriarche. Nous poursuivons notre chevauchée avec ce grand thème, la sorcellerie. Aujourd'hui, nous verrons les voies introductives à la sorcellerie. Aujourd'hui, nous verrons le petit 1 et la fois prochaine, nous allons voir le petit 2 aux voies introductives à la sorcellerie. Excellences, frères et sœurs dans la foi. Il convient de savoir que des personnes deviennent sorcières et exercent la sorcellerie d'une manière inconsciente. Car les sorciers d'une certaine maturité aiment posséder les âmes innocentes par plaisir ou par désinvolture. Et ce que nous allons voir ce matin va exposer quelques ruses par lesquelles le diable et ses agents, les sorciers, passent pour introduire les hommes consciemment ou inconsciemment dans la sorcellerie. Le diable a toujours agi de façon subtile et rusée. Il utilise la plupart du temps la porte de l'arrière ou de la fenêtre. Au paradis, en Éden, pour renverser l'humanité, il a utilisé la ruse. Genèse 3, les versets 1 et 2. Bien-aimés frères et sœurs dans la foi, ce serait prétentieux de ma part de dire ce matin que je connais tout sur les voies initiatiques à la sorcellerie. Mais quelques indices dans cette méditation seront certainement d'une grande aide pour combattre la sorcellerie dans la société et dans la vie des gens. Le petit A, l'utilisation du corps et de l'âme d'autrui. En effet, bien-aimés, depuis la nuit des temps, les sorciers ont pris l'habitude de voler les corps des plus jeunes gens pour assouvir leurs besoins et instincts sexuels. La plupart des démonologues du monde sont unanimes pour reconnaître qu'avoir des relations sexuelles dans les rêves avec un sexe opposé est démoniaque. Mais ils ont été, pour la plupart, été incapables d'expliquer pourquoi les esprits ont besoin de sexe. Mais pour les démonologues africains, nous avons pu prouver que cette pratique d'utiliser le corps des êtres faibles d'esprit pour assouvir leurs besoins sexuels est la plus utilisée par les sorciers physiquement et sexuellement inactifs. Il se trouve que quand vous vous trouvez en pleine action dans un accouplement humano-spirituel en rêve, qu'on appelle les scènes de volupté, sans avoir eu au préalable une personne spéciale dans votre pensée, il y a lieu ici de vous lever et de chasser, bien-aimé, la puissance de sorcellerie qui voudrait vous initier involontairement. Donc les scènes de volupté sont des voies introductives à la sorcellerie, pour ne pas dire des voies introductives à l'initiation à la sorcellerie. Les rêves sexuels répétés sont la cause des impuissances de l'organe sexuel de l'homme, de stérilité, de kyste et de fibrome, et même de célibat chez les femmes. Plusieurs belles filles n'ont pas de mari à cause de ce phénomène. Les sorciers qui utilisent leur organe sexuel bloquent leur chance de trouver un époux ou épouse parce qu'ils ou elles sont légalement mariés en esprit. Il faut donc briser ces mariages spirituels pour avoir un foyer naturel et stable. Dis amen.
1: Amen.
0: Je voudrais aussi attirer l'attention des parents et surtout des mamans qui aiment dire, c'est ton mari, et voici ta femme. Un bébé, déjà tu commences à prononcer des paroles comme ça. Mais attends, le diable écoute, l'esprit écoute. Il va utiliser cela plus tard quand elle va commencer à grandir. Le diable va prendre l'image des personnes qu'elle ne connaît pas. Mais en réalité, elle connaît ces personnes. Quand elles étaient enfants, les gens les appelaient, voici ma femme. Et bonjour ma femme, ça c'est mon mari. Mais au fil des temps, l'enfant oublie les visages. Quand elle a 20 ans, il a 20 ans, il oublie les visages. Ces personnes même, peut-être elles sont décédées, elles ne sont plus là. Et il commence à faire des scènes de volupté. Elle commence à faire des scènes de volupté. Parce que par des paroles, les parents les ont mariés à des gens et à des esprits. Lève-toi ce matin et brise tous ces mariages que j'ai intitulés ce matin, les mariages verbaux. C'est-à-dire des mariages par le verbe, par la parole. Brise-les au nom de Jésus. Dis amen.
1: Amen.
0: Petit B, introduction par l'acte sexuel. L'acte sexuel irrégulier, c'est-à-dire l'adultère, la fornication, l'homosexualité, sont de grands boulevards pour l'introduction à la sorcellerie inconsciente. Il existe plus de sorcières que de sorciers. Toute action sexuelle envers un ou une partenaire sorcier est une alliance et pacte de sang pour une introduction à la sorcellerie si celle-ci appartient à un groupe de sorciers ou de sorcières. En français simple, on va dire, si tu couches avec une femme sorcière qui appartient à une confrérie de sorcières, eh bien, elle t'initie sans que tu ne te rendes compte. Et ce que tu dois savoir, c'est que la sorcellerie qui se transmet par voie sexuelle ne peut pas être stoppée par des préservatifs. L'esprit de sorcellerie pénètre même les plastiques. La plupart des hommes et des femmes pour lesquels nous avons prié par rapport à l'esprit de la sorcellerie l'avaient pour la plupart du temps contracté par une prostituée qui était une agent de la sorcellerie. La Bible dit que celui qui couche avec une prostituée est un même corps et âme avec elle. Maintenant, si tu veux avoir une preuve pour voir si tu as été initié, eh bien, je vais te donner quelques preuves. La preuve que tu as été initié sexuellement à la sorcellerie, que tu vas commencer à faire des rêves où tu couches avec plusieurs personnes. Tu te trouves en train de voler comme des oiseaux, d'assister à des réunions où on boit de l'huile rouge, de la viande de bœuf, sans savoir préalable qui sont ces gens avec qui tu te trouves. Être initié à la sorcellerie par voie sexuelle te donne un goût exagéré de coucher avec le ou la première venue. Bien-aimé, écoute bien ceci. Si tu n'es pas rapidement délivré, cet esprit de sorcellerie pourrait même t'amener à coucher avec tes parents, tels que tes cousins, tes cousines, tes tantes, tes oncles. Tu dois te lever ce matin si tu te retrouves dans ce cas. Petit C, l'introduction par cordon ombilical. La plupart des personnes devenues sorcières dans l'enfance l'ont été par contamination ombilicale. Bien-aimé, écoute bien ceci. Si une maman est sorcière et sort la nuit étant enceinte, l'enfant qu'elle porte subit ainsi à partir du sein de sa mère une initiation à la sorcellerie involontaire qui se développera avec le temps et l'âge. C'est pourquoi nous voyons souvent des enfants monologues. Des enfants qui parlent seuls dans la nuit, qui sursautent, qui crient, qui sont effrayés sans aucune raison visible. La plupart sont des enfants contaminés par la sorcellerie dès leur naissance. Pour eux aussi, il existe quelques symptômes pour dépister des enfants contaminés par la sorcellerie. Voici quelques-uns. Les enfants qui refusent de grossir malgré les vitamines et la nourriture qu'on leur donne. Je ne parle pas des enfants qu'on dit pour eux, là c'est naissance. Je ne sais pas ce que ça veut dire. C'est naissance. Bien-aimé, il faut voir clair dans cette affaire. 2. Les enfants qui pleurent toute la nuit et refusent de dormir. 3. Les enfants qui se réveillent en sursaut, effrayés, qui ont vu des choses qu'ils ne peuvent pas expliquer. 4. Les enfants qui ont un retard à faire les premiers pas de marche. Des enfants qui restent assis pendant 1 an, 6 mois, 2 ans avant de marcher. Bien-aimé, il faut commencer à prier pour révoquer sur leur vie l'initiation involontaire à la sorcellerie. La fois prochaine, nous allons poursuivre avec les voies introductives, mais cette fois-ci, l'étape 2. Fraternellement votre, que Dieu bénisse sa parole, que Dieu bénisse ton écoute. À la fois prochaine. Shalom.

0: Nous poursuivons notre belle chevauchée avec ce grand thème, la sorcellerie. Et ce matin, nous avons vu quelques voies introductives à la sorcellerie. Quand on parle d'introductive, on parle d'initiation. Et comme on l'a dit aussi dans la méditation, plusieurs personnes ont été introduites dans la sorcellerie de manière inconsciente, de manière involontaire. Et ce matin, nous allons prier pour ne pas que cela nous arrive et cela arrive aussi à nos enfants. Dis amen.
1: Amen.
0: Je vais demander encore à l'homme de Dieu d'élever la voix et de recommander ce temps de guerre spirituelle au Seigneur.
2: Seigneur, nous sommes en guerre et avec toi nous sommes forts. Je déclare que ta force nous soit communiquée. Et Seigneur, étant avec nous, parlez au devant de nous, Seigneur, tous les petits sorciers et les petites sorcières qui traînent encore dans nos vies au nom de Jésus. Merci Seigneur parce que tu le fais au nom de Jésus. Amen.
0: Amen. Nous avons dit que l'ennemi utilise toujours la ruse pour introduire des gens dans la sorcellerie. Genèse 3, le verset 1. Le serpent était le plus rusé de tous les animaux des champs que l'Éternel Dieu avait fait. Il dit à la femme, Dieu a-t-il réellement dit, vous ne mangerez pas de tous les arbres du jardin? Bien-aimé, tu vas prier ce matin contre les ruses du diable. Il fait tout, il t'envoie des livres mystiques. Une fois que tu commences à lire ces livres-là, tu es envoûté, tu ne sais même pas comment ça s'est passé, à quel moment cela est arrivé. Bien-aimé, tu vas te lever ce matin. Dis avec moi, au nom de Jésus.
1: Au nom de Jésus.
0: Père, préserve ma vie.
1: Préserve ma vie.
0: Des ruses.
1: Des
0: ennemis.
1: De l'ennemi.
0: Pour m'introduire.
1: Pour m'initier.
0: À la sorcellerie. Je refuse cela.
1: Je refuse toute initiation.
0: Consciente.
1: Ou inconsciente.
0: À la sorcellerie.
1: Je refuse.
0: Au nom de Jésus.
1: Au nom de Jésus-Christ de Nazareth.
0: Bien aimé, il faut refuser. Ne te laisse pas introduire d'une façon consciente et même d'une façon inconsciente dans la sorcellerie. L'ennemi a rusé. Avant que tu te rendes compte. Il t'a entraîné même toi-même, tu n'as rien bu dedans. Prie bien. Dans le nom de Jésus. Prie. Au nom de Jésus. Prie bien. Alléluia. Bien aimé, lève la voix. Élève la voix et prie. Au nom de Jésus. Amen.
2: L'une des ruses sur lesquelles aussi je vais attirer notre attention, c'est que il va te faire manger en rêve. Il va te faire manger la nourriture que tu aimes, la nourriture que tu préfères. Or, c'est ensorcelé ou c'est envoûté. Si tu te vois continuellement en train de manger sorte graine en rêve, fais très attention. Et il y a une expression que beaucoup ont l'habitude d'utiliser en disant tu es trop malin ou bien tu es malin. Non, c'est un titre dédié au diable. On dit tu es sage ou tu n'es pas sage. Je refuse toute ruse que l'ennemi utilisait ou utilise contre toi pour pouvoir t'ensorceler ou t'envoûter. Je refuse cela au nom puissant de Jésus-Christ. Je détruis cela dans ta vie au nom de Jésus. Toute nourriture que tu as consommée en rêve et tu te vois souvent dans des réunions secrètes au milieu de la nuit, je détruis cet ensorcellement au nom de Jésus. Je détruis cet envoûtement au nom de Jésus. Je te fais boire prophétiquement le sang de Jésus-Christ.
0: Nom de Jésus.
2: Et le

0: prier pour toi parce que tu es en train d'être initié. Merci Seigneur parce que tu nous aides à aider ces personnes. Au nom puissant de Jésus-Christ de Nazareth. Amen.
1: Amen. Bien aimé, les sorciers aussi utilisent le corps et l'âme d'autrui dans les rêves pour assouvir leurs désirs sexuels, qu'on appelle les scènes de volupté. Aujourd'hui, d'autres personnes font des scènes de volupté avec des gens qu'ils ne connaissent pas. En réalité, elles ont connu ces gens quand elles étaient encore enfants. Parce que quand elles étaient enfants, on leur a dit, voici ton mari. Ou on dit, c'est ta femme, oh, c'est ta femme. Oh. J'ai intitulé cela les mariages verbaux. Nous allons les annuler ce matin au nom de Jésus. Dis avec moi au nom de Jésus.
0: Au nom de Jésus.
1: Que tout mariage verbaux,
0: que tout mariage verbaux
1: que j'ai prononcé,
0: que j'ai prononcé
1: sur la vie de mes enfants,
0: sur la vie de mes enfants,
1: soit révoqué.
0: Soit révoqué.
1: J'annule cela.
0: J'annule.
1: Seigneur,
0: Seigneur,
1: je ne me reconnais plus.
0: Je ne me reconnais plus.
1: Dans ces paroles,
0: que
1: j'avais prononcées, sur mes enfants.
0: Sur mes enfants.
1: J'annule ces paroles.
0: J'annule ces paroles.
1: Je les annule. Je les révoque. Je les conjure.
0: Je les annule.
1: Je les révoque. Au nom de Jésus.
0: Au nom de Jésus.
1: Au nom de Jésus. Il faut révoquer ces paroles. C'est pas amusement. Dis, c'est ma femme. C'est ma femme. Eh, voici ton mari. Tu ne donnes pas des genoux aujourd'hui à ton mari. Et puis on prend pour plaisanter. C'est pas de la plaisanterie. Le diable, il ne rit pas. Il ne sait pas rire. Il récupère ces paroles-là. Et puis garde pour faire du mal à l'enfant plus tard. Révoque cela au nom de Jésus. Prie bien. Prie. Dans le nom puissant de Jésus-Christ de Nazareth. Prie avec vie. Dans le nom de Jésus. Prie, dis amen.
0: Amen.
1: Bien-aimés, nous sommes en situation radiophonique, donc vous ne pouvez pas nous voir. On ne peut pas aussi vous montrer les gestes qu'il faut faire. Mais tu peux dire, je renonce à toutes les paroles que j'ai prononcées sur mes enfants.
0: Tu fais le geste
1: de renoncer. Voilà. Tu fais le geste de renoncer. Moi, je fais comme ça. Je renonce. Au nom puissant de Jésus-Christ de Nazareth, renonce maintenant au nom de Jésus.
0: Renonce.
1: Que tous ceux qui sont en train de renoncer actuellement, que le ciel enregistre. Et que ce mariage soit effacé sur la vie des enfants. Au nom de Jésus-Christ de Nazareth, dis amen.
0: Amen.
1: Nous avons aussi l'initiation par l'acte sexuel avec une prostituée sorcière ou avec un prostitué sorcier. Une fois que tu as des relations sexuelles avec un sorcier, une sorcière, automatiquement, elle t'introduit dans le monde de la sorcellerie sans que tu ne t'en rendes compte. Et quand plus tard, vous vous séparez, ta vie reste misérable. Tu ne peux plus te marier parce qu'elle t'a introduit dans un monde sectaire. Amen. Amen.
0: Amen.
1: Dans plusieurs cas de délivrance, nous avons vu des gens qui ont eu des partenaires sexuels rosicruciens, francs-maçons et bouddhistes, tout cela. Aujourd'hui, ces personnes-là ne s'en sortent pas.
0: Non, ce que tu dis, c'est la vérité, homme de Dieu. Moi, j'ai connu une amie avec laquelle j'ai fait le primaire. Elle a connu un monsieur rosicrucien. Elle est sortie avec lui. Au départ, tout allait bien. Mais après, elle a commencé à perdre sa forme. Sa peau a commencé à quitter jusqu'à elle est décédée.
1: C'est terrible, bien-aimé. Lève-toi ce matin et prie par rapport à cela. Si tu te souviens de cela, faut annuler le sang que tu as reçu de lui. Dis avec moi au nom de Jésus.
0: Au nom de Jésus.
1: Seigneur,
0: ce matin,
1: je me sépare.
0: De tous mes anciens partenaires.
1: Sexuels.
0: Mystiques.
1: Sorciers.
0: Rosicruciens.
1: Francs-maçons.
0: Divins.
1: Marabout.
0: Féticheur.
1: Je me sépare d'eux. Et je réclame le sang de Jésus.
0: Je réclame le sang de Jésus.
1: Pour laver en moi toutes les semences
0: que j'ai reçues.
1: De ces hommes et de ces femmes.
0: Au nom de Jésus.
1: Au nom puissant de Jésus-Christ de Nazareth. Bien-aimé, prie. Il faut te laver par le sang de Jésus pour être purifié de toutes ces mauvaises semences que tu as reçues de ces hommes, de ces femmes, par l'acte sexuel. Prie. Au nom de Jésus-Christ de Nazareth. Seigneur, délivre-nous de toutes les relations sexuelles que nous avons eues avec les sorciers. Au nom de Jésus-Christ de Nazareth, nous avons reçu les semences, Seigneur. Nous avons communiqué, nous avons partagé le sang. Seigneur, pardonne-nous. Au nom de Jésus-Christ de Nazareth, délivre-nous, Seigneur. Délivre-nous ce matin. matin. Délivre-nous, restaure-nous, sanctifie-nous, au nom de Jésus. Aïe, aïe, bien-aimé, prie.
0: Et maillon de Shabbat là-bas,
1: prie.
0: Ne nous écoute pas, ne nous regarde pas. Du fait que nous prions en voix basse,
1: je ne sais pas. De tous mes anciens partenaires sexuels mystiques, je ne sais pas d'eux, je ne sais pas mon corps, je ne sais pas mon âme, je ne sais pas mon esprit, de tous ces anciens partenaires sexuels mystiques, au nom puissant de Jésus-Christ de Nazareth. Amen.
0: Je détruis au nom de Jésus et je romps tout cordon ombilical qui me reliait à cet ancien partenaire au nom puissant de Jésus-Christ. Toute relation sexuelle que j'ai pu avoir avec cet ancien partenaire, avec cet ancien partenaire qui influence ou qui perturbe ma vie jusqu'à présent, je coupe le cordon ombilical qui existait entre moi et cette personne au nom de Jésus de Nazareth. Je me sépare esprit, âme et corps. Car la Bible dit, la parole de Dieu est une épée à double tranchant qui sépare corps, âme et jointure au nom puissant de Jésus-Christ. Cette parole me sépare ce matin au nom de Jésus. Elle me sépare ce matin au nom de Jésus. Elle me sépare ce matin au nom de Jésus. Je reçois ma délivrance au nom de Jésus-Christ. Amen.
1: Amen. Prions maintenant par l'initiation, par le cordon ombilical. Bien-aimé, nous avons aussi vu que la plupart des enfants qui monologuent la nuit, des enfants qui refusent de grossir malgré les vitamines, les enfants qui pleurent toute la nuit et refusent de dormir, les enfants qui se réveillent en sursaut, effrayés par des cauchemars, des enfants qui ont un retard à faire les premiers pas. Tout ça, ce sont des signes que ces enfants ont pu être contaminés par le cordon ombilical parce que quand ils étaient encore dans les entrailles de leur mère, elles sortaient la nuit pour pratiquer la sorcellerie. Ils ont été aussi initiés involontairement. Mm-hmm. Bien-aimé, tu vas prier par rapport à cela. Dis avec moi, au nom de Jésus.
0: Au nom de Jésus.
1: Je coupe tous les cordons.
0: Tous les cordons.
1: Ombilicaux.
0: Spirituels.
1: Je me relie encore. Au monde de la sorcellerie.
0: Par lequel.
1: J'ai été initié. Par ma mère.
0: Par un membre de ma famille.
1: Au nom de Jésus.
0: Par un repas.
1: Par une invitation. Par une relation.
0: Seigneur.
1: Je coupe
0: tous les cordons.
1: Ombilicaux.
0: Spirituels.
1: Je me reliais.
0: À un hôtel.
1: De la sorcellerie.
0: De ma famille.
1: Paternelle et maternelle.
0: Je coupe et j'arrache.
1: Je coupe et j'arrache. Dans le nom puissant de Jésus. Il faut sortir. Au nom de Jésus. Bien-aimé, prie. Prie. Au nom de Jésus-Christ de Nazareth. Prie bien. Sors. Coupe. Arrache. Il faut arracher. Tous les cordons micro-spirituels qui te reliaient. Au nom puissant de Jésus-Christ de Nazareth. Dis Amen.
0: Amen.
1: Dis avec moi. Au nom de Jésus.
0: Seigneur.
1: Tous les cordons.
0: Ombilicaux.
1: Spirituels.
0: Qui me reliaient à mon lieu de naissance. Sont coupés, arrachés.
1: Au nom puissant de Jésus. Bien-aimé, je proclame que tu es délivré de tout ce qui était initiation involontaire, inconsciente de la sorcellerie par les cordons ombilicaux spirituels qui te relient à ta mère, qui te relient à ton lieu de naissance. Je proclame cela. Et il en sera ici et pas autrement. Au nom de Jésus. Amen.
0: Amen.
1: Luc 10, 18 pour terminer. Jésus leur dit, je voyais Satan tomber du ciel comme un éclair. Bien-aimé, si le vieux père même est tombé, ce ne sont pas les petits démons qui vont résister devant toi.
0: Dis
1: avec moi au nom de Jésus.
0: Seigneur,
1: ce matin,
0: je proclame.
1: Moi aussi. Je vois Satan tomber du ciel.
0: Comme un éclair.
1: C'est pourquoi.
0: Je marche sur ses œuvres.
1: De la sorcellerie.
0: De la sorcellerie.
1: Je marche sur ses œuvres. Au nom de Jésus.
0: nom de Jésus.
1: Et je proclame
0: ce matin
1: que le terminus
0: de la sorcellerie,
1: c'est moi.
0: Leur pouvoir
1: se limite
0: à ma personne.
1: Au nom de Jésus.
0: Au nom puissant de Jésus-Christ
1: de Nazareth. Bien aimé, effectivement, tu es la limitation de la sorcellerie. Il peut faire la sorcellerie sur les autres, mais sur toi là, ça prend fin. Tu es le terminus. Tu es le limite. Il ne peut pas te dépasser. Ils ne pourront même pas te dépasser. Ce n'est pas possible. Tu es le terminus. Bien aimé, prie. Tu es le terminus. Ils ne pourront pas te dépasser. Ils ne te dépasseront pas. Au nom de Jésus, ils ne te dépasseront pas. Prie bien. Dans le nom de Jésus. Tu es le terminus. Leur pouvoir n'aura aucun effet sur toi. Parce que tu es le terminus. Ils vont s'élever contre toi par un seul chemin. Ils s'enfuiront devant toi par sept chemins. Ils vont chercher leur route parce que tu es le terminus. Dans le nom de Jésus. Cela prend effet à partir d'aujourd'hui. Et il en sera ainsi. Et pas autrement. Au nom de Jésus. Amen.
0: La suite du passage dit: je voyais Satan tomber du ciel comme un éclair. Je vous ai

0: Je marche,
1: merci,
0: au nom
1: Seigneur.
0: De Jésus-Christ, Seigneur, nous te disons merci pour cette journée de bénédiction, de grâce, d'action de grâce, une journée de victoire sur nos ennemis, sur la sorcellerie de nos familles paternelles et maternelles. Nous sortons avec toi et nous rentrons avec toi.
1: Merci
0: au nom de Jésus.
1: Amen. Béni soit ton nom, Seigneur, parce que nous avons marché en ce matin. Nous avons prié en ce matin. Et nous croyons, Seigneur, que nous sortons victorieux et nous revenons avec des témoignages au nom puissant de Jésus-Christ. Que cette parole de bénédiction s'attache à nos vies en ce matin et que cette journée soit une journée de bonnes nouvelles au nom de Jésus-Christ. Amen.
0: Amen. Bonne journée avec l'ami Jésus. Shalom.
1: Shalom.

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0: Bon début de mois d'octobre en notre compagnie. Nous sommes le jeudi 1er octobre 2026 et nous continuons de méditer la Bible au moyen du lecteur de la Bible. Aujourd'hui, pour ce premier jour du mois d'octobre, le lecteur de la Bible nous fait lire, nous fait méditer le psaume 123. Bonjour conseiller Séraphin.
1: Bonjour frère Alès.
0: Le conseiller Séraphin Faraka est avec nous. Il est le secrétaire général de la paroisse Séma Blanchon du côté de Bingerville. Avec lui, nous allons essayer de comprendre la portée, le sens du psaume numéro 123. L'émission est mise en onde par Emmanuel Yao, assisté des doigts Yao. Je suis à Dombi, Alex Pacom. Alors conseiller, un mot juste sur le psaume 123 avant la lecture.
1: Alors, ce psaume est un texte très court, mais qui en même temps une prière très intense, qui exprime la dépendance totale du croyant envers Dieu dans les moments de détresse. Il s'agit d'un des cantiques de degrés ou de montée chantés par les pèlerins israélites lorsqu'ils montaient à Jérusalem. Donc ce texte révèle un peuple humilié, méprisé et accablé.
2: Lecture biblique. Romains 10, 17 déclare: la foi vient de ce qu'on entend, et ce qu'on entend vient de la parole de Christ.
3: De Rois, chapitre 22. Josias avait 8 ans lorsqu'il devint roi, et il régna 31 ans à Jérusalem. Sa mère s'appelait Jedida, fille d'Adaja, de Botskat. Il fit ce qui est droit aux yeux de l'Éternel, et il marcha dans toute la voie de David, son père. Il ne s'en détourna ni à droite ni à gauche. La 18e année du roi Josias, le roi envoya dans la maison de l'Éternel Shaphan, le secrétaire, fils d'Atsalia, fils de Meshulam. Il lui dit: « Monte vers Ilkija, le souverain sacrificateur, et qu'il amasse l'argent qui a été apporté dans la maison de l'Éternel et que ceux qui ont la garde du seuil ont recueilli du peuple. On remettra cet argent entre les mains de ceux qui sont chargés de faire exécuter l'ouvrage dans la maison de l'Éternel. Et ils l'emploieront pour ceux qui travaillent aux réparations de la maison de l'Éternel, pour les charpentiers, les manœuvres et les maçons, pour les achats de bois et de pierres de taille nécessaires aux réparations de la maison. Mais on ne leur demandera pas de compte pour l'argent remis entre leurs mains, car ils agissent avec probité. » Alors Ilkija, le souverain sacrificateur, dit à Shaphan, le secrétaire: « J'ai trouvé le livre de la loi dans la maison de l'Éternel. » Et Ilkija donna le livre à Shaphan, et Shaphan le lut. Puis Shaphan, le secrétaire, alla rendre compte au roi, et dit: tes serviteurs ont amassé l'argent qui se trouvait dans la maison et l'ont remis entre les mains de ceux qui sont chargés de faire exécuter l'ouvrage dans la maison de l'Éternel. » Shaphan, le secrétaire, dit encore au roi: le sacrificateur Ilkija m'a donné un livre. Et Shaphan le lut devant le roi. Lorsque le roi entendit les paroles du livre de la loi, il déchira ses vêtements. Et le roi donna cet ordre au sacrificateur Ilkija, à Achikam, fils de Shaphan, à Akbor, fils de Miché, à Shaphan, le secrétaire, et à Azaja, serviteur du roi: allez, consultez l'Éternel pour moi, pour le peuple et pour tout Juda, au sujet des paroles de ce livre qu'on a trouvé. Car grande est la colère de l'Éternel qui s'est enflammée contre nous, parce que nos pères n'ont point obéi aux paroles de ce livre et n'ont point mis en pratique tout ce qui nous y est prescrit. Le sacrificateur Ilkija, Achikam, Akbor, Shaphan et Azaja allèrent auprès de la prophétesse Hulda, femme de Shalom, fils de Tigva, fils de Haras, gardien des vêtements. Elle habitait à Jérusalem, dans l'autre quartier de la ville. Après qu'ils eurent parlé, elle leur dit: « Ainsi parle l'Éternel, le Dieu d'Israël. Dites à l'homme qui vous a envoyé vers moi, ainsi parle l'Éternel. Voici, je vais faire venir des malheurs sur ce lieu et sur ses habitants, selon toutes les paroles du livre qu'a lu le roi de Juda. Parce qu'ils m'ont abandonné et qu'ils ont offert des parfums à d'autres dieux, afin de m'irriter par tous les ouvrages de leurs mains, ma colère s'est enflammée contre ce lieu, et elle ne s'éteindra point. Mais vous direz au roi de Juda, qui vous a envoyé pour consulter l'Éternel, ainsi parle l'Éternel, le Dieu d'Israël, au sujet des paroles que tu as entendues. Parce que ton cœur a été touché, parce que tu t'es humilié devant l'Éternel en entendant ce que j'ai prononcé contre ce lieu et contre ses habitants, qui seront un objet d'épouvante et de malédiction, Et parce que tu as déchiré tes vêtements et que tu as pleuré devant moi, moi aussi, j'ai entendu, dit l'Éternel. C'est pourquoi, voici, je te recueillerai auprès de tes pères, tu seras recueilli en paix dans ton sépulcre, et tes yeux ne verront pas tous les malheurs que je ferai venir sur ce lieu. Ils rapportèrent au roi cette réponse.
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0: les enfants. Nous sommes à OSB, opération sur la brèche, et il est convenable de nous lever afin de donner des ordres pour que ce jour nous favorise. Par nos prières, nous allons envahir l'impossible. Mais avant, nous allons écouter la parole de Dieu qui va nous introduire dans le combat spirituel de cette journée. Prions et recommandons la méditation du jour à l'Éternel, notre Dieu. Conducteur, pasteur Chami. Prions. Père, je veux te dire merci pour ce matin. C'est toi, par ton esprit, qui empêchera que mon frère et ma sœur soient initiés à toute forme de sorcellerie. Que nos enfants soient initiés à toute forme de sorcellerie. Que nos frères et nos sœurs soient initiés à toute forme de sorcellerie. Merci, Dieu vivant, de veiller sur nous et de nous mettre au large par rapport aux œuvres infructueuses des sorciers de nos familles paternelles et maternelles. Merci d'ouvrir et de faire tomber les écailles de nos yeux pour nous donner de comprendre quelle est la portée, le pouvoir des sorciers et savoir aussi que leur limite s'appelle Jésus-Christ de Nazareth. C'est l'heure d'écouter ta parole. Enseigne-nous, Seigneur. Donne-nous d'acquérir de la connaissance afin que nous sachions orienter nos prières. Au nom de Jésus, quelqu'un dit Amen.
1: Amen.
0: Nous poursuivons cette belle aventure dont le thème principal est la sorcellerie. La fois passée, nous avons vu qu'est-ce qu'un sorcier. Aujourd'hui, nous allons voir les voies introductives à la sorcellerie. Lisons ensemble Galates au chapitre 3, les versets 1 à 2. Oh Galates, dépourvu de sens. Qui vous a fasciné, vous, aux yeux de qui Jésus-Christ a été peint comme crucifié? Voici seulement ce que je veux apprendre de vous. Est-ce par les œuvres de la loi que vous avez reçu l'esprit ou par la prédication de la foi? Êtes-vous tellement dépourvu de sens? Après avoir commencé par l'esprit, voulez-vous maintenant faire

Frères et sœurs dans la foi, nous sommes bénis de vous avoir, car nous connaissons votre soutien indéfectible à la radio Fréquence Vie en général et à OSB en particulier. Nous sommes à OSB, opération sur la brèche, émission réalisée et mise en onde par Yao Emmanuel. Dit le patriarche. Nous poursuivons notre chevauchée avec ce grand thème, la sorcellerie. Aujourd'hui, nous verrons les voies introductives à la sorcellerie. Aujourd'hui, nous verrons le petit 1 et la fois prochaine, nous allons voir le petit 2 aux voies introductives à la sorcellerie. Excellence, frères et sœurs dans la foi. Il convient de savoir que des personnes deviennent sorcières et exercent la sorcellerie d'une manière inconsciente. Car les sorciers d'une certaine maturité aiment posséder les âmes innocentes par plaisir ou par désinvolture. Et ce que nous allons voir ce matin va exposer quelques ruses par lesquelles le diable et ses agents, les sorciers, passent pour introduire les hommes consciemment ou inconsciemment dans la sorcellerie. Le diable a toujours agi de façon subtile et rusée. Il utilise la plupart du temps la porte de l'arrière ou de la fenêtre. Au paradis, en Éden, pour renverser l'humanité, il a utilisé la ruse. Genèse 3, verset 1-2. Bien-aimés frères et sœurs dans la foi, ce serait prétentieux de ma part de dire ce matin que je connais tout sur les voies initiatiques à la sorcellerie. Mais quelques indices dans cette méditation seront certainement d'une grande aide pour combattre la sorcellerie dans la société et dans la vie des gens. Le petit A. L'utilisation du corps et de l'âme d'autrui. En effet, bien-aimés, depuis la nuit des temps,

0: Les sorciers ont pris l'habitude de voler les corps des plus jeunes gens pour assouvir leurs besoins et instincts sexuels. La plupart des démonologues du monde sont unanimes pour reconnaître qu'avoir des relations sexuelles dans les rêves avec un sexe opposé est démoniaque. Mais ils ont été, pour la plupart, été incapables d'expliquer pourquoi les esprits ont besoin de sexe. Mais pour les démonologues africains, nous avons pu prouver que cette pratique d'utiliser le corps des êtres faibles d'esprit pour assouvir leurs besoins sexuels est la plus utilisée par les sorciers physiquement et sexuellement inactifs. Il se trouve que quand vous vous trouvez en pleine action dans un accouplement humano-spirituel en rêve, qu'on appelle les scènes de volupté, sans avoir eu au préalable une personne spéciale dans votre pensée, il y a lieu ici de vous lever et de chasser, bien aimé, la puissance de sorcellerie qui voulait vous initier involontairement. Donc les scènes de volupté sont des voies introductives à la sorcellerie, pour ne pas dire des voies introductives à l'initiation à la sorcellerie. Les rêves sexuels répétés sont la cause des impuissances de l'organe sexuel de l'homme, de stérilité, de kystes et de fibromes, et même de célibat chez les femmes. Plusieurs belles filles n'ont pas de mari à cause de ce phénomène. Les sorciers qui utilisent leur organe sexuel bloquent leur chance de trouver un époux ou épouse parce qu'ils ou elles sont légalement mariés en esprit. Il faut donc briser ces mariages spirituels pour avoir un foyer naturel et stable. Dis amen.
1: Amen.
0: Je voudrais aussi attirer l'attention des parents et surtout des mamans qui aiment dire, c'est ton mari, et voici ta femme. Un bébé, déjà tu commences à prononcer des paroles comme ça. Mais attends, le diable écoute, l'esprit écoute. Il va utiliser cela plus tard quand elle va commencer à grandir. Le diable va prendre l'image des personnes qu'elle ne connaît pas. Mais en réalité, elle connaît ces personnes. Quand elles étaient enfants, les gens les appelaient, voici ma femme. Et bonjour ma femme, ça c'est mon mari. Mais au fil des temps, l'enfant oublie les visages. Quand elle a 20 ans, il a 20 ans, il oublie les visages. Ces personnes même, peut-être elles sont décédées, elles ne sont plus là. Et il commence à faire des scènes de volupté. Elle commence à faire des scènes de volupté. Parce que par des paroles, les parents les ont mariés à des gens et à des esprits. Lève-toi ce matin et brise tous ces mariages que j'ai intitulés ce matin les mariages verbaux. C'est-à-dire des mariages par le verbe, par la parole. Brise-les au nom de Jésus. Dis amen.
1: Amen.
0: Petit B, introduction par l'acte sexuel. L'acte sexuel irrégulier, c'est-à-dire l'adultère, la fornication, l'homosexualité, sont de grands boulevards pour l'introduction à la sorcellerie inconsciente. Il existe plus de sorcières que de sorciers. Toute action sexuelle envers un ou une partenaire sorcier est une alliance et pacte de sang pour une introduction à la sorcellerie si celle-ci appartient à un groupe de sorciers ou de sorcières. En français simple, on va dire, si tu couches avec une femme sorcière qui appartient à une confrérie de sorcières, eh bien, elle t'initie sans que tu ne te rendes compte. Et ce que tu dois savoir, c'est que la sorcellerie qui se transmet par voie sexuelle ne peut pas être stoppée par des préservatifs. L'esprit de sorcellerie pénètre même les plastiques. La plupart des hommes et des femmes pour lesquels nous avons prié par rapport à l'esprit de la sorcellerie l'avaient pour la plupart du temps contracté par une prostituée qui était une agent de la sorcellerie. La Bible dit que celui qui couche avec une prostituée était même corps et âme avec elle. Maintenant, si tu veux avoir une preuve pour voir si tu as été initié, eh bien, je vais te donner quelques preuves. La preuve que tu as été initié sexuellement à la sorcellerie, que tu vas commencer à faire des rêves où tu couches avec plusieurs personnes. Tu te trouves en train de voler comme des oiseaux, d'assister à des réunions où on boit de l'huile rouge, de la viande de bœuf, sans savoir préalable qui sont ces gens avec qui tu te trouves. Être initié à la sorcellerie par voie sexuelle te donne un goût exagéré de coucher avec le ou la première venue. Bien-aimé, écoute bien ceci. Si tu n'es pas rapidement délivré, cet esprit de sorcellerie pourrait même t'amener à coucher avec tes parents, tels que tes cousins, tes cousines, tes tantes, tes oncles. Tu dois te lever ce matin si tu te retrouves dans ce cas. Petit C, l'introduction par cordon ombilical. La plupart des personnes devenues sorcières dans l'enfance l'ont été par contamination ombilicale. Bien aimé, écoute bien ceci. Si une maman est sorcière et sort la nuit étant enceinte, l'enfant qu'elle porte subit ainsi à partir du sein de sa mère une initiation à la sorcellerie involontaire qui se développera avec le temps et l'âge. C'est pourquoi nous voyons souvent des enfants monologues, des enfants qui parlent seuls dans la nuit, qui sursautent, qui crient, qui sont effrayés sans aucune raison visible. La plupart sont des enfants contaminés par la sorcellerie dès leur naissance. Pour eux aussi, il existe quelques symptômes pour dépister des enfants contaminés par la sorcellerie. Voici quelques-uns. Les enfants qui refusent de grossir malgré les vitamines et la nourriture qu'on leur donne. Je ne parle pas des enfants qu'on dit pour eux, là, c'est naissance. Je ne sais pas ce que ça veut dire, c'est naissance. Bien-aimé, il faut voir clair dans cette affaire. 2. Les enfants qui pleurent toute la nuit et refusent de dormir. 3. Les enfants qui se réveillent en sursaut, effrayés, qui ont vu des choses qu'ils ne peuvent pas expliquer. 4. Les enfants qui ont un retard à faire les premiers pas de marche. Des enfants qui restent assis pendant 1 an, 6 mois, 2 ans avant de marcher. Bien-aimés, il faut commencer à prier pour révoquer sur leur vie l'initiation involontaire à la sorcellerie. La fois prochaine, nous allons poursuivre avec les voies introductives, mais cette fois-ci, l'étape 2. Fraternellement votre, que Dieu bénisse sa parole, que Dieu bénisse ton écoute. À la fois prochaine. Shalom.

0: Nous poursuivons notre belle chevauchée avec ce grand thème, la sorcellerie. Et ce matin, nous avons vu quelques voies introductives à la sorcellerie. Quand on parle d'introductive, on parle d'initiation. Et comme on l'a dit aussi dans la méditation, plusieurs personnes ont été introduites dans la sorcellerie de manière inconsciente, de manière involontaire. Et ce matin, nous allons prier pour ne pas que cela nous arrive et cela arrive aussi à nos enfants. Dis amen.
1: Amen.
0: Je vais demander encore à l'homme de Dieu d'élever la voix et de recommander ce temps de guerre spirituelle au Seigneur.
1: Seigneur, nous sommes en guerre et avec toi nous sommes forts. Je déclare que ta force nous soit communiquée. Et Seigneur, étant avec nous, balaie au devant de nous, Seigneur, tous les petits sorciers et les petites sorcières qui traînent encore dans nos vies au nom de Jésus. Merci Seigneur parce que tu le fais au nom de Jésus. Amen.
0: Amen. Nous avons dit que l'ennemi utilise toujours la ruse pour introduire des gens dans la sorcellerie. Genèse 3, le verset 1. Le serpent était le plus rusé de tous les animaux des champs que l'Éternel Dieu avait fait. Il dit à la femme, Dieu a-t-il réellement dit, vous ne mangerez pas de tous les arbres du jardin? Bien-aimé, tu vas prier ce matin contre les ruses du diable. Il fait tout, il t'envoie des livres mystiques. Une fois que tu commences à lire ces livres-là, tu es envoûté, tu ne sais même pas comment ça s'est passé, à quel moment cela est arrivé. Bien-aimé, tu vas te lever ce matin. Dis avec moi, au nom de Jésus.
1: Au nom de Jésus.
0: Père, préserve ma vie.
1: Préserve ma vie.
0: Des ruses.
1: Des ruses.
0: Des ennemis.
1: De l'ennemi.
0: Pour m'introduire.
1: Pour m'initier.
0: À la sorcellerie.
1: Je refuse cela.
0: Je refuse cela.
1: Je refuse toute initiation.
0: Consciente.
1: Ou inconsciente.
0: À la sorcellerie.
1: Je refuse.
0: Au nom de Jésus.
1: Au nom de Jésus-Christ de Nazareth.
0: Bien aimé, il faut refuser. Ne te laisse pas introduire d'une façon consciente et même d'une façon inconsciente dans la sorcellerie. L'ennemi a rugé. Avant que tu te rendes compte, il t'a entraîné même toi, mais tu n'as rien vu dedans. Prie bien. Dans le nom de Jésus. Prie. Au nom de Jésus. Prie bien. Alléluia. Bien-aimé, élève la voix et prie. Au nom de Jésus. Amen.
1: L'une des ruses sur lesquelles aussi je vais attirer notre attention, c'est que il va te faire manger en rêve. Il va te faire manger la nourriture que tu aimes, la nourriture que tu préfères. Or, c'est ensorcelé ou c'est envoûté. Si tu te vois continuellement en train de manger sorte graine en rêve, fais très attention. Et il y a une expression que beaucoup ont l'habitude d'utiliser en disant tu es trop malin ou bien tu es malin. Non, c'est un titre dédié au diable. On dit tu es sage ou tu n'es pas sage. Je refuse toute ruse que l'ennemi utilisait

0: que tu as consommé en rêve et tu te vois souvent dans des réunions secrètes au milieu de la nuit. Je détruis cet ensorcellement au nom de Jésus.
1: Au nom de Jésus.
0: Je détruis cet envoûtement au nom de Jésus.
1: Au nom de Jésus.
0: Je te fais boire prophétiquement le sang de Jésus-Christ.
1: Au nom de Jésus.
0: Et le sang de Jésus-Christ nettoie ton organe.
1: Au nom de Jésus.
0: Le sang de Jésus-Christ nettoie ton ventre.
1: Au nom de Jésus.
0: Le sang de Jésus-Christ nettoie ta vie.
1: Au nom de Jésus.
0: Et si tu te retrouves dans cette situation, vois ton pasteur pour qu'il puisse prier pour toi parce que tu es en train d'être initié. Merci Seigneur parce que tu nous aides à aider ces personnes. Au nom puissant de Jésus-Christ de Nazareth. Amen.
1: Amen. Bien-aimés, les sorciers aussi utilisent le corps et l'âme d'autrui dans les rêves pour assouvir leurs désirs sexuels, qu'on appelle les scènes de volupté. Aujourd'hui, d'autres personnes font des scènes de volupté avec des gens qu'ils ne connaissent pas. En réalité, elles ont connu ces gens quand elles étaient encore enfants. Parce que quand elles étaient enfants, on leur a dit, voici ton mari. Ou, on dit, c'est ta femme, c'est ta femme. J'ai intitulé cela, les mariages verbaux. Nous allons les annuler ce matin au nom de Jésus. C'est avec moi au nom de Jésus.
0: Au nom de Jésus.
1: Que tout mariage verbaux.
0: Que tout mariage verbaux.
1: Que j'ai prononcé.
0: Que j'ai prononcé.
1: Sur la vie de mes enfants.
0: Sur la vie de mes enfants.
1: Soit révoqué.
0: Soit révoqué.
1: J'annule cela.
0: J'annule.
1: Seigneur.
0: Seigneur.
1: Je ne me reconnais plus.
0: Je ne me reconnais plus.
1: Dans ces paroles.
0: Dans ces paroles.
1: Que j'avais prononcées.
0: Que j'avais prononcées.
1: Sur mes enfants.
0: Sur mes enfants.
1: J'annule ces paroles.
0: J'annule ces paroles.
1: Je les annule. Je les révoque.
0: Je les révoque.
1: Je les conjure.
0: Je les conjure.
1: Je les annule.
0: Je les annule.
1: Je les révoque.
0: Je les révoque.
1: Je les conjure.
0: Conjure.
1: Au nom de Jésus.
0: Au nom de Jésus.
1: Au nom de Jésus. Il faut révoquer ces paroles. C'est pas amusement. Dis, c'est ma femme. C'est ma femme. Eh, voici ton mari. Tu ne donnes pas des genoux aujourd'hui à ton mari. Et puis on prend pour plaisanter. C'est pas de la plaisanterie. Le diable, il rit pas. Il sait pas rire. Il récupère ces paroles-là. Et puis garde pour faire du mal à l'enfant plus tard. Révoque cela au nom de Jésus. Prie bien. Prie. Dans le nom puissant de Jésus-Christ de Nazareth. Prie avec vie. Dans le nom de Jésus. Dans le nom de Jésus. Dans le nom de Jésus. Prie. Quelque chose va se passer. Dans le nom de Jésus-Christ de Nazareth. Annule toutes les paroles que tu avais dites. Annule. Tu as reçu aussi sa parole, tu les as acceptées. Fais-les sortir de toi. Et annule tous ces mariages verbaux au nom puissant et glorieux de Jésus-Christ de Nazareth. Dis Amen.
0: Amen.
1: Bien-aimés, nous sommes en situation radiophonique, donc vous ne pouvez pas nous voir. On ne peut pas aussi vous montrer les gestes qu'il faut faire. Mais tu peux dire, je renonce à toutes les paroles que j'ai prononcées sur mes enfants.
0: Tu fais le geste
1: de renoncer. Voilà. Tu fais le geste de renoncer. Moi, je fais comme ça. Je renonce. Au nom puissant de Jésus-Christ de Nazareth. Renonce maintenant au nom de Jésus-Père.
0: Renonce.
1: Que tous ceux qui sont en train de renoncer actuellement, que le ciel enregistre. Que le ciel enregistre. Et que ce mariage-là soit effacé sur la vie des enfants. Au nom de Jésus-Christ de Nazareth. Dis Amen.
0: Amen.
1: Nous avons aussi l'initiation par l'acte sexuel avec une prostituée sorcière ou avec un prostitué sorcier. Une fois que tu as des relations sexuelles avec un sorcier, une sorcière, automatiquement, elle t'introduit dans le monde de la sorcellerie sans que tu ne t'en rendes compte. Et quand plus tard, vous vous séparez, ta vie reste misérable. Tu ne peux plus te marier parce qu'elle t'a introduit dans un monde sectaire. Amen. Amen.
0: Amen.
1: Dans plusieurs cas de délivrance, nous avons vu des gens qui ont eu des partenaires sexuels, rosicruciens, francs-maçons et bouddhistes, tout cela. Aujourd'hui, ces personnes-là ne s'en sortent pas.
0: Non, ce que tu dis, c'est la vérité, homme de Dieu. Moi, j'ai connu une amie avec laquelle j'ai fait le primaire. Elle a connu un monsieur rosicrucien. Elle est sortie avec lui. Au départ, tout allait bien. Mais après, elle a commencé à perdre sa forme. Sa peau a commencé à quitter jusqu'à elle est décédée.
1: C'est terrible, bien-aimé. Lève-toi ce matin et prie par rapport à cela. Si tu te souviens de cela, il faut annuler le sang que tu as reçu de lui. Dis avec moi au nom de Jésus.
0: Au nom de Jésus.
1: Seigneur,
0: ce matin,
1: je me sépare.
0: De tous mes anciens partenaires.
1: Sexuels.
0: Mystiques.
1: Sorciers. Rosicruciens.
0: Francs-maçons.
1: Devins. Marabouts. Féticheurs.
0: Je me sépare d'eux.
1: Et je réclame le sang de Jésus.
0: Et je réclame le sang de Jésus.
1: Pour laver en moi.
0: Toutes les sémences.
1: Que j'ai reçues.
0: De ces hommes.
1: Et de ces femmes.
0: Au nom de Jésus.
1: Au nom puissant de Jésus-Christ de Nazareth. Bien-aimé, prie. Il faut te laver par le sang de Jésus pour être purifié de toutes ces mauvaises sémences que tu as reçues de ces hommes, de ces femmes, par l'acte sexuel. Prie. Au nom de Jésus-Christ de Nazareth. Seigneur, délivre-nous de toutes les relations sexuelles que nous avons eues avec les sorciers. Au nom de Jésus-Christ de Nazareth, nous avons reçu les semences, Seigneur. Nous avons communiqué, nous avons partagé le sang. Seigneur, pardonne-nous au nom de Jésus-Christ de Nazareth. Délivre-nous, Seigneur. Délivre-nous ce matin. Délivre-nous, restaure-nous, sanctifie-nous au nom de Jésus. Aïe, aïe, bien-aimé, prie.
0: Et maillon de Shabbat là-bas, prie. Ne nous écoute pas, ne regarde pas.
1: C'est pas ton
0: âme. Que nous prions en voix basse.
1: Je ne sais pas de tous mes anciens partenaires sexuels mystiques. Je ne sais pas d'eux. Je ne sais pas d'eux. Je ne sais pas mon corps. Je ne sais pas mon âme. Je ne sais pas mon esprit. De tous ces anciens partenaires sexuels mystiques. Au nom puissant de Jésus-Christ de Nazareth. Amen.
0: Je détruis au nom de Jésus et je romps tout cordon ombilical qui me reliait à cet ancien partenaire au nom puissant de Jésus-Christ. Toute relation sexuelle que j'ai pu avoir avec cet ancien partenaire, avec cet ancien partenaire qui influence ou qui perturbe ma vie jusqu'à présent, je coupe le cordon ombilical qui existait entre moi et cette personne au nom de Jésus de Nazareth. Je me sépare esprit, âme et corps. Car la Bible dit, la parole de Dieu est une épée à double tranchant qui sépare corps, âme et jointure au nom

0: en son nom de Jésus-Christ.
1: Alléluia.
0: Amen.
1: Amen. Prions maintenant par l'initiation, par le cordon ombilical. Bien-aimé, nous avons aussi vu que la plupart des enfants qui monologuent la nuit, des enfants qui refusent de grossir malgré les vitamines, les enfants qui pleurent toute la nuit et refusent de dormir, les enfants qui se réveillent en sursaut, effrayés par des cauchemars, des enfants qui ont un retard à faire les premiers pas. Tout ça, ce sont des signes que ces enfants ont pu être contaminés par le cordon ombilical parce que quand ils étaient encore dans les entrailles de leur mère, elles sortaient la nuit pour pratiquer la sorcellerie. Ils ont été aussi initiés involontairement. Mm-hmm. Bien-aimé, tu vas prier par rapport à cela. Dis avec moi, au nom de Jésus.
0: Au nom de Jésus.
1: Je coupe tous les cordons.
0: Tous les cordons.
1: Ombilicaux.
0: Spirituels.
1: Je me relie encore. Au monde de la sorcellerie.
0: Au monde de la sorcellerie.
1: Par lequel.
0: J'ai été initié.
1: Par ma mère.
0: Par un membre de ma famille.
1: Au nom de Jésus.
0: Par un repas.
1: Par une invitation.
0: Par une relation.
1: Seigneur.
0: Je coupe.
1: Tous les cordons.
0: Ombilicaux.
1: Spirituels.
0: Je me reliais.
1: À un hôtel.
0: De la sorcellerie.
1: De ma famille.
0: Paternelle et maternelle.
1: Je coupe et j'arrache. Dans le nom puissant de Jésus. Il faut sortir. Au nom de Jésus. Bien-aimé, prie. Prie. Au nom de Jésus-Christ de Nazareth. Prie bien. Sors. Coupe. Arrache. Il faut arracher. Tous les cordons ombilicaux spirituels qui te relient au nom puissant de Jésus-Christ de Nazareth. Dis Amen.
0: Amen.
1: Dis avec moi au nom de Jésus.
0: Au nom de Jésus.
1: Seigneur.
0: Tous les cordons.
1: Ombilicaux.
0: Spirituels.
1: Qui me relient
0: à mon lieu de naissance.
1: Sont coupés et arrachés.
0: Coupé et arraché.
1: Au nom puissant de Jésus. Bien-aimé, je proclame que tu es délivré de tout ce qui était initiation involontaire, inconsciente de la sorcellerie par les cordons ombilicaux spirituels qui te relient à ta mère, qui te relient à ton lieu de naissance. Je proclame cela et il en sera ainsi et pas autrement au nom de Jésus. Amen.
0: Amen.
1: Luc 10, 18 pour terminer. Jésus leur dit, je voyais Satan tomber du ciel comme un éclair. Bien-aimé, si le vieux père même est tombé, ce ne sont pas les petits démons qui vont résister devant toi.
0: Dis
1: avec moi au nom de Jésus.
0: Au nom de Jésus.
1: Seigneur,
0: ce matin,
1: je proclame.
0: Moi aussi.
1: Je vois Satan tomber du ciel. Comme un éclair.
0: C'est pourquoi.
1: Je marche sur ses œuvres.
0: De la sorcellerie.
1: Au nom de Jésus.
0: Je proclame.
1: Ce matin.
0: Que le terminus.
1: De la sorcellerie.
0: C'est moi.
1: Leur pouvoir.
0: Se limite.
1: À ma personne.
0: Au nom de Jésus.
1: Au nom puissant de Jésus-Christ de Nazareth. Bien aimé, effectivement, tu es la limitation de la sorcellerie. Il peut faire la sorcellerie sur les autres. Mais sur toi, là, ça prend fin. Tu es le terminus. Tu es le limite. Il ne peut pas te dépasser. Ils ne pourront même pas te dépasser. Ce n'est pas possible. Tu es le terminus. Bien aimé, prie. Tu es le terminus. Ils ne pourront pas te dépasser. Ils ne te dépasseront pas. Au nom de Jésus, ils ne te dépasseront pas. Prie bien. Dans le nom de Jésus. Tu es le terminus. Leur pouvoir n'aura aucun effet sur toi. Parce que tu es le terminus.
0: seule
1: prière. Tu es le terminus. Ils vont se lever contre toi par un seul chemin. Ils s'enfuiront devant toi par sept chemins. Par sept chemins. Ils vont chercher leur route parce que tu es le terminus. Tu es le terminus. Tu es le terminus. Dans le nom de Jésus. Dans le nom de Jésus. Dans le nom de Jésus. Cela prend effet à partir d'aujourd'hui. Et il en sera ainsi. Et pas autrement. Au nom de Jésus. Amen.
2: Amen. La suite du passage dit, je voyais Satan tomber du ciel comme un éclair. Je vous ai donné le pouvoir de marcher sur les serpents et les scorpions, sur toute la puissance de l'ennemi, et rien ne pourra vous nuire. Lève-toi ce matin et commence à marcher.
1: Marche.
2: Amen.
1: Amen. Dis merci au Seigneur pour cette belle journée. Prions.
0: Merci,
1: au nom
0: Seigneur.
1: De Jésus-Christ, Seigneur, nous te disons merci pour cette journée de bénédiction, de grâce, d'action de grâce. Une journée de victoire sur nos ennemis, sur la sorcellerie de nos familles paternelles et maternelles. Nous sortons avec toi et nous rentrons avec toi.
0: Merci
1: au nom de Jésus. Amen.
2: Béni soit ton nom, Seigneur, parce que nous avons marché en ce matin. Nous avons prié en ce matin. Et nous croyons, Seigneur, que nous sortons victorieux. Et nous revenons avec des témoignages au nom puissant de Jésus-Christ. Que cette parole de bénédiction s'attache à nos vies en ce matin. Et que cette journée soit une journée de bonnes nouvelles au nom de Jésus-Christ. Amen.
1: Amen. Bonne journée avec l'ami Jésus. Shalom.
0: Shalom.

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0: bon début de mois d'octobre en notre compagnie. Nous sommes le jeudi 1er octobre 2026 et nous continuons de méditer la Bible au moyen du lecteur de la Bible. Aujourd'hui, pour ce premier jour du mois d'octobre, le lecteur de la Bible nous fait lire, nous fait méditer le psaume 123. Bonjour conseiller Séraphin.
1: Bonjour frère Alès.
0: Le conseiller Séraphin Saraka est avec nous. Il est le secrétaire général de la paroisse Sema Blanchon du côté de Bingerville. Avec lui, nous allons essayer de comprendre la portée, le sens du psaume numéro 123. L'émission est mise en onde par Emmanuel Yao, assisté d'Edouard Yao. Je suis à Dombi, Alex Pacom. Alors, conseiller, un mot juste sur le psaume 123 avant la lecture.
1: Alors, ce psaume est un texte très court, mais qui en même temps une prière très intense, qui exprime la dépendance totale du croyant envers Dieu dans les moments de détresse. Il s'agit d'un des cantiques de degré ou de montée chanté par les pèlerins israélites lorsqu'ils montaient à Jérusalem. Donc ce texte révèle un peuple humilié, méprisé et accablé, mais qui choisit de tourner ses regards vers Dieu plutôt que vers ses circonstances.
0: D'accord. Nous aurons des enseignements, nous aurons des vérités à vous communiquer dans cette émission. Avant la lecture du psaume 123, nous allons nous incliner pour ceux qui le peuvent et le conseiller va prononcer une prière en notre faveur.
1: Seigneur notre Dieu, tu nous donnes encore une occasion ce matin de nous approcher de ta parole. Nous voudrons que tu viennes ouvrir notre intelligence, tu viennes nous donner de comprendre ta parole à ta dimension, afin que nous puissions nous aligner et vivre selon cette parole. Nous ne savons rien, nous voulons que tu viennes et que ton esprit lui-même nous accorde la révélation nécessaire dont nous avons besoin de ta parole. Merci pour cette occasion. Prends toute la place au nom de Jésus-Christ. Amen.
0: Amen.

0: Merci de nous rejoindre pour ceux qui l'ont fait maintenant. Nous sommes le jeudi 1er octobre. Le lecteur nous suggère la méditation du psaume numéro 123. Le psaume 123 est constitué de 4 versets. Nous allons maintenant pour la lecture avec la Bible Louis II. Verset 1. Cantique des degrés. Je lève mes yeux vers toi qui siège dans les cieux. Voici, comme les yeux des serviteurs sont fixés sur la main de leur maître, et les yeux de la servante sur la main de leur maîtresse, ainsi nos yeux se tournent vers l'Éternel, notre Dieu, jusqu'à ce qu'il ait pitié de nous. Verset 3. Aie pitié de nous, Éternel. Aie pitié de nous, car nous sommes assez rassasiés de mépris. Le verset final, verset 4. Notre âme est assez rassasiée de moquerie des orgueilleux, du mépris des hautains. Amen.
1: Amen.

0: Que le Seigneur vous bénisse, chers amis. Merci et continuez de méditer jour après jour la Bible au moyen du lecteur de la Bible. Aujourd'hui, jeudi 1er octobre 2026, le lecteur nous fait lire le psaume numéro 123. Le psaume 123 est constitué de 4 versets. Hier, avec le conseiller Séraphin, nous étions ensemble pour la lecture du chapitre final de la Bible. Il s'agissait d'Apocalypse, chapitre 22, les versets 26 à 21. On va revenir sur ce texte avant de continuer.
1: Merci, frère Alès. Alors, hier, nous avons vu que le Seigneur Jésus revient bientôt et que la parole de Dieu est certaine et fidèle. Les croyants doivent persévérer dans la sainteté. Le salut est encore offert à tous. Et nous avons terminé en disant que l'Église doit vivre dans l'attente du retour du Seigneur Jésus. Parce qu'il a dit, je viens bientôt, heureux celui qui garde les paroles de la prophétie de ce livre.
0: Voilà. D'accord. Aujourd'hui, nous abordons un autre livre. Nous passons d'un texte du Nouveau Testament à un texte de l'Ancien Testament, avec notamment le psaume numéro 123. Alors, de quoi parle ce texte?
1: Alors, le texte ici parle de trois réalités principales. La première réalité, c'est le regard tourné vers Dieu. Le psalmiste lève les yeux vers Dieu qui siège dans les cieux quand il dit « Je lève mes yeux vers toi ». Il reconnaît que le secours ne peut venir ni des hommes ni des circonstances. La deuxième réalité, c'est l'attente confiante. Comme un serviteur regarde son maître

0: confiance et la miséricorde de Dieu.
1: D'accord, ce psaume fait partie des cantiques des degrés. On va rappeler ce que c'est que les cantiques des degrés.
0: Alors, les cantiques des degrés sont les cantiques qui sont chantés par le peuple lorsque Israël montait à

0: aller un peu plus loin avec les différentes parties que vous nous proposez. Première partie, le verset 1, les yeux sur le Dieu souverain. Deuxième partie, le verset 2, une attente humble et persévérante. Et puis la troisième partie qui s'articule autour des versets 3 et 4, le cri pour la miséricorde divine. On va commencer donc par les yeux sur le Dieu souverain, les versets 1.
1: Oui, les yeux levés vers le Dieu souverain. Ici, ce que nous devons comprendre, c'est que le croyant doit d'abord regarder à Dieu avant de regarder ses problèmes. Parce que de façon naturelle, quand les situations surviennent, notre premier réflexe, c'est de regarder le problème. Mm-hmm. Mais ici, ce psaume vient nous dire à partir du verset 1 que le croyant doit plutôt regarder à Dieu au lieu d'abord de regarder ses problèmes. Ça, c'est le premier découpage. Le
0: d'abord, second... dans cette première partie, justement, oui. Quand on lit la dernière portion du verset 1, mm-hmm. qui siège dans les cieux, quelquefois on a l'impression que Dieu est loin de nous, qu'il est loin de nos réalités, qu'on vit des choses sans qu'il soit au courant, puisque les choses nous arrivent, malgré nos oui. prières, oui. les choses nous arrivent quand même.
1: C'est ça. Ah. Alors, en fait, ça c'est le propre de l'homme. Mm-hmm. L'homme aime dans ce qui est immédiat, oui. ce qui est spontané. Mm. Et c'est pour ça que vous allez voir que le peuple d'Israël, lorsqu'il marchait dans le désert, pendant que Dieu leur parle, pendant que Dieu leur fait, à un moment donné, non, ils veulent avoir un Dieu qui est tout près d'eux.
0: Oui.
1: Un Dieu qu'on peut voir,
0: oui, oui.
1: qui peut peut-être même toucher. Mm. Mm. Voilà. Et donc, c'est cette même réalité qui tourne encore.
0: Oui.
1: C'est-à-dire qu'il est aux cieux, on est sur la terre, les situations que nous vivons, et est-ce qu'il est vraiment sensible à ça? Est-ce oui. qu'il est vraiment touché par ce qui nous concerne ici-bas? Mm. Je pense que c'est comme ça que l'homme, de façon naturelle,
0: ressent la chose. D'accord. Deuxième partie, le verset 2.

0: qui est une ferme assurance des choses qu'on ne voit pas mais qu'on espère. On attend dans l'humilité et on est patient que l'action de Dieu certainement va mettre du temps, mais viendra certainement un jour. Et c'est ça la foi.
1: D'accord. Donc nous devons nous armer de patience.
0: Nous devons nous armer de patience et nous devons, dans une attitude d'humilité aussi, surtout, attendre le secours qui vient de notre Dieu.
1: D'accord. On voit dans la dernière portion ici, nos yeux se tournent vers l'Éternel, que c'est exclusivement vers Dieu que se tourne. Seigneur, on ne va pas chercher ailleurs.
0: Tout à fait. Parce qu'en réalité, quand l'homme réalise

0: pouvez nous faire sortir de cette situation-là. Mm-hmm.
1: Merci de nous rejoindre pour ceux qui viennent de le faire. Nous avons certainement pour ce début de mois d'octobre des prières, de supplications, des besoins. Nous nous trouvons dans une situation certainement compliquée. Le psaume 123 est un bon modèle qui nous offre de crier à Dieu pour notre situation. Certainement que le Seigneur va intervenir dans notre cas. Voilà, nous sommes avec le conseiller Séraphin Faraka, avec qui nous conversons autour de ce texte, de ce poème biblique, le psaume numéro 123. Après l'observation, passons à l'interprétation. On va s'intéresser aux exemples qu'on devrait suivre et aux exemples qu'on ne devrait pas du tout suivre.
0: Alors, ici, dans ces tests, l'exemple à suivre, je dirais, c'est l'exemple du peuple ou bien du psalmiste, qui, malgré le mépris et la pression, continue de faire confiance à Dieu.
1: Oui.
0: Et l'autre, vers la fin, l'exemple à ne pas suivre, c'est l'exemple des moqueurs, des orgueilleux. Des moqueurs, des orgueilleux, la Bible nous exhorte à ne pas nous asseoir à la table des moqueurs, des orgueilleux. Donc c'est l'exemple à ne pas suivre dans ces tests-là.
1: D'accord. On va passer aux vérités. Est-ce qu'il y a des vérités qu'on pourrait

0: importe les situations, favorables ou défavorables, Dieu n'a pas changé. Et il demeure sur son trône. La deuxième vérité, c'est que le croyant doit dépendre entièrement de Dieu. Et l'exemple ou bien l'image qui est utilisée ici, c'est l'image du serviteur qui dépend de son maître, de la servante qui dépend de la maîtresse. Ainsi, nous devons dépendre de Dieu pour notre protection, pour notre direction, pour notre provision, pour notre délivrance. Nous devons dépendre entièrement de Dieu. La troisième vérité, c'est que l'attente fait partie de la foi. La foi, ce n'est pas simplement le fait de croire, mais la foi aussi consiste à attendre le temps de Dieu. Et là, très souvent, c'est là que beaucoup de personnes n'arrivent pas jusqu'au bout. Quand l'attente devient longue, on commence à douter. Est-ce que vraiment Dieu est là? Mais ce que nous oublions, c'est que la Bible dit 1000 ans aux yeux de Dieu
1: sont comme un jour.
0: Comme un jour.
1: Oui.
0: Donc, Dieu, il sait quel est le moment favorable, le temps qu'il faut qu'il intervienne. Parce que très souvent, nous voulons que Dieu intervienne selon nous, notre compréhension et notre lecture des événements. Alors que Dieu sait le moment, l'opportun et le bon moment qui doit intervenir. La quatrième vérité, c'est que Dieu entend les cris de son peuple. Face à la souffrance du croyant, Dieu n'est jamais indifférent. Dieu n'est jamais indifférent. Donc, Dieu n'ignore pas tout ce que nous vivons, tout ce que nous subissons ou nous rencontrons. Dieu n'ignore pas cela. Donc, il faut que nous comprenions cela. La cinquième vérité, c'est que l'orgueil est une attitude dangereuse. Ceux qui méprisent les autres, il s'oppose au caractère même de Dieu qui est l'amour et la compassion. Et en nous voyant, il y a plusieurs textes bibliques qui nous disent Dieu est les orgueilleux. Et donc nous ne devons pas du tout suivre les traces de ces personnes ou bien du tout avoir ce sentiment en nous. La sixième et dernière vérité, c'est que la miséricorde de Dieu est suffisante. Le psalmiste ici ne réclame pas la justice ou bien la vengeance. Il demande « Aie pitié de nous ». C'est l'expression de la miséricorde de Dieu qui soutient le croyant dans l'épreuve. Je dirais même, quelle que soit l'épreuve, la miséricorde de Dieu soutient le croyant. Donc voici ainsi les vérités que nous pouvons dégager dans ces tests-là.
1: D'accord, nous allons après donc les vérités y aller pour la conclusion. La conclusion, c'est notamment l'application, les enseignements qu'on pourrait retenir après avoir réfléchi et médité le psaume numéro 123. Je le précise, qui est constitué de quatre versets, fait partie des cantiques de gré qui sont chantés par les Israélites lorsqu'ils montaient à Jérusalem pour célébrer les différentes fêtes convoquées à l'honneur de tout juif. Voilà, avec le conseiller Séraphin, nous allons donc conclure. Alors, en termes d'enseignement, qu'est-ce qu'on peut retenir?
0: Alors, l'enseignement principal que je voudrais tirer de ces tests, c'est que lorsque nous sommes confrontés au mépris, aux difficultés ou à l'injustice, nous devons lever les yeux vers Dieu. Et nous devons apprendre à attendre patiemment son intervention et compter sur sa miséricorde. Ce psaume nous apprend que la victoire ne vient pas de nos propres forces, mais de notre confiance en Dieu. Et donc, de manière pratique, nous devons regarder davantage à Dieu quant à nos problèmes. Je vais expliquer cette partie pour que nous comprenions.
1: Oui.
0: En réalité, nos problèmes grandissent lorsque nous les contemplons constamment.
1: Oui.
0: Mais Dieu devient plus grand quand nous fixons nos regards sur lui.

0: humaine, parce que sa réponse vient toujours au moment opportun. Nous devons aussi prier même lorsque la situation tarde à changer. Souvent nous rencontrons des gens qui disent qu'ils ont prié, ils ont prié, ils ont prié, ils n'ont pas eu de suite. Mais ça mis continue ici de prier malgré la pression. Malgré la pression. Nous devons aussi refuser de répondre au mépris par le mépris. Parce que très souvent, certaines personnes disent qu'il faut réagir en fonction de l'action.
1: Oui.
0: Non, ici, il faut refuser de répondre au mépris par le mépris. Mais nous devons nous confier ou confier notre cause à notre Dieu. Et rechercher continuellement sa miséricorde, parce que nous en avons besoin de la grâce de Dieu chaque jour pour avancer.
1: D'accord. On va conclure avec la prière. Est-ce qu'on peut formuler un sujet de prière et prier?
0: Seigneur notre Dieu, nous réalisons que nos victoires ne viennent pas de nos propres forces. Et que si nous apprenons à te faire confiance, tu es celui-là même qui nous donnera toujours de triompher devant n'importe quelle adversité. Seigneur, apprends-nous à compter sur toi. Apprends-nous à te faire confiance. Apprends-nous, Seigneur, à rechercher ta miséricorde devant n'importe quelle situation.

0: encore nous démontrer ta fidélité et ton amour. Béni sois-tu parce que nous croyons que, Seigneur, tous nos auditeurs qui sont en ligne, qui nous écoutent, certains ont espéré, certains ont cru, certains même ont prié, mais jusqu'à là, n'ont pas de réponse. Nous croyons que tu vas les fortifier et que tu vas encore intervenir pour leur démontrer ta fidélité. À toi seule la gloire, au nom de Jésus-Christ. Amen.
1: Amen. Que ce psaume puisse nourrir notre confiance et notre espérance dans le Seigneur, et qu'il puisse consolider dans la prière notre foi, afin que nous puissions affronter avec beaucoup plus de patience les mépris dans nos familles, notre travail, notre village, notre pays, ou quel que soit le lieu où nous habitons. Amis auditeurs, merci de lire la note explicative au psaume 123, le verset 24. La note explicative figure à la page 119 dans le lecteur de la Bible intitulée « Quand on n'en peut plus ». Merci au conseiller Saraka Séraphin pour le commentaire de ce psaume. Nous allons le retrouver demain, vendredi 2 octobre. Et nous allons lire à cet effet le psaume 124. Merci à Emmanuel Yao pour la mise en onde de cette émission. Il était assisté de Doua Yao. Je suis Adam Bialès Pacom. Dieu vous bénisse. Bonne suite de programme sur la radio. À demain. Shalom.
0: Shalom.

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La matinale démarre donc sur les ondes de la radio nationale Fréquence Vie. Et vous faites bien d'être à l'écoute. Déjà, peut-être au boulot comme nous. Peut-être vous êtes en partance pour le travail.

Président Babengourou, à l'écoute, bonjour à vous et bon réveil matinal. Vous nous suivez sur la fréquence 100.2 FM. Bonjour Audrey Guiné. Bonjour également à ton épouse. On va rapidement faire le tour de l'intérieur. À l'écoute, Boaké, bonjour. Thomas Kouassi, 94.5 FM. Certainement, tout simplement, la fréquence de Boaké, c'est 94.5 FM. Thomas, n'est-ce pas, depuis Boaké, qui nous suit. Yamoussoukro, 103.1 FM. C'est Séverin Kouakou, bonjour à toi et bonjour à ton épouse et à toute l'équipe.

cours de 6h15, nous allons recevoir le prophète Le Bruno. Ah, il est déjà à Boké, je pense bien. On va recevoir ce pasteur Kwame qui est en route tout à l'heure. 6h30, la rediffusion des Kembuka. 6h45, la bande semence. 7h, le journal. 7h15, les communiqués. 7h30, la rediffusion de Médito Ensemble. 8h, quelques impératifs. 8h15, édition spéciale. Au quart d'heure. 8h30, mesdames et messieurs, 9h, nous allons échanger un peu par rapport à nos événements internes. Il s'agit bien de la veillée prévue pour ce vendredi. On va dire après, on va dire demain. On est jeudi aujourd'hui, demain. Demain, c'est arrivé, auditeur, c'est arrivé. C'est à votre demande. Vous êtes cordialement invités. Vous savez, sans vous, il n'y a pas de radio. Il faut qu'on se retrouve là-bas. Il ne faudrait pas que l'équipe se retrouve seule. À votre demande, donc, cette veillée est organisée. Donc, on vous y attend. Alors, en amont, bien entendu, à OSB Restauration, spéciale rentrée scolaire. Et puis, on parlera également des deux grandes opérations de mobilisation de fonds pour soutenir la radio nationale Fréquence Vie à la croisée des chemins. Et cette opération, ces deux opérations sont en cours, mesdames et messieurs. On montre le mercure et doyen.

Dès 6h, nous sommes là et c'est jusqu'à 9h. Et à 9h, bien entendu, c'est l'agapé. Et après l'agapé, 23h, Philadelphia, le soir également. En tout cas, vous êtes bien servis, mesdames et messieurs. Et dans le programme, nous allons recevoir aussi la révérende Bémémat Le Pilier par rapport à la rubrique Tabitha dans le programme de la matinale. Cette brave dame qui ne dort pas avec les yeux blafards de sommeil, le ministère, c'est un fardeau, c'est brûlant même. C'est brûlant. Ah oui, quand tu t'appelles là, c'est pas facile. Hein? Mais quand tu t'envoies toi-même, c'est pas bon. Bonjour chez vous, on y va.

d'Abidjan, automobiliste à Prudence. Hier même, j'étais vraiment étonné. Hein. Cocody Centre vers la pâtisserie, il a plu là-bas. Puis j'arrive à la maison, au quartier, il ne pleut pas. C'était bizarre. De la même commune de Cocody.

Madame Dominique Tayrou qui a perdu sa mère. Elle était à la veillée hier. Beaucoup de courage, c'est une consoeur. En tout cas, que Dieu vous fortifie, Dominique Tayrou.

Les Baoulés ont demandé cela matin, hein. Ceux de Boaké ont demandé cela. D'accord. Il n'y a pas de souci, ils sont à l'écoute. Dame Gessan depuis Bellevue 1. Nous sommes là pour satisfaire tout le monde. Nous sommes à votre service. Voilà. Nous sommes les esclaves de Jésus. N'est-ce pas, révérende bébé Matlepidi?

demain vendredi, mesdames et messieurs. Avec pour orateur le prophète Niazale Didier. Son prophète Ézéchiel Yao, il a le même timbre vocal que le prophète Niazale Didier. Son père spirituel. Alors, on sera à l'université, à l'amphithéâtre Bishop Benjamin Boni. Demain, sous le coup de 21h, mesdames et messieurs, mais déjà autour de 20h, 19h, la mise en place. Et à 21h, on commence, on démarre, et ce jusqu'à l'aube. N'oubliez pas cela, notez cela, la date de demain, dans votre calepin, chers auditeurs. En amont, bien entendu, à la restauration, hein. Vous parlez de OSB Restauration, spécial rentrée scolaire.

0: Mais l'envoyé spécial du prophète Mebruno, c'est pour tout à l'heure. Il est déjà dans le studio, mais il n'a pas droit à la parole pour l'heure. On attend, c'est pour tout à l'heure. Merci beaucoup, Edouard Yao.
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0: prédiquer ce jeudi et demain vendredi. Pour en parler, nous sommes ce matin avec le pasteur Kwame. Bonjour.
1: Bonjour, monsieur Christ.
0: Il est là depuis 6 heures. Vous allez bien?
1: Oui, super bien, par la grâce du Seigneur.
0: D'accord. Le prophète, il est déjà à Boaké.
1: Il est déjà à Boaké depuis hier mercredi. Il est parti sur Boaké pour la réception d'aujourd'hui, jeudi. Et demain vendredi, encore, il va recevoir. Il dit que ceux qui n'auront pas le temps aujourd'hui, jeudi, demain vendredi, il est toujours à Boaké pour recevoir. Car c'est pour cela que Dieu l'a envoyé là-bas, parce que Dieu a vu la situation vraiment de ceux qui sont à Boaké, des difficultés, le manque. Dieu l'a envoyé pour décanter des situations, pour restaurer des vies, pour relever des défis, pour propulser certaines personnes vraiment dans les destinées. Voici vraiment la feuille de route de sa mission à Boaké.
0: D'accord. Il reçoit autour d'un thème ou bien
1: il reçoit comment ça se passe concrètement? Thème très, très important qui est tiré dans le livre de Jean, chapitre 9, le verset 8. Il dit que c'est moi. Il parle de qui? Il parle d'un homme qui est né aveugle. Donc vraiment, cette situation l'a rendu mendiant. Donc, il était vraiment reconnu en tant qu'un mendiant aveugle et une situation humiliante.

Regardez, l'homme de Dieu à son siège du ministère à Abidjan, il rencontre une femme. La dame vient à sa réception. Quand vous entendez la réception d'aujourd'hui, j'ai dit, elle a entendu l'annonce que le prophète a faite. Et elle est venue à la réception de l'homme de Dieu. Elle est venue, elle avait un problème.

révélé. Et quand la dame rencontre l'homme de Dieu, elle dit, l'homme de Dieu, ça fait plus de 10 mois, je ne vois pas mes mensonges. J'ai traité, vraiment, rien n'a changé. L'homme de Dieu dit, va, c'est déjà fait, tu vas revenir en témoignage. Simple comme ça. Et la dame s'en va. Mais le dimanche qui a suivi, la dame revient devant tout le peuple de Dieu qui est témoin oculaire de ce témoignage que sont dans les rangs. Elle dit que vraiment, cet homme, Dieu l'a vraiment distingué d'une notion particulière. Que voici plus de 10 mois, je ne voyais pas mes menstrues. Je suis venu, m'a dit, va, c'est déjà fait. Je suis arrivé à la maison le même jour, mes menstrues sont...

0: le dit. C'est pas dans la bouche de tout le monde ça marche, mais il faut dans la bouche des personnes exceptionnelles comme vraiment le prophète, l'homme qui a vraiment une bouche autorisée par le Seigneur. Vous êtes d'accord quand Esaïe dit que Dieu confirme la parole de ses serviteurs? Quand Dieu te reconnaît son serviteur qui t'a oint d'une force, il confirme la parole que tu déclares. Donc quand l'homme de Dieu dit va, c'est déjà fait, ne dis pas que c'est que moi aussi je peux aller dire et puis ça va marcher. Tu n'es pas prophète, mais
1: c'est une bouche autorisée.
0: C'est une bouche autorisée, une bouche ointe. Donc il faut ces genres de personnes pour dire va, c'est déjà fait, puis tu diras que c'est moi, la situation a changé. Et la dame a reçu la guérison et le témoignage a bouleversé le peuple de Dieu. Le deuxième témoignage encore pour quelqu'un qui a peut-être un diplôme, qui ne s'attend plus au travail, parce que ça fait au moins plus de 10 ans qu'il y a ce diplôme, tu ne travailles pas. Pour quelqu'un qui passe un concours, répéter, ça n'a jamais marché. Il y a une jeune dame qui devrait présenter le concours de CAFOP. Avant de présenter le concours, elle a assisté à plusieurs témoignages à l'église. Les gens qui disent que je suis venu, l'homme de Dieu a dit un mot, je suis parti, mon concours a marché. Elle a dit, elle ne croit pas. Un concours qui marche facilement sans payer de l'argent, elle ne croit pas. Maintenant, voici que ça arrive à elle à son tour d'aller présenter un concours, le concours de CAFOP. Elle vient voir l'homme de Dieu. L'homme de Dieu dit, va, c'est déjà marché. Et elle passe le concours, le résultat sort, elle a obtenu son concours a marché. Elle dit, je viens de croire maintenant que vraiment, sans même payer de l'argent, on peut vraiment faire un concours et puis ça va marcher par la main puissante de Dieu. Frère, peut-être que tu veux passer un concours, ma soeur, tu veux passer un concours, ou bien tu as des diplômes, tu ne travailles pas. Aujourd'hui, j'ai dit, l'homme de Dieu a boiqué précisément à Ognansou Château. Il reçoit de 7h à 11h. Demain, vendredi, à la même heure, il reçoit de 7h à 11h. La même bouche qui a déclaré sur la vie de ces personnes, qui a décanté la situation, qui a changé la situation, cette même bouche, aujourd'hui, j'ai dit, là, va déclarer une parole sur ta vie et tu pourras dire devant ta famille, c'est moi. Tu pourras dire devant ton environnement, c'est moi.
1: D'accord. À Boaké, c'est où exactement? Et à partir de quelle heure? On revient sur l'heure.
0: À Boaké, c'est précisément à Ognansou Château. À Ognansou Château. Et l'heure, c'est de 7h à 11h. Soyez dans le temps. L'homme de Dieu, c'est quelqu'un de très ponctuel. Il aime respecter le temps. Donc, il ne faut pas dire que je vais attendre à l'après-midi, je vais venir. Tu ne vas pas vraiment le trouver. Enfin, il va aller se déposer pour faire encore la réception demain vendredi. Donc, respectez l'heure, c'est de 7h à 11h. La réception.

0: va te mettre dans une situation où désormais ça sera vraiment c'est moi. Dieu m'a donné, Dieu a fait, Dieu a changé.
1: Alors pour vivre ce thème, c'est moi, est-ce qu'il faut jeûner? On vient comment?
0: Le prophète Mère a toujours dit que quand la machette vraiment est bien aiguisée, on ne fait pas d'effort pour travailler. Et que quand tu es oué par Dieu, tu n'es pas obligé de mettre vraiment les gens sous jeûne vraiment pour pouvoir décanter les situations. Toutes ces personnes qui avaient des situations très délicates.
1: Pas forcément.
0: Est-ce que Jésus a mis vraiment
1: sinon,
0: les gens?
1: Le jeûne est important.
0: Le jeûne est important pour t'édifier personnellement.
1: Et vous-même, vous jeûnez?
0: Nous jeûnons. Voilà, donc le jeûne est très important pour ton édification personnelle dans ta relation avec Dieu. Mais ça ne veut pas dire que quelqu'un qui est malade, qui arrive, il a besoin du jeûne pour être guéri. Et tel le cas, tous ceux que Jésus a guéri dans la Bible, les mains sont vraiment sous les jeûnes. Et toutes ces personnes qui ont rencontré le prophète, mais dont la situation a changé radicalement, il n'a donné le jeûne à aucun de ces personnes. Vous dites que vous n'avez pas besoin de jeûner. Venez par la foi. Vous allez voir vraiment de quoi Dieu, à travers cet homme, sera capable pour vous.
1: D'accord. Un appel à lancer, allez-y.
0: L'appel que je veux lancer, bien aimé, les choses ne se ressemblent pas. Tu vas dire que certainement.

0: sexuelle est gratuite. Cet homme, quand il fait la réception, il ne demande aucun prix que tu dois payer pour te recevoir. Donc peut-être que tu vas douter que peut-être que ces réceptions sont payantes, sont gratuites.
1: Il ne vend pas l'évangile.
0: Il ne vend pas l'évangile.
1: Ça, c'est normal.
0: La parole de Dieu dit que vous avez été donné gratuitement. Donc à vous.

0: montagne. Donc, comme on dit, c'est quoi? En venant de la présence de Dieu, tu sais qu'on ne vient pas les mains vides. Mais ce n'est pas une montagne qu'on t'impose de lui donner. Donc, quand tu arrives, tu as l'offrande à faire pour soutenir l'œuvre de Dieu. Mais ça ne veut pas dire que l'homme de Dieu t'a imposé un prix que tu dois payer pour la réception. En un mot, la réception, elle est gratuite, on ne paye rien. Donc, toi qui m'entends, il ne faut pas insister sur cette nouvelle. La Bible déclare que la foi vient de ce qu'on entend. Comprenez que quand la Bible déclare que cherchez, vous trouverez. Si tu pourrais rester chez toi, entre les quatre murs, recevoir, la Bible ne te demandera pas de chercher. Chercher, tu es obligé de sortir de chez toi, aller vers quelqu'un qui a la chose que tu cherches, et c'est à partir de là que Dieu va te donner. Il y a des gens qui pensent que Dieu va descendre le ciel pour les donner au sein de leur maison. Si Dieu te donnait comme ça, qui allait vraiment sortir, qui allait chercher? Mais Dieu a établi une loi pour donner. Il dit sortez, cherchez et vous trouverez. Donc venez aujourd'hui, j'ai dit, à Ounyansou Château, demain vendredi encore à Ounyansou Château, de 7h à 11h, l'homme de Dieu va vous recevoir. Il va dire un mot, la situation va changer, comme vraiment ces deux dames au moins.
1: D'accord, nous sommes dans le Bekeh, un mot en baoulé.
0: Mais quoi, d'abord, au Bekeh? Mais quoi, d'abord, maintenant, Bekeh, clon, manya mien aura mon bois, manya

a écouté cette annonce, la voix qui te dit ne va pas, ce n'est pas la voix de Dieu. Prends courage, lève-toi et viens. Et pendant cette réception d'aujourd'hui, jeudi et demain, vendredi, moi je suis sûr et convaincu, cet homme-là, ce n'est pas aujourd'hui qu'il marche avec Jésus. C'est depuis les années 1976 que cet homme a reçu l'onction de la part de Dieu, l'appel qu'il a. Et jusqu'en 1976, jusqu'à aujourd'hui, Dieu continue.

prends ce numéro parce que c'est à travers ça que tu auras plus d'informations. Je dis 2 fois 07 66 07 60 07 66 07 73. Le second, c'est le 2 fois 01 22 51.

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2: C'est un honneur de vous accueillir encore une fois dans l'émission Kangoka. Mon nom est Chris Dukumana. Aujourd'hui, nous sommes jeudi et vous savez que jeudi, nous parlons sur le changement de mentalité. Et depuis le 2 juillet, nous parlons sur pourquoi devons-nous éviter des dettes inutiles. J'ai dit de la semaine passée, je disais qu'entre les enfants de Dieu, quand vous vous entraidez en se prêtant de l'argent, rappelez-vous d'abord que vous êtes enfants de Dieu. C'est ça qu'il faut dire. Vous êtes enfants de Dieu et Jésus a dit, je vous laisse un nouveau commandement, aimez-vous les uns les autres et par là, le monde saura que vous m'appartenez. C'est ce que Jésus a dit dans Jean 13, versets 34 à 35. Et ça, c'est très important. Et ça se voit surtout pendant le moment de s'entraider avec de l'argent. Je vous ai dit, un frère a un problème urgent. Il ne peut pas résoudre son problème. Peut-être un enfant est malade, il n'a pas les moyens. Toi, tu vois qu'il a un problème et tu peux le dépanner parce que tu as les moyens de le dépanner. Et il te promet qu'il va te rembourser et tu le fais par amour. Donc quand tu le fais par amour, comme un frère ou une sœur, n'exige jamais d'intérêt parce qu'il n'y a que les créanciers qui exigent l'intérêt. C'est la parole de Dieu. On a vu ça dans Exode 22, verset 25. Dans Deutéronome 23, verset 19, il est dit, « Tu n'exigeras de ton frère aucun intérêt. » Là, c'est clair. Tu ne peux pas exiger de ton frère ou de ta sœur de l'intérêt sur l'argent que tu le prêtes. Parce que si tu rembourses avec intérêt, il n'y a pas d'amour. Changeons de mentalité. Vous êtes enfants de Dieu. Nous sommes appelés à nous entraider. Et si tu exiges de l'intérêt, ça veut dire que tu n'es pas différent d'un banquier. Tu n'es pas différent d'un créancier. Par contre, tu le fais par amour et ton frère va te rembourser tel que tu lui as donné sans intérêt. Dieu n'aime pas que tu profites de ton frère. Ça, ce n'est pas de l'amour. Je vous le dis parce que ça se passe dans l'église. Moi aussi, j'ai vécu ça pendant longtemps. Ça dit qu'il y a des frères dans le Seigneur qui m'ont prêté de l'argent et je devais rembourser avec intérêt. Et là, il y a un piège parce que j'ai vu des enfants de Dieu se bagarrer à cause de l'argent. Il y a d'autres chrétiens, des frères et des sœurs qui ont quitté les églises, leur congrégation. Ils quittent complètement l'église parce qu'ils ne sont pas capables de rembourser leurs frères et ils préfèrent quitter l'église pour se cacher. Voilà pourquoi c'est dangereux. Le diable en profite quand il s'agit de l'argent. Partout où il y a l'argent, il faut faire attention. Il faut l'amour. Aujourd'hui, je vais insister sur l'amour. D'abord, il faut comprendre que dans Romains 13, verset 8, la parole de Dieu dit « Ne devez rien à personne si ce n'est de vous aimer les uns les autres, car celui qui aime les autres a accompli la loi. » Normalement, selon la volonté parfaite de Dieu, ce n'est pas bien que tu sois endetté. Il faut éviter des dettes. Ne devez rien à personne. Si tu dois quelque chose à quelqu'un, il faut chercher le frère ou la sœur. Dis-lui que tu n'es pas capable de rembourser. Mais il ne faut pas te cacher. Les enfants de Dieu aiment se cacher. Ne vous cachez pas. Changez de mentalité. S'il t'appelle, il ne faut pas bloquer ton frère parce que tu n'es pas capable de le rembourser. Il faut prendre cet appel. Il faut lui dire la vérité. Sois dans la transparence et la foi. Parle de ton cœur. Dis, je ne suis pas capable. Mais c'est dommage parce que beaucoup d'enfants de Dieu n'ont pas cet amour. Ils ne se rendent même pas compte que l'autre a fait des efforts. Parce que j'ai vu les enfants de Dieu qui demandent d'aller aux amis. Tu lui dis, à la fin du mois, je vais te rembourser quand je serai payé. Et quand tu le dis, réellement, tu le penses. Mais quand tu seras payé, toute ton attention sera sur tes factures, tes problèmes à la maison, et tu oublies qu'il y a un frère qui a pris de risques à partir de l'argent qu'il utilisait dans sa famille, il t'a dépanné et tu oublies ça. Et c'est lui qui doit toujours te chercher et tu commences même à ne plus répondre à son téléphone et tu veux te cacher. Pourtant, tu es en train de régler tes problèmes à la maison. Ça, c'est vraiment égoïste. Il n'y a pas de l'amour de Dieu. Cette mentalité doit changer. Si quelqu'un s'est sacrifié pour toi, pense d'abord à lui, remets son argent et puis tu vas t'occuper de tes problèmes après. Mais malheureusement, beaucoup d'enfants de Dieu s'occupent de leurs problèmes et ils oublient ceux qui ont fait quelque chose pour eux. Si tu dois de l'argent à quelqu'un, cherche la personne N'attends pas que la personne te cherche. Tu as dit à la fin du mois. Et à la fin du mois, tu n'es pas capable. Il ne faut pas attendre qu'il t'appelle. Appelle la personne. Explique ce qui se passe. Ne fuis pas. Ne te cache pas. Parce que quand tu te caches, ça dit que tu reconnais que tu as fait quelque chose de mauvais. Dis-lui que tu n'es pas capable. Tu as tout fait, mais ça n'a pas marché. Sois transparent. Matthieu 7, verset 12 dit que tout ce que vous voulez que les hommes fassent pour vous, faites-le de même pour eux, car c'est la loi et les prophètes. Si tu as prêté de l'argent à un frère ou une sœur, et tu te rends compte toi-même qu'il n'est pas capable de te rembourser, il n'a pas pu, il a la volonté mais il n'a pas le pouvoir, pourquoi lui mettre la pression alors que toi tu peux vivre sans cet argent? Ça veut dire que tu peux même abandonner cette dette. Tu peux même lui dire, j'oublie cet argent, nous sommes frères, que Dieu te bénisse. Ça, ça touche le cœur de Dieu parce que tu manifestes l'amour de Dieu. Je ne dis pas qu'il faut toujours abandonner l'argent aux frères qui ne sont pas capables de rembourser, mais il faut être humain, être enfant de Dieu, comprendre que la personne n'est pas capable. Si elle n'est pas capable, tu peux attendre. Si je suis le veut, je vais y revenir jeudi de la semaine prochaine.

Nous arrivons dans la deuxième partie, c'est la partie de l'enseignement. Nous continuons l'étude du livre des psaumes. Depuis cette semaine, on parle sur le premier chapitre, psaume, premier chapitre. On a parlé sur le premier verset, mais aujourd'hui, nous allons lire le deuxième verset qui parle de l'homme qui est heureux, c'est celui qui trouve son plaisir dans la loi de l'Éternel. Ici, on parlait de la loi de l'Éternel parce que c'était l'époque de la loi, mais aujourd'hui, c'est dans la parole de Dieu. Et qui la médite jour et nuit. Donc, il y a deux choses. Il y a d'abord aimer cette parole, parce qu'il y a ceux qui n'aiment pas la parole. C'est pour cela que vous verrez que dans certaines réunions, quand il y a la louange, la salle est remplie, et quand il y a les miracles, les délivrances, les gens viennent, mais quand il y a la parole, les gens ne viennent pas. Pendant les séminaires, pendant les enseignements, les gens ne sont pas intéressés. Si tu veux vraiment avoir une vie stable dans le Seigneur, il faut aimer la parole de Dieu et la méditer. Il ne suffit pas d'écouter la parole, il faut la méditer. C'est pour ça que je vous demande souvent, quand je termine l'émission de Kangoka, tu écoutes les 10 minutes et juste après, il faut méditer la parole parce que c'est ça qui donne la vie. Et si tu médites la parole et tu aimes la parole,

tout ce qu'il fait, il réussit. Alors ici, on parle d'une chose très importante. C'est-à-dire que l'arbre qui est là, même quand il n'y a pas de pluie, il ne fait tripoint. Pourquoi? Parce que l'arbre est près d'un courant d'eau. C'est-à-dire que même s'il ne pleut pas, les racines vont chercher l'eau qui n'est pas loin de l'arbre. L'eau, c'est quoi? L'eau, c'est la parole. Si tu lis la parole, si tu médites sur la parole régulièrement, tu es comme l'arbre qui peut survivre sans la pluie. Donc c'est très important de comprendre que la parole de Dieu donne la vie. Tu ne peux pas résister au péché sans la parole. On a parlé de la parole qui donne la foi. Quand on parlait de comment vaincre la peur, c'est la foi qui te donne la force de vaincre la peur. Mais pour avoir la foi, il faut la parole de Dieu. Il faut lire la Bible. Il y a des chrétiens qui ne lisent jamais la Bible. Quand vous écoutez Kanguka de 10 minutes, il y a des versets. Après l'émission, il faut méditer sur ces versets. Il faut lire ces versets. Il faut prier sur ces versets pour que le Saint-Esprit te parle. C'est ça qui te donne la force. Tu ne peux pas

Marcher selon le conseil des méchants parce que tu connais la vérité et tu ne vas pas t'arrêter sur la voie des pécheurs parce que tu veux la parole. La parole de Dieu t'aura fort. C'est cette parole qui va te permettre de résister au péché. Parce que sans cette parole, tu ne peux pas résister au péché. Ça veut dire que tu es comme un arbre qui est planté près d'un courant d'eau. Ça veut dire que si tu es un chrétien qui ne lit jamais la parole de Dieu, qui ne lit pas la Bible, tu veux juste les miracles, ça veut dire que tu vas sécher. Et le feuillage va changer de couleur, les feuilles vont changer de couleur. Et je dois préciser une chose, si les gens viennent dans l'église pour chercher les miracles, pour chercher la délivrance, laissez-les venir, parce que beaucoup seront sauvés par cette voie. Moi, personnellement, quand j'étais sauvé, c'était en 93, je suis venu dans une église, il y avait une conférence, je ne suis pas venu pour la parole de Dieu. Je suis venu parce que je voulais un miracle pour résoudre mes propres problèmes, pour atteindre mes objectifs, réaliser mes rêves personnels. Ce n'est pas le ciel que je cherchais, mais quand je suis venu, j'ai entendu la parole du salut. J'ai entendu parler du ciel. Et c'est là que j'ai changé d'avis. Je me suis attaché à la parole alors que je ne suis pas venu pour la parole. Ça veut dire que même Jésus, quand on dit qu'il y avait 5000 hommes, tous ces 5000 hommes, là on ne parle pas des femmes qui étaient là, ils ne sont pas venus pour la parole. Ils suivaient Jésus pour les miracles et pour la multiplication des pains et des poissons. Voilà pourquoi les gens suivaient Jésus. Mais quand ils suivaient Jésus, pour les miracles, Jésus savait que c'est pour les miracles qu'on le suivait. Mais quand il ouvrait la bouche, il parlait du royaume de Dieu. Tandis que si les gens viennent dans des croisades pour les miracles, ce n'est pas mauvais. Laissez-les venir. Et ils vont entendre la parole. C'est le meilleur moyen pour gagner les gens quand ils voient la puissance de Dieu et tu les prêches, tu les parles du royaume de Dieu. C'est pour cela qu'il y a des gens qui viennent dans Kangoka pour les guérisons et quand la guérison traîne, ils abandonnent. Il y a beaucoup qui sont venus rien que pour les miracles ou pour la guérison et si ça ne vient pas, ils abandonnent. Mais il y a d'autres qui sont venus pour ça, mais qui ont entendu la parole et qui ont été transformés et qui ont changé, qui sont sauvés, qui sont des chrétiens nés de nouveau. Donc je vous encourage à lire la Bible, à prier pour avoir cette soif de la parole de Dieu. C'est très important parce que tu ne peux pas grandir et tu ne peux pas aller loin dans ta vie chrétienne si tu ne lis pas la parole de Dieu. La parole de Dieu sauve et transforme. Si je suis le vœu, je vais continuer à en parler demain. Passez une bonne journée.

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Nous sommes à la matinale, mesdames et messieurs. Si vous venez de nous prendre en cours, le programme continue. Voilà, merci beaucoup, Edouard Yao du côté de la baie vitrée. Comme annoncé, elle était là depuis 6 heures, elle attendait son heure, et chaque heure a son heure, n'est-ce pas? Edouard Yao, maintenant, elle a droit à la parole.

0: Interviens dans ma vie. Interviens dans la vie de tous tes serviteurs dans cette nation. Souviens-toi de notre Côte d'Ivoire. Souviens-toi de chacun de nous. Et bénis toutes les mains qui donnent. Au nom de Jésus, j'ai prié. Amen.
1: Amen. Edouard, quand tu veux

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lecteurs célèbres aiment la Bible d'eux. En effet, tous ceux qui ont fait de la Bible, la parole de Dieu, leur méditation quotidienne, n'ont pas manqué à avoir gain de cause comme satisfaction, tant sur le plan spirituel, moral que

médite-le jour et nuit. Jésus 1, verset 8. Oui, sondez les Écritures, nous dit Jésus, en Jean 5, verset 39. Pas de paresse pour sa lecture ou à l'écouter, car elle est le vivant message qui nous apporte le vrai bonheur, la joie, la paix, et nous révèle le trésor le plus précieux, Jésus, le chemin des cieux. Alors, cher ami, qu'attends-tu pour faire comme David Suchet, malgré qu'il ait un

écoutez tous une bonne nouvelle. C'est pour sauver que Christ Jésus est mort. Ah, recevez cette douce parole que l'Esprit Saint adresse à votre cœur. C'est Jésus seul qui guérit et console. Accourez tous vers ce divin sauveur.

Jeudi 1er octobre 2026, le Seigneur est proche. Abraham leva les yeux et vit derrière lui un bélier retenu à un buisseau par les cornes. Abraham alla prendre le bélier et l'offrit en holocauste à la place de son fils. Genèse 22, verset 13. Le bélier dans les Écritures, 2. Le substitut. Dieu avait dit à Abraham de prendre son fils, ce fils unique qu'il aimait, et de l'offrir en sacrifice sur une montagne à Morija. Pourquoi demander un tel sacrifice? Cela pouvait paraître incompréhensible, car ce fils bien-aimé devait donner à Abraham une nombreuse descendance selon la promesse de Dieu. Tout d'abord, le chapitre de la Genèse présente une très belle image du père et de son fils bien-aimé. En image, nous avons le père et le fils allant les deux ensemble vers la croix, où serait accomplie la grande œuvre du salut. Genèse 22, verset 6 à 8. Donner son fils. Quel prix pour le père? Et combien il en coûte au fils de se donner lui-même? Cependant, Isaac ne pouvait pas être un sacrifice que Dieu pouvait agréer pour effacer les péchés. Tous ont péché, dit l'Épître aux Romains, chapitre 3, verset 23, Isaac comme nous tous. C'est pourquoi un substitut a été fourni à Abraham, un animal, un bélier, qui a été offert à la place d'Isaac, comme Christ a été offert à notre place. Cela dirige nos regards à nouveau vers notre puissant Sauveur. Le bélier ne s'est pas donné lui-même à la place d'Isaac, il était retenu à un buisson par les cornes. Mais Christ nous a aimés et s'est livré lui-même pour nous. Éphésiens 5, verset 2. Isaac, lié sur l'autel, nous parle aussi du don de nous-mêmes en sacrifice vivant. Romains 12, verset 1. Ne vivons plus pour nous-mêmes, mais pour plaire à notre Sauveur. 2 Corinthiens 5, verset 15. Que ce soit la réponse de nos cœurs à un tel amour, à un tel sacrifice. D'après K. Cartel. Christ à ma place, quelle souffrance infinie! La main de Dieu, dirigée contre lui, n'épargne pas le Fils qu'il a servi, mais juge en lui le mal que j'ai commis. Christ est mon tout, mon salut et ma gloire. En lui, tout est perfection et victoire. Je suis en lui et je lui appartiens. Quel prix payé! Je ne méritais rien. C. Anderson, J.C. Dufour.

Le bélier dans les Écritures 2. Le substitut. Un substitut est une victime à la place d'un coupable. Le bélier, symbole de puissance mais aussi souvent utilisé dans les sacrifices pour le péché, afin que le coupable soit pardonné ou justifié de tout péché. Le substitut porte tout le poids du jugement du coupable. Ainsi, il est l'image réelle de la personne du Seigneur Jésus qui s'est offert volontairement pour nous en sacrifice pour le péché. Ce que Dieu demande à Abraham, le sacrifice de son fils Isaac, est vraiment incompréhensible du point de vue humain. Mais plutôt, il nous révèle la complicité entre le Père et le Fils dans un amour profond à nul autre pareil. Abraham lui-même, ayant pleinement confiance en Dieu, qui lui a donné cet enfant. Tel est pour Dieu et Jésus son Fils pour le salut de l'humanité. Abraham et Isaac marchent ensemble dans le même chemin vers la montagne de Morija pour offrir du sacrifice. Ainsi, Jésus pouvait dire « Je ne suis pas seul, car le Père qui m'a envoyé est toujours avec moi. » Jean 8, verset 16, 16, verset 32. Amis, apprenons-nous à nous donner nous-mêmes à Dieu comme sacrifice vivant et agréable, comme Isaac à son père Abraham. Romains 12, verset 1. Mais combien meilleur de ce que Christ nous a aimés et s'est livré lui-même pour nous en sacrifice. Éphésiens 5, verset 2. Que c'est beau! Tout est dans une parfaite communion d'amour, de pensée en gloire pour le salut du pécheur.

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renforcent leur coopération dans divers domaines. Et voilà, c'est tout pour le sommaire de ce journal. Madame et Monsieur, bienvenue dans ce journal ouvrant cette édition en parlant santé. Le ministre de la Santé, de l'Hygiène publique et de la couverture maladie universelle Pierre Demba a lancé le mardi 29 septembre 2026 les activités de la célébration du cinquantenaire de l'Institut de cardiologie d'Abidjan axé sur la prévention et l'accès aux soins cardiovasculaires. La cérémonie s'est déroulée dans les jardins de

0: de patients et de leurs familles. Intéressons-nous à présent à la retraite internationale des femmes de Sion. La Fondation évangélique Victoire a tenu avec éclat la 47e édition de la retraite internationale des femmes de Sion. Autour du thème central, Femmes, ta destinée est cachée en Jésus-Christ. Messages, sketchs, ballets des différents groupes ethniques, louanges et adorations ont marqué la dite retraite. C'était du 25 au 27 septembre 2026 au temple El Bethel, Cocody, en Grès, 7e tranche. Suivons un extrait du message livré par l'oratrice invitée Otto Mbongo et Yanga, venue de l'Afrique centrale, Congo-Brazzaville, sur le thème « Femme, ta destinée est cachée en Jésus ».
1: La Bible dit que lorsque Christ apparaîtra, lui qui est votre vie,
2: he who is your life.
1: Donc, si Christ apparaît,
2: if Christ appears,
1: si les gens voient Christ en vous,
2: and you won't see Christ,
1: ils ne vous feront plus jamais tel qu'ils vous ont vu hier.
2: They will not get since you have the soul you yesterday.
1: Ils ne vous feront plus tel qu'ils vous ont vu hier.
2: They will not get since you have the soul you yesterday.
1: Ils vous feront désormais dans une autre forme.
2: But now they will see you in another form.
1: C'est de ça dont il s'agit.
2: This is what it's about.
1: Notre destinée est cachée en Jésus-Christ.
2: Our destiny is hidden.
1: Jésus a dit dans les Saintes Écritures.
2: He said in the Scriptures.
1: Celui qui m'a vu,
2: he who saw me,
1: a vu le Père.
2: For the Father.
1: Si on voit Dieu,
2: if we see God,
1: si on voit Jésus,
2: if we see Jesus,
1: on vous voit.
2: Then we see you.
1: Alors nous avons donc une obligation.
2: So we have an obligation.
1: C'est la conformité. Nous devons devenir conformes à son image pour qu'on voit la destinée de Christ en nous.
2: Que
1: plus personne ne puisse vous condamner.
2: Let no one condemn.
1: Parce que nous avons laissé les principes rudimentaires du monde.
2: Because we left the principle of the world.
1: Nous ne sommes plus dans le monde.
2: We are no longer in the
1: world. Nous sommes avec Christ.
2: Et
1: si Christ est en nous, nous sommes l'espérance de la gloire. Et si la gloire ne se voit pas, aussi longtemps que nous sommes éloignés de la parole de Dieu, aussi longtemps que nos habitudes ne se conforment pas aux Saintes Écritures.
0: Elle nous résume son message d'espérance et de refondation, rebâtir sur des valeurs chrétiennes.
3: Je rends grâce à Dieu. Le message que nous avons donné ce soir, c'est un message d'espérance, un message de refondation. Donc la Bible dit que les tiens rebâtiront sur des anciennes ruines. Donc c'est un message où nous avons posé la fondation d'une véritable église forte, rebâtie sur des principes et des valeurs chrétiennes pour emmener les frères, les sœurs, les femmes à un redéploiement, une restauration. Parce qu'on fait des prières, on a l'impression que les prières, Dieu ne les entend pas. Mais le Seigneur nous a dit qu'il faut qu'on fasse le travail sur nous-mêmes. Redevenir les véritables chrétiens de Péret, qui étaient assis sur le fondement de la parole, qui exerçaient la parole de Dieu nuit et jour et qui obtenaient des résultats. Nous avons l'impression que nous sommes très loin de la parole. On fait des cris, on crie à l'Éternel et on ne voit pas de changement. Alors le Seigneur m'a demandé d'emmener un message de restauration en demandant au peuple de Dieu que le véritable travail de Christ se fait en soi. Donc on fait le véritable travail en soi pour obtenir les meilleurs résultats.
0: Des réactions à l'ouverture de la retraite internationale des femmes de Sion, 47e édition.
4: Madame P, femme, ta destinée est grande. En tant que chrétiens, nous devons plutôt travailler sur nous-mêmes, travailler notre caractère, travailler nous-mêmes afin de pouvoir refléter la vie de Christ. Le deuxième point, c'est que Dieu, en regardant au travers de vos vies, vos caractères, nous travaillons sur nous-mêmes, et que nous reflétons Christ et a donné l'exemple de la vie de Rebecca. Nous apprend à être

0: nos enfants, nous-mêmes, à avoir des valeurs qui honorent le Seigneur. Que Dieu cherche des hommes, des femmes de valeur, je veux dire des femmes de qualité.
1: Je suis Mélissa Amon, participante à la 47e édition de la Retraite internationale des femmes de Sion. Il faut dire que c'est un programme très enrichissant, un programme qui bénit les femmes. Et je voudrais dire merci à Maman Akpa et à toute la pastorale de cette initiative-là. Ce que je retiens de ce message, c'est que chaque femme doit faire un travail sur elle-même. Et c'est en travaillant sur nous, en devenant meilleurs, que nous attirerons les meilleures personnes.
2: Éric Poula, l'un des PCO de la 47e édition de la Retraite internationale des femmes de Sion. Terre, femme, ta destinée est en Jésus-Christ. Et cette retraite animée par le prophète Annie Carmen Otombogo Eyenga, elle est connue à travers le monde. C'est une femme de feu, c'est une femme pleine de Saint-Esprit, remplie, et qui vient partager son expérience, parce qu'elle a beaucoup d'expérience, qui est en train de partager son expérience avec toutes les femmes présentes. C'est un moment édifiant, parce qu'elle est en train de partager ses expériences. Vraiment, elle est remplie de la parole de Dieu. Et cette parole de Dieu, elle est en train de la communiquer à ces femmes-là, pour que ces femmes-là puissent repartir sur elles, remplies, avec beaucoup de bagages en main. Elles pourront maintenant gérer leur foyer comme il se doit, comme Jésus le veut, et apporter autour d'elles la grâce de Dieu, la bénédiction de Dieu,

0: cette rencontre, c'était plus dans le but de sensibiliser, de faire connaître les approches quand il s'agit de la médecine naturelle, parce que les gens ne nous connaissent pas vraiment et ne savent pas que nous sommes acceptés par le ministère de la Santé, que nous avons un numéro de chiffre comme un hôpital, qu'on est répertorié. Voilà, donc c'est tout un ensemble. On collabore avec les médecins du conventionnel. Donc c'était très important que les gens aient l'éducation et de présenter aussi en termes d'opportunités d'affaires pour ceux qui veulent devenir distributeurs. La médecine naturelle a toujours contribué au bien-être de l'homme. Avant qu'on ne connaisse le conventionnel, nos parents, ils se soignaient. Voilà, la découverte des feuilles, des plantes, c'est pas venu avec l'homme blanc. Les noirs ont toujours eu leur méthode, mais avec le temps et avec la science, il y a eu une évolution. Donc en termes de biotechnologie, nous on s'est simplement positionné là pour faire le pont entre la biotech, entre la technologie internationale, dite moderne, et ce qui est de chez nous, voilà, ce qui est plante et tout. Et comment est-ce que ça va contribuer à votre bien-être? Au quotidien, on a besoin simplement des plantes, on a besoin de manger. Dieu nous a créés dans un jardin de fruits, c'est la première chose qu'il faut dire. Donc lorsque l'OMS dit qu'il faut manger 5 fruits et légumes par jour, c'est pas pour rien, parce que ça a son apport, et c'est à partir de cette science-là que nous nous positionnons. Nous travaillons sur ce dont le corps a besoin en termes d'antioxydants, qui est la recommandation même de l'OMS. Donc sur cette base, la médecine naturelle, elle a toujours et elle continuera à faire du bien et à contribuer au bien-être.
1: La directrice de Renata Côte d'Ivoire et du Centre de médecine naturelle Renata adresse un message à ceux qui sont encore hésitants à se tourner aussi vers la médecine naturelle.
0: Ceux qui sont hésitants à se tourner vers la médecine naturelle, ce que je peux leur dire, c'est que n'hésitez plus. Nous avons les tours Renata qui sont là. Vous pourrez vous rapprocher de nous, comprendre les approches, savoir que c'est cadré, que vraiment c'est bien pensé pour vous. N'hésitez pas, parce qu'on a non seulement des témoignages, entre guillemets, verbaux, si je dois le dire ainsi, mais on a aussi des témoignages factuels avec des preuves scientifiques, des before et after, de l'apport que ça peut donner au corps. Donc venez, venez, le centre il est ouvert. C'est non-invasif, on ne va pas vous déshabiller, on ne va pas vous piquer, mais on aura beaucoup de valeurs, d'informations sur vous. On prendra même soin de vos émotions. Nous sommes tout pour vous, vos gynécos, vos naturothérapeutes, nous sommes aussi votre ophtalmologue, nous sommes votre généraliste, votre cardiologue. Donc, on pourra vraiment regarder beaucoup de choses à moins de coût, afin que vous puissiez aller directement à l'essentiel, qui est comment me soigner, donc qui sont les solutions. Donc, n'hésitez pas, venez connaître.
1: Les panélistes nous résument leurs interventions au cours de cette rencontre.
2: Paul Abdoulaye Soufou, je suis naturopathe et j'utilise beaucoup les nouvelles technologies dans le domaine de la médecine quantique. J'ai tout à l'heure intervenu sur deux appareils, le NLS et puis le Canton Plus. Le NLS permet de voir les images des organes et détecter les pathologies dont souffre une personne. C'est une technologie vraiment innovante qui est à la base une technologie russe qui était utilisée pour les astronautes. Lorsqu'ils sont sur le vaisseau, ça leur permettait de faire des bilans de santé avant de se traiter médicalement. Donc c'est une technologie qui permet de faire un bilan de santé, connaître les pathologies et à notre niveau, on accompagne la personne avec des compléments alimentaires bio pour traiter ce genre de pathologies. À côté du NLS, on a le Canton Plus qui lui est une technologie aussi très intéressante parce qu'il permet d'avoir des résultats encore plus précis sur les carences qu'on a et puis sur les pathologies qu'on a. Il permet de faire plus de 40 examens de base et plus de 200 analyses un peu en détail. Donc avec ces deux technologies, ça nous permet d'avoir une vue générale des pathologies et d'accompagner les personnes avec des compléments alimentaires.
3: Je suis Trabi, naturothérapeute. J'ai intervenu au niveau des antioxydants. Dis, c'est quoi les antioxydants? Mais ce qu'il faut retenir, c'est que toutes les pathologies, les problèmes même de maladies en réalité, toute anomalie commence par là. Ce sont les oxydes qui provoquent ça. Donc quand on est rattaché aux antioxydants, je crois que c'est un peu garantir la santé. Quand on est rattaché aux antioxydants, on n'attend pas de tomber malade pour aller à l'hôpital. Il faut faire un bilan. Et quand il y a une défaillance quelque part dans l'organisme, il faut déjà corriger avec les antioxydants. Parce que ça intervient là où il y a l'anomalie. Parce que ça vient secourir les cellules en fait. Parce que c'est les cellules qui sont endommagées. Même on va dire au niveau du rhumatisme, de quoi, c'est un problème de cellules. Tout, c'est un problème de cellules, de fonctionnement normal. Si les cellules fonctionnent normalement, sont bien boostées, il n'y a pas de problème.
1: Des participants nous donnent ici la raison de leur présence à cette conférence initiée par Renata Côte d'Ivoire.
4: Koulibaly Nyenema, éducateur spécialisé qui s'occupe d'enfants à besoins spécifiques et particulièrement ceux qui ont des troubles neurodéveloppementaux tels que les autistes, les

0: C'est un parent. Nous sommes dans une ère d'essai. On parle de quelque chose, il faut qu'on essaye. Donc, si je suis mieux informé, je pourrais mieux en parler autour de moi. Donc, voilà la raison qui m'a emmené ici à ce séminaire.
1: Mademoiselle Larissa Tia, franchement, j'ai été très émue de participer à la formation des produits Renata. Il faut dire que Renata est un très bon produit. Grâce à Renata, aujourd'hui, mon enfant a retrouvé la santé. Mon enfant qui souffrait de l'insuffisance rénale a été guéri.
2: Rendons-nous à présent à Jérusalem, là où nos confrères de I24 nous relatent comment est-ce que la ville de Jérusalem se présente comme un pont de liaison entre les différentes nations.
3: Jérusalem unit le monde, un appel mondial à la paix. 70 millions de cœurs battent à l'unisson. 175 pays, un seul lieu, Jérusalem. Le 4 octobre, la capitale devient le cœur battant d'un élan de solidarité sans précédent, la 24e journée de prière pour la paix de Jérusalem. Au musée de la Tour de David, des centaines de leaders spirituels se réunissent. Rois, présidents, hauts responsables du Nigeria, du Kenya, du Togo et d'Amérique latine. Tous viennent affirmer leur soutien à Israël et resserrer les liens entre les communautés du monde entier. Cet événement dépasse la simple prière. C'est une déclaration mondiale retentissante. Israël n'est pas seul. Alors que le peuple juif traverse des défis sans précédent, des dizaines de millions de croyants choisissent de renforcer ce lien indéfectible entre les nations et de révéler au monde le visage spirituel et lumineux d'Israël. Un moment d'unité sincère. Un rappel que même dans les temps les plus troublés, Jérusalem demeure un phare d'espoir.

C'était à l'instant le point de nos confrères de I-24 sur la ville de Jérusalem qui se présente comme un pont de liaison entre les différentes nations. Et passons à présent à l'actualité sportive. Football, fenêtre FIFA, après ses deux premières sorties lors des éliminatoires de la Coupe d'Afrique des Nations 2027, fenêtre FIFA septembre-octobre, soldée par deux victoires, la Côte d'Ivoire croise le fer avec l'équipe du Cameroun ce samedi 3 octobre du côté d'Ebimpe au stade Alassane Ouattara. Les hommes d'Everina auront l'occasion de prolonger la série de victoires du coach français à 3 victoires depuis son retour sur le banc ivoirien 11 ans après son départ. Et ceci marque la fin de ce journal. Passons à présent au rappel des titres. Santé, le ministre Pierre Demba lance les activités du cinquantenaire de l'Institut de cardiologie d'Abidjan. Renforcement des liens, la présidente du Sénat et son homologue australien renforcent leur coopération dans divers domaines. Et puis, coopération bilatérale, la présidente du Sénat et son homologue australien renforcent leur coopération dans divers domaines. 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Cette édition a été réalisée par Yahweh Doua, présentation Moïse Ngueta. Ne manquez surtout pas les flashs d'information 12h-17h GMT, sans oublier la dernière session d'information à 19h30 avec Paul Valéry. Sur ce, je vous souhaite une excellente journée sur la radio de la ville.

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3: Honorable Baudouin Ngoran Dominique, ex-député maire de Mbayakro, honorable Kwame Tiali Honoré, ex-député de Mbayakro, Nanan Kofi Indri Jean-Baptiste, chef du canton Sondo, des sous-préfectures de Mbayakro et de Kondosou, Nanan Mbaya Kofi Désiré, chef du village de Mbayakro, Nanan Kwadjodien Etienne, chef du village de Saebo, Nanan Kwasi Kwame, chef du village de Pendekro, la grande famille Timile Raira à Abidjan, Mbayakro, Saagikro, Canada et Italie, la grande famille Gyakona à Abidjan, Yamsoukro, France, États-Unis et Canada ont la profonde douleur de vous faire part du rappel à Dieu de leur père, grand-père, frère, beau-père, cousin et ami, Krayao Vincent, décès survenu le mercredi 12 août 2026 au CHU de Boaké. Le programme des obsèques se présente comme suit. Du vendredi 2 au dimanche 4 octobre 2025, de 18h à 20h, réception des condoléances et de dons à la Riviera Palmeraie, cité Sipim 4, Saint-Viateur, Villa, numéro 340. Le mercredi 7 octobre 2026, de 19h à 21h, veillée religieuse à Ivo-Septrècheville, sous le préau. Le vendredi 9 octobre 2026, de 16h à 17h, levée du corps au funéranium Sefu-Si de Mbayakro. 21h à 0h, veillée religieuse suivie d'une veillée traditionnelle jusqu'à l'aube à Mbayakro. Le 10 octobre 2026, de 7h à 10h, cérémonie de Nzié, remise de dons et intervention religieuse suivie de l'inhumation au cimetière de Mbayakro.
2: Les grandes familles Menemessou et Djekonon, profondément touchées par vos témoignages de soutien, de compassion et de sympathie lors du rappel à Dieu de Konan amenant Léontine, épouse Menemessou, vous expriment leurs vifs remerciements et sincères gratitudes. Elles adressent un remerciement particulier à Son Excellence Robert Beugré Mambé, Premier ministre de la République de Côte d'Ivoire, Monsieur Aka Ouélé, président du Conseil économique, social, environnemental et culturel de Côte d'Ivoire, Monsieur le ministre Kobinan Kwasi Adjoumani, Monsieur le ministre Tchagba Laurent, Monsieur le ministre Kwaku Kofi Amédé, Monsieur le ministre Ungundemba Pierre, Monsieur le ministre Diarasouba Souleymane, Monsieur le ministre Yensie Yakuba, Monsieur le ministre Ouattara Djibril, Madame la ministre Anne Messou, Monsieur le ministre Désiré Nyon-Conté, Monsieur le ministre Babo Daré, Monsieur Kwame Nzouako Jérôme, maire de la commune d'Atiéguakro, Monsieur Kwasi Bodi Théodore, ex-DG du LBTP, Monsieur Yapoatse, Madame Odile Dénian, l'association des Wale Blamou, la direction et le personnel de la radio Fréquence Vie, votre présence réconfortante, vos prières ferventes, vos messages et vos appels bienveillants ainsi que vos nombreuses marques d'affection leur ont apporté un réconfort inestimable et le courage nécessaire pour traverser ce deuil. Que le Seigneur, dans son infinie bonté, vous bénisse et vous le rende au centuple.
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0: Ah oui, nulle part ailleurs, c'est sur Fréquence Libre, mesdames et messieurs. Après donc le journal, et dans un court instant, vous aurez la rediffusion de Méditons Ensemble. Et n'oubliez pas, n'est-ce pas, la veillée de demain, mesdames et messieurs, qu'organise bien entendu votre radio et orateur le prophète Niazalé Didier. Mesdames et messieurs, sous le coup de 21h, nous y serons. Mais bien avant cela, dès 19h-20h, l'installation. Puis à 21h, on commence en amont, bien entendu, au spécial OSB, restauration, rentrée scolaire qui aura lieu, n'est-ce pas, le 10 octobre. À très vite.
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0: bon début de mois d'octobre en notre compagnie. Nous sommes le jeudi 1er octobre 2026 et nous continuons de méditer la Bible au moyen du lecteur de la Bible. Aujourd'hui, pour ce premier jour du mois d'octobre, le lecteur de la Bible nous fait lire, nous fait méditer le psaume 123. Bonjour conseiller Séraphin.
1: Bonjour frère Alès.
0: Le conseiller Séraphin Faraka est avec nous. Il est le secrétaire général de la paroisse Sema Blanchon du côté de Bingerville. Avec lui, nous allons essayer de comprendre la portée, le sens du psaume numéro 123. L'émission est mise en onde par Emmanuel Yao, assisté d'Edouard Yao. Je suis à Dombi, Alex Pacom. Alors conseiller, un mot juste sur le psaume 123 avant la lecture.
1: Alors, ce psaume est un texte très court, mais qui en même temps une prière très intense, qui exprime la dépendance totale du croyant envers Dieu dans les moments de détresse. Il s'agit d'un des cantiques de degré ou de montée chanté par les pèlerins israélites lorsqu'ils montaient à Jérusalem. Donc ce texte révèle un peuple humilié, méprisé et accablé, mais qui choisit de tourner ses regards vers Dieu plutôt que vers ses circonstances.
0: D'accord. Nous aurons des enseignements, nous aurons des vérités à vous communiquer dans cette émission. Avant la lecture du psaume 123, nous allons nous incliner pour ceux qui le peuvent et le conseiller va prononcer une prière en notre faveur.
1: Seigneur notre Dieu, tu nous donnes encore une occasion ce matin de nous approcher de ta parole. Nous voudrons que tu viennes ouvrir notre intelligence, tu viennes nous donner de comprendre ta parole à ta dimension afin que nous puissions nous aligner et vivre selon cette parole. Nous ne savons rien. Nous voulons que tu viennes et que ton esprit lui-même nous accorde la révélation nécessaire dont nous avons besoin de ta parole. Merci pour cette occasion. Prends toute la place au nom de Jésus-Christ. Amen.
0: Amen.

0: Merci de nous rejoindre pour ceux qui l'ont fait maintenant. Nous sommes le jeudi 1er octobre. Le lecteur nous suggère la méditation du psaume numéro 123. Le psaume 123 est constitué de 4 versets. Nous allons maintenant pour la lecture avec la Bible Louis II. Verset 1. Cantique des degrés. Je lève mes yeux vers toi qui siège dans les cieux. Voici, comme les yeux des serviteurs sont fixés sur la main de leur maître et les yeux de la servante sur la main de leur maîtresse, ainsi nos yeux se tournent vers l'Éternel, notre Dieu, jusqu'à ce qu'il ait pitié de nous. Verset 3. Aie pitié de nous, Éternel. Aie pitié de nous, car nous sommes assez rassasiés de mépris. Le verset final, verset 4. Notre âme est assez rassasiée de moqueries des orgueilleux, du mépris des hautains. Amen.
1: Amen.

0: Que le Seigneur vous bénisse, chers amis. Merci et continuez de méditer jour après jour la Bible au moyen du lecteur de la Bible. Aujourd'hui, jeudi 1er octobre 2026, le lecteur nous fait lire le psaume numéro 123. Le psaume 123 est constitué de 4 versets. Hier, avec le conseiller Séraphin, nous étions ensemble pour la lecture du chapitre final de la Bible. Il s'agissait d'Apocalypse, chapitre 22, les versets 26 à 21. On va revenir sur ce texte avant de continuer.
1: Merci, frère Alès. Alors, hier, nous avons vu que le Seigneur Jésus revient bientôt et que la parole de Dieu est certaine et fidèle. Les croyants doivent persévérer dans la sainteté. Le salut est encore offert à tous. Et nous avons terminé en disant que l'Église doit vivre dans l'attente du retour du Seigneur Jésus. Parce qu'il a dit, je viens bientôt, heureux celui qui garde les paroles de la prophétie de ce livre.
0: Voilà. D'accord. Aujourd'hui, nous abordons un autre livre. Nous passons d'un texte du Nouveau Testament à un texte de l'Ancien Testament, avec notamment le psaume numéro 123. Alors, de quoi parle ce texte?
1: Alors, le texte ici parle de trois réalités principales. La première réalité, c'est le regard tourné vers Dieu. Le psalmiste lève les yeux vers Dieu qui siège dans les cieux quand il dit « Je lève mes yeux vers toi ». Il reconnaît que le secours ne peut venir ni des hommes ni des circonstances. La deuxième réalité, c'est l'attente confiante. Comme un serviteur regarde son maître ou une servante sa maîtresse, le peuple de Dieu attend son intervention. Et la dernière réalité, c'est le cri pour obtenir la compassion divine. Il dit que le peuple en a tellement souffert des mépris, des orgueilleux, des arrogants. Il demande que l'Éternel ait pitié d'eux.
0: D'accord.
1: Donc c'est une prière de supplication qui est fondée sur la confiance et la miséricorde de Dieu.
0: D'accord. Ce psaume fait partie des cantiques des degrés. On va rappeler ce que c'est que les cantiques des degrés.
1: Alors, les cantiques des degrés sont les cantiques qui sont chantées par le peuple lorsque Israël montait à Jérusalem. Donc, il révèle un peu un peuple humilié, méprisé, accablé, mais qui choisit de tourner ses regards vers Dieu plutôt que vers ses circonstances.
0: D'accord, on va aller un peu plus loin avec les différentes parties que vous nous proposez. Première partie, le verset 1, les yeux sur le Dieu souverain. Deuxième partie, le verset 2, une attente humble et persévérante. Et puis la troisième partie qui s'articule autour des versets 3 et 4, le cri pour la miséricorde divine. On va commencer donc par les yeux sur le Dieu souverain, les versets 1.
1: Oui, les yeux levés vers le Dieu souverain. Ici, ce que nous devons comprendre, c'est que le croyant doit d'abord regarder à Dieu avant de regarder ses problèmes. Parce que de façon naturelle, quand les situations surviennent, notre premier réflexe, c'est de regarder nos problèmes. Mais ici, ce psaume vient nous dire à partir du verset 1 que le croyant doit plutôt regarder à Dieu au lieu d'abord de regarder ses problèmes. Ça, c'est le premier découpage.
0: D'accord. Dans cette première partie, justement, quand on lit la dernière portion du vers 1, qui siège dans les cieux, quelquefois on a l'impression que Dieu est loin de nous, qu'il est loin de nos réalités, qu'on vit des choses sans qu'il soit au courant, puisque les choses nous arrivent, malgré nos prières, les choses nous arrivent quand même.
1: C'est ça. Alors, en fait, ça, c'est le propre de l'homme. L'homme aime ce qui est immédiat, ce qui est spontané. Et c'est pour ça que vous allez voir que le peuple d'Israël, lorsqu'il marchait dans le désert, pendant que Dieu leur parle, pendant que Dieu leur fait, à un moment, ils disent non, ils veulent avoir un Dieu qui est tout près d'eux.
0: Un Dieu qu'on peut voir.
1: Qui peut peut-être même toucher. Voilà. Et donc, c'est cette même réalité qui tourne encore. C'est-à-dire qu'il est aux cieux, on est sur la terre, les situations que nous vivons, et est-ce qu'il est vraiment sensible à ça? Est-ce qu'il est vraiment touché par ce qui nous concerne ici-bas? Je pense que c'est comme ça que l'homme, de façon naturelle,
0: ressent la chose. D'accord. Deuxième partie, le verset 2, une attente humble et persévérante.
1: Oui. Ici, c'est une expression de la foi. De la foi qui sait attendre le moment opportun de Dieu. Parce qu'en réalité, avec la foi, qui est une ferme assurance des choses qu'on ne voit pas, mais qu'on espère, on attend dans l'humilité et on est patient. Que l'action de Dieu, certainement, va mettre du temps, mais viendra certainement un jour. Et c'est ça la foi.
0: D'accord. Donc nous devons nous armer de patience.
1: Nous devons nous armer de patience et nous devons, dans une attitude d'humilité aussi, surtout, attendre le secours qui vient de notre Dieu.
0: D'accord. On voit dans la dernière portion ici, nos yeux se tournent vers l'Éternel, que c'est exclusivement vers Dieu que se tourne. Seigneur, on ne va pas chercher ailleurs.
1: Tout à fait. Parce qu'en réalité, quand l'homme réalise à un moment donné qu'il ne peut plus rien faire, c'est parce qu'il a déjà cherché d'autres solutions à côté. Mais il se rend compte que ces solutions ou ces voies qu'il a explorées n'ont abouti à quoi que ce soit. Alors il s'en remet totalement à Dieu. Totalement à Dieu. Alors, on va aller à la dernière partie.
0: Oui, la dernière partie, le verset 3 et 4. Verset 24, le 4. Cri pour la miséricorde divine.
1: Oui, le peuple est en train de vraiment supplier le Seigneur. Est en train de vraiment supplier le Seigneur. La deuxième portion du verset 3, il dit, car nous sommes assez rassasiés de mépris. Mm-hmm. C'est vraiment une situation où on est au bout, c'est-à-dire qu'on en a tellement subi. Mm-hmm. On en a tellement vu de toutes les couleurs. Donc là, si Dieu n'intervient pas, je dirais que ce n'est pas du tout bon pour la suite. Donc, on a vu de toutes sortes de couleurs, de toutes sortes de situations aussi graves, compliquées. Il faut que Dieu intervienne maintenant.
0: D'accord, on voit que c'est une supplication. L'expression « aie pitié de moi » revient deux fois au verset 3 notamment.
1: Oui, parce qu'en réalité, la grâce de Dieu, c'est le refuge des hommes blessés et rejetés. Et donc, on se rend compte que là, nous n'avons besoin seul ou bien uniquement que de la grâce de Dieu qui peut nous faire sortir de cette situation-là. Mmh.
0: Merci de nous rejoindre pour ceux qui viennent de le faire. Nous avons certainement pour ce début de mois d'octobre des prières, des supplications, des besoins. Nous nous trouvons dans une situation tellement compliquée. Le psaume 123 est un bon modèle qui nous offre de crier à Dieu pour notre situation. C'est tellement que le Seigneur va intervenir dans notre cas. Voilà, nous sommes avec le conseiller Séraphin Faraka avec qui nous conversons autour de ce texte, de ce poème biblique. Le psaume numéro 123, après l'observation, passons à l'interprétation. On va s'intéresser aux exemples qu'on devrait suivre et aux exemples qu'on ne devrait pas du tout suivre.
1: Alors, ici, dans ces tests, l'exemple à suivre, je dirais, c'est l'exemple du peuple ou bien du psalmiste qui, malgré le mépris et la pression, continue de faire confiance à Dieu.
0: Oui.
1: Et l'autre, vers la fin, l'exemple à ne pas suivre, c'est l'exemple des moqueurs, des orgueilleux. Des moqueurs, des orgueilleux. La Bible nous exhorte à ne pas nous asseoir à la table des moqueurs, des orgueilleux. Donc, c'est les hommes à ne pas suivre dans ces tests-là.
0: D'accord. On va passer aux vérités. Est-ce qu'il y a des vérités qu'on pourrait communiquer aux auditeurs?
1: Oui, nous avons plusieurs vérités que nous pouvons dégager dans ces tests. La première vérité, c'est que Dieu règne toujours. Même lorsque les circonstances paraissent défavorables, Dieu demeure sur son trône. Et il exprime ici bien le psalmiste, il dit, toi qui sièges dans les cieux. Vous dites que Dieu demeure sur son trône, peu importe les situations, favorables ou défavorables, Dieu n'a pas changé. Et il demeure sur son trône. La deuxième vérité, c'est que le croyant doit dépendre entièrement de Dieu. Et l'exemple ou bien l'image qui est utilisée ici, c'est l'image du serviteur qui dépend de son maître ou de la servante qui dépend de la maîtresse. Ainsi, nous devons dépendre de Dieu pour notre protection, pour notre direction, pour notre provision, pour notre délivrance, nous devons dépendre entièrement de Dieu. La troisième vérité, c'est que l'attente fait partie de la foi. La foi, ce n'est pas simplement le fait de croire, mais la foi aussi consiste à attendre le temps de Dieu. Et là, très souvent, c'est là que beaucoup de personnes n'arrivent pas jusqu'au bout. Quand l'attente devient longue, on commence à douter.
0: Ouais.
1: Est-ce que vraiment Dieu est là? Mais ce que nous oublions, c'est que la Bible dit 1000 ans aux yeux de Dieu
0: sont comme un jour.
1: Comme un jour.
0: Oui.
1: Donc, Dieu, il sait quel est le moment favorable, le temps qu'il faut qu'il intervienne. Parce que très souvent, nous voulons que Dieu intervienne selon nous, notre compréhension, mais notre lecture des événements. Alors que Dieu sait le moment, l'opportun et le bon moment qu'il doit intervenir. La quatrième vérité, c'est que Dieu entend les cris de son peuple. Face à la souffrance du croyant, Dieu n'est jamais indifférent. Dieu n'est jamais différent. Donc, Dieu n'ignore pas tout ce que nous vivons, tout ce que nous subissons ou nous rencontrons. Dieu n'ignore pas cela. Donc, il faut que nous comprenions cela. La cinquième vérité, c'est que l'orgueil est une attitude dangereuse. Ceux qui méprisent les autres, ils s'opposent au caractère même de Dieu qui est l'amour et la compassion. Et nous voyons, il y a plusieurs textes bibliques qui nous disent, Dieu est les orgueilleux. Et donc, nous devons pas du tout suivre les traces de ces personnes ou bien du tout avoir ce sentiment en nous. La sixième et dernière vérité, c'est que la miséricorde de Dieu est suffisante. Le psalmiste ici ne réclame pas la justice ou bien la vengeance. Il demande, aie pitié de nous. C'est l'expression de la miséricorde de Dieu qui soutient le croyant dans l'épreuve. Et je dirais même, quelle que soit l'épreuve, la miséricorde de Dieu soutient le croyant. Donc voici ainsi les vérités que nous pouvons dégager dans ces tests-là.
0: D'accord, nous allons après donc les vérités y aller pour la conclusion. La conclusion, c'est notamment l'application, les enseignements qu'on pourrait retenir après avoir réfléchi et médité le psaume numéro 123. Je le précise, qui est constitué de 4 versets, fait partie des cantiques de gré qui sont chantés par les Israélites lorsqu'ils montaient à Jérusalem pour célébrer les différentes fêtes convoquées à l'honneur de tout juif. Voilà. Avec le conseiller Séraphin, nous allons donc conclure. Alors, en termes d'enseignement, qu'est-ce qu'on peut retenir?
1: Alors, l'enseignement principal que je voudrais tirer de ces tests, c'est que lorsque nous sommes confrontés au mépris, aux difficultés ou à l'injustice, nous devons lever les yeux vers Dieu. Et nous devons apprendre à attendre patiemment son intervention et compter sur sa miséricorde. Ce psaume nous apprend que la victoire ne vient pas de nos propres forces, mais de notre confiance en Dieu. Et donc, de manière pratique, nous devons regarder davantage à Dieu quant à nos problèmes. Je vais expliquer cette partie pour que nous comprenions.
0: Oui.
1: En réalité, nos problèmes grandissent lorsque nous les contemplons constamment.
0: Oui.
1: Mais Dieu devient plus grand quand nous fixons nos regards sur lui. Quand nous fixons nos regards sur lui. Donc nous devons apprendre à attendre le Seigneur. Et nous ne devons pas du tout devancer Dieu par des agissements ou bien d'autres actions humaines. Parce que sa réponse vient toujours au moment opportun. Nous devons aussi prier même lorsque la situation tarde à changer. Souvent, nous rencontrons des gens qui disent qu'ils ont prié, ils ont prié, ils ont prié, ils n'ont pas eu de suite. Les psalmistes continuent ici de prier malgré la pression. Malgré la pression. Nous devons aussi refuser de répondre au mépris par le mépris. Parce que très souvent, certaines personnes disent qu'il faut réagir en fonction de l'action.
0: Oui.
1: Non, ici, il faut refuser de répondre au mépris par le mépris. Mais nous devons nous confier ou confier notre cause à notre Dieu. Et rechercher continuellement sa miséricorde, parce que nous en avons besoin de la grâce de Dieu chaque jour pour avancer.
0: D'accord. On va conclure avec la prière. Est-ce qu'on peut formuler un sujet de prière et prier?
1: Seigneur notre Dieu, nous réalisons que nos victoires ne viennent pas de nos propres forces. Et que si nous apprenons à te faire confiance, tu es celui-là même qui nous donnera toujours de triompher devant n'importe quelle adversité. Seigneur, apprends-nous à compter sur toi. Apprends-nous à te faire confiance. Apprends-nous, Seigneur, à rechercher ta miséricorde devant n'importe quelle situation. Et si, comme le psalmiste ainsi le décrit, nos yeux soient continuellement fixés sur toi et non pas sur nos problèmes. Parce que lorsque, Seigneur notre Dieu, plus nous te contemplons, plus tu prends plaisir et plus tu interviens. Donne-nous d'avoir ce regard continuellement porté sur toi, afin que notre Dieu, quoi que nous rencontrions, quoi que nous faisons face, toi seul, tu puisses encore nous démontrer ta fidélité et ton amour. Béni sois-tu parce que nous croyons que, Seigneur, tous nos auditeurs qui sont en ligne, qui nous écoutent, certains ont espéré, certains ont cru, certains même ont prié, mais jusque-là n'ont pas de réponse. Nous croyons que tu vas les fortifier et que tu vas encore intervenir pour leur démontrer ta fidélité. À toi seul la gloire, au nom de Jésus-Christ. Amen.
0: Amen. Que ce psaume puisse nourrir notre confiance et notre espérance dans le Seigneur, et qu'il puisse consolider dans la prière notre foi, afin que nous puissions affronter avec beaucoup plus de patience les mépris dans nos familles, notre travail, notre village, notre pays, ou quel que soit le lieu où nous habitons. Amis auditeurs, merci de lire la note explicative au psaume 123, le verset 1 à 4. La note explicative figure à la page 119 dans le lecteur de la Bible, intitulée « Quand on n'en peut plus ». Merci au conseiller Saraka Séraphin pour le commentaire de ce psaume. Nous allons le retrouver demain, vendredi 2 octobre, et nous allons lire à cet effet le psaume 124. Merci à Emmanuel Yao pour la mise en onde de cette émission. Il était assisté d'Edouard Yao. Je suis Adombia Respacom. Dieu vous bénisse. Bonne suite de programme sur la radio. À demain. Shalom.
1: Shalom.

Ta parole est une lampe à mes pieds et une lumière sur mon sentier. Psaume 119, verset 105.

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0: musicale.
1: Voilà, mesdames et messieurs, nous sommes de retour après, bien entendu, une petite pause. Edouard Yao, n'est-ce pas? Et nous sommes avec la révérende de Mémat Le Pilier, Tabitha, suite et fin.
2: Oui, oui, je pense que ce morceau.
1: Le chant passer. Qui passe le présentement chant. Est chanté par vous-même.
2: Oui.
1: D'accord. Donc, Edouard, on écoute un peu le chant.

0: m'adosse à Jésus qui est tout pour moi. Quand les vents sont déchaînés sur les flots de la vie, il faut mettre tout son espoir en Jésus. Juste encore pour dire à quelqu'un ce matin, quand tu aides les pauvres, quand tu es dans le besoin que tu donnes, c'est pas parce que tu as les moyens, mais c'est pour t'attendre à quelque chose, c'est pour t'attendre au secours de l'Éternel. On n'a pas dit forcément que quand tu donnes, tu as des millions. Non, tu peux donner et traverser des épreuves. Il y a Job qui donnait. C'est dans la maladie que nous allons comprendre. Quand Job avait des problèmes, quand il a perdu tous ses biens, qu'on va comprendre que Job se plaignait pour dire, si le mal qui m'a atteint aujourd'hui là, si un jour je n'ai pas aidé le pauvre, si un jour je n'ai pas habillé un orphelin, si un jour j'ai pris les biens d'une veuve parce que j'ai des amis qui sont des juges, donc je me suis appuyé sur eux pour arracher les biens de la veuve, l'héritage des orphelins. Si un jour j'ai conduit un aveugle pour le jeter dans un caniveau, si un jour j'ai fait du mal à quelqu'un, que mon bras, de toute façon je suis fini, que mon bras quitte, se détache de sa jointure et qu'il tombe et qu'il se brise, c'est trop fort. C'est trop fort. Et quand nous lisons la suite de l'histoire de Job, le Seigneur l'a rétabli et il a été encore meilleur qu'avant. Même les enfants qu'il a eus, la Bible témoigne que ses filles étaient les plus belles filles d'Israël. Il a retrouvé, même le Seigneur a menacé tous ceux qui jugeaient Job. Il y a des situations qui nous arrivent, ceux-mêmes qui sont avec nous, ceux-mêmes qui causaient avec nous, nous jugent. C'est parce que tu as fait ça, que ça, c'est parce qu'il était dans le péché. Donc Dieu même a dit aux amis de Job qui sont allés rendre visite à Job, qui l'accusaient de tout, pour lui dire, vous avez mal jugé mon serviteur, allez-y, il va prier pour vous. Donc des situations peuvent nous arriver, les gens peuvent nous critiquer, mais si nous n'avons pas prié pour les personnes, parce que Dieu va nous rétablir, les personnes vont rester dans les conditions. C'est pourquoi je suis d'accord avec la parole de Dieu qui dit, ne jugez pas afin que vous soyez jugés. Donc je vais prier encore, quel que soit ce que tu traverses, il y a des gens qui ont fait l'effort de donner là, qui ont donné pour qu'on puisse acheter même un cahier pour un orphelin là. C'est pas parce qu'ils avaient les moyens. Mais quand j'entends les témoignages, je dis que le Seigneur est en train de permettre, au travers de l'émission ou bien des prières, des annonces qu'on fait ici, Dieu est en train de faire un travail formidable au niveau de du corps du Christ pour restituer, pour rectifier beaucoup de choses et que le diable ne nous accuse pas. Seigneur, il y a quelqu'un qui m'écoute, qui traverse des difficultés. Il y a quelqu'un, Seigneur Jésus, qui a la main sur le cœur. Quand cette personne avait les moyens, elle donnait. Aujourd'hui, elle n'a plus de moyens. Son cœur brûle. Quand cette personne entend qu'il faut faire ceci, il faut faire cela, ses moyens sont limités. Il y en a qui se sont dépassés, qui ont mis la main là où ils ne devaient pas mettre, mais juste pour réjouir le cœur d'un malheureux. Toi qui as rétabli Job, tu connais la vie de chacun. Intervient dans la vie de toute personne, Seigneur, qui a besoin de prière, qui a besoin de promotion, qui a besoin, Seigneur, de quoi pouvoir avoir besoin de ses enfants, qui a problème même spirituel, Seigneur, pouvoir avoir besoin d'une femme qui a besoin d'enfants, pouvoir avoir besoin, Seigneur, de quelqu'un qui veut aller en profondeur avec toi pour te servir. Si tu as rétabli Job, je sais que tu le feras. J'ai fait cette déclaration au nom de Jésus. Et nous disons amen et retrouvons-nous demain demain c'est vendredi.
1: Demain vendredi.
0: À partir de 21h au siège de l'ONG Minoge pour 24h pour une victoire. 24h, prière pour toutes les personnes qui soutiennent les pauvres, prière pour la nation, prière pour nos enfants qui ont commencé les cours. Prière pour les derniers mois de fin d'année, qui ne sont pas des mois faciles. Il ne faut pas prendre à la légère. Ce sont ces

0: Parce que quand nous faisons de l'Éternel notre désir, il nous donne ce que notre délice, pardon. Quand nous faisons de l'Éternel notre délice, il nous donne ce que notre cœur désire. Donc 24 heures pour une victoire, ce n'est pas une chose, une retraite spirituelle, mais c'est un temps fort de prière intense chaque quart d'heure, chaque veille, de 6h à 9h, 9h, 12h, 12h, 15h, 15h, 18h, 18h, 21h, nous nous retrouvons au siège pour tempête de prière jusqu'au samedi 6. C'est pourquoi on a dit le 3 et le 4, que le Seigneur vous bénisse. Pardon, le 2, c'est ça? C'est le 2.
1: Le 2.
0: Demain, le 2. Le 2. Bienvenue à tous dans le mois d'octobre.
1: Le 1er octobre,
0: voilà.
1: Demain,
0: bienvenue à ce mois d'octobre. Et rendez-vous demain. 24 heures pour une victoire. On le fait chaque mois. L'impossible devient possible. Et tout est possible à celui qui croit. Et le Seigneur le fera encore. Notre siège est à Yopou, Monsojifia. Nous ne sommes pas loin de la pharmacie du marché. Appelez au 07 09 18 24 95 ou le 05 05 99 93 64 05 05 99 93 64. Dieu nous bénisse.
1: C'est normal, se réveiller tôt depuis 4h du matin,
0: c'est pas facile.
1: C'est cela la matinale.
0: Le métier n'est pas facile.
1: Ah, bon, vous nous donnez raison, hein. Le métier n'est pas facile. Edouard Yao, quand tu veux.
2: Salut. Tu es juste en...
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0: 0773 01 01 22 51 14. Soyez les bienvenus à Bethesda. C'est déjà fait. Au nom de Jésus. Au nom de Jésus.
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4: Ne scelle point les paroles, la prophétie de ce livre, car le temps est proche. Que celui qui est injuste soit encore injuste. Que celui qui est fouillé se fouille encore. Que le juste pratique encore la justice et que celui qui est saint se sanctifie encore. Voici, je viens bientôt et ma rétribution est avec moi pour rendre à chacun selon ce qu'est son œuvre.
5: Jésus revient bientôt! 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

0: Nous sommes avec l'apôtre Gilles Régis Joseph. Bonjour.
1: Bonjour Chryso.
0: Et ça fait deux jours.
1: Oui.
0: C'était quelque repos, ou bien un repos sabbatique, ou bien un repos.
1: Non, pas un repos. C'est se ressourcer, aller dans la présence de Dieu.
0: D'accord.
1: Et recevoir des directives pour continuer. Mmh. Et voilà, nous saluons aussi les auditeurs de la radio Fréquence Vie. Nous sommes heureux de vous retrouver. Et nous saluons tous ceux qui nous écoutent dans leur véhicule, dans leur bureau ou à la maison. Et tous ceux qui nous écoutent à l'intérieur de la Côte d'Ivoire et même hors par le truchement d'Internet. Et je salue mes amis de Boaké, que la grâce et la faveur de Dieu soient sur vous.
0: Merci.
1: Et nous sommes là, nous remercions le Seigneur pour ce moment que nous avons passé et en tête à tête avec lui. Et nous sommes là pour parler justement de la 7e édition de Dunamis. Dunamis qui n'est rien d'autre que les 7 jours de jeûne et prière. Et nous commençons ce dimanche 4 octobre 2026 avec le culte de repentance 6h30, 9h30 au CPE, salle annexe. Et nous tenons à préciser toujours que si vous n'êtes pas là et le dimanche pour la repentance, on ne vous reçoit plus pour la suite. Maintenant, à compter du lundi 5 jusqu'au samedi 10, c'est monter, descendre comme on le dit. Mais le soir, on se retrouve au CPE à partir de 17h, 17h, 20h pour la prière et l'enseignement. Dieu m'a fait la grâce d'être le seul orateur, celui-là qui va conduire ces moments de prière. Et 20h, c'est le amen final. Et chacun rentre chez lui. Le CPE ne disposant pas de structure pour garder les gens, chacun va rentrer chez lui. Et notre thème, c'est comment récupérer et justement les années que les forces spirituelles ont dévorées. Quand on dit temps, il faut comprendre,
0: mortel, ouais.
1: Il faut comprendre par année. Voilà, tu vois, en Genèse 47, verset 9, moi j'ai aimé la conversation de Pharaon avec Jacob, Israël. Il lui a demandé quel était son âge. Il a dit que le nombre de ses années sur la terre, il a qualifié ça par un pèlerinage, était de 130 ans. Mais les mauvais jours ont été nombreux et courts. C'est quoi il a appelé mauvais jours? En fait, il a appelé ce que justement, et ces moments qui n'ont pas été productifs. Tu vois, son effort n'a pas produit. Et c'est également une progression qui a été interrompue. Tu vois, quand il dit mauvais, pourquoi? C'est par rapport au kairos de Dieu. Et la dernière fois, lorsque nous étions sur le plateau, nous avons invité les gens à des moments pour comprendre le temps. Le temps chronos, qui est 9h, 10h, et le kairos de Dieu, et qui est une fenêtre de tir, qui est une question d'opportunité. Donc, Jacob veut dire par là, et Israël veut dire par là que les moments où il n'a pas su saisir les opportunités de Dieu étaient plus nombreux que les moments qu'il a passé à rêvasser avec les Léa et Rachel. Donc, tu vois, et c'est pour cela qu'il dit que lui, il n'aura pas le même nombre de jours que ses pères. C'est-à-dire, il n'a pas été aussi productif que ses pères. Donc, cela nous interpelle. Quand on parle d'années que les forces spirituelles ont dévoré, c'est les ressources qui nous n'avons pas pu consommer. Donc, il n'y a pas eu de résultat. Donc, ça nécessite un rattrapage. Vous voyez, aujourd'hui, la plupart des chrétiens sont au regret, alors que le regret immobilise. Quand quelqu'un regrette quelque chose, il ne bouge plus. Alors que la compréhension libère. Et quand on regrette, on ne regarde pas en arrière pour se condamner. On regarde en arrière pour comprendre ce qui nous est arrivé.
0: D'accord.
1: Pourquoi? Parce que chaque perte contient une information. Quand tu fais un échec, il y a une information que tu dois savoir. Et ça, c'est important. Et donc, quand une saison est productive, ça veut dire qu'il y a des éléments dedans que nous devons corriger. Et ça, c'est important pour nous, justement, de participer à ce moment-là.
0: D'accord. Pour connaître ces éléments, il faut venir
1: Voilà. D'abord, il faut identifier ce qu'on a perdu. Si tu n'identifies pas, pourquoi? Parce que la plupart des gens ne font pas de diagnostic. Tu vois? Pour pouvoir dire, parce que pour pouvoir prier et puis récupérer, ça veut dire que tu as identifié ce que tu as perdu.
0: D'abord le diagnostic.
1: Voilà.
0: D'accord.
1: Donc en venant, tu as identifié ce que tu as perdu. Tu vois? Tes années improductives, qu'est-ce que tu as perdu? Parce que est-ce que tu as su identifier ta saison? Est-ce que tu as su identifier ton maintenant?
0: Et cela passe par la conscience, il faut prendre conscience. Sinon, c'est compliqué.
1: C'est beaucoup plus la connaissance. Voyez? Parce que si tu connais que ta destinée à quatre saisons, et l'été, et le printemps, l'été, l'automne et l'hiver, le diagnostic est facile. Parce que et ces quatre saisons-là, on retrouve ça dans une année. Donc, c'est par là que je peux savoir. Les périodes où j'ai semé, ça n'a pas produit. Est-ce que c'était au temps de la semence? C'était en ce temps que je devais semer. C'est ça. Et Salomon a dit dans Ecclésiaste 3, hein, il dit il y a un temps pour toute chose. Tu vois? Et il nous enseigne la loi de l'ordre et de la saisonnalité.
0: Est-ce qu'en dehors de ces temps-là, Dieu ne peut pas nous bénir?
1: Dieu ne bénit pas hors du temps. Non, il ne bénit pas hors des saisons.
0: Ah bon?
1: Oui.
0: D'accord, quelques
1: le psaume 148, il a dit, quand il a cité les saisons, il a cité le soleil, il dit c'est lui qui leur a donné des lois. Et ces lois ne peuvent pas changer.
0: D'accord.
1: C'est pas une affaire d'être sous la grâce. Non. La grâce, justement, doit.
0: Quelqu'un dit cela, hein?
1: Non. La grâce doit te permettre.
0: Vous répondez par la négative. Hein?
1: La grâce doit te permettre. Non, moi je m'engage pas dans ces trucs-là. La grâce doit te permettre de savoir, de discerner le temps, d'entendre Dieu. Voilà. Parce que ici c'est une histoire d'entendre Dieu. On a parlé d'opportunité, mais c'est Dieu qui est le maître du temps. C'est pas toi. Malheureusement, les gens pensent que c'est eux qui doivent imprimer le rythme de leur vie à Dieu. Non. Regarde, Dieu a donné la ressource que Dieu a donnée à tout le monde, c'est le temps. Bon, maintenant, comment se fait-il que dans la vie, il y en a qui avancent et d'autres reculent? C'est une question de rythme.
0: Comment comprendre cela?
1: Et ça dépend de l'utilisation, ça dépend de la compréhension. Le temps appartient à Dieu, notre destinée lui appartient. C'est lui qui détermine à quelle période il nous bénit. Mais dans ces conditions-là, ces gens qui disent ça là, mais pourquoi ils ne vont pas s'aimer quand il fait chaud? Il y a des saisons pluvieuses, non? Alors, pourquoi ils n'ont qu'à laisser la saison pluvieuse passer et puis aller s'aimer dans le champ, prier en langue et puis chanter en langue? Je vais voir si quelque chose va pousser. Voilà. Même si l'environnement, la vie là, c'est une question de rythme. La vie est une question de saisonnalité. Mais justement, c'est parce qu'on n'a pas. Mon peuple périt par manque d'enseignement, de connaissance. C'est parce qu'on n'a pas cette connaissance-là que les gens font des échecs tout le temps. Ne pensez pas qu'aujourd'hui, parce qu'on est né de nouveau, on peut se permettre.
0: Une nouvelle créature.
1: Mais qu'il fasse lever le soleil à l'ouest et le faire coucher à l'est. Parce qu'il est sous la grâce.
0: Je dis souvent que nous sommes une nouvelle créature. Tout ça là, c'est fini, c'est dépassé.
1: Non, la nouvelle créature doit avoir la connaissance. La nouvelle créature s'aligne à Dieu. C'est en ce moment, elle est une nouvelle création. Si tu n'es pas lié à Dieu, rien n'a changé en toi. Tu n'es même pas une ancienne création, tu es une vieille création. Parce que tu as choisi, regarde, même le margouille a fait une mue, le serpent fait une mue, l'ancienne peau quitte et il y a une nouvelle peau. Alors, toi, tu es une carapace. Tu vois? Parce que quelqu'un qui n'a pas compris ça, il va. Vous savez, nous avons un problème quand nous venons dans le Seigneur. On ne cherche pas à connaître qui est Dieu. Quelles sont les lois de la fonctionnalité? Tu vois, Dieu là, quand il a mis des choses en place, des structures en place, pour que nous puissions mettre ça en pratique. Mais l'été, l'hiver, le printemps, vous avez entendu que dans quel pays, quel que soit l'hémisphère où tu te trouves, que ça soit à l'hémisphère nord ou l'hémisphère sud.
0: C'est pas fortuit tout ça.
1: Ces saisons-là existent. Alors quand même, ne venez pas, même au village, nos parents savent ça. La saisonnalité, tu veux faire quelque chose, ils te disent non, c'est pas la bonne période. Il n'y a rien de mystique. Voilà. Il n'y a rien de mystique. Regarde la saison des pluies. S'il n'a pas bien plu et que les semis n'ont pas poussé, mais c'est fini. Rien ne peut venir changer. Voilà. Rien ne peut venir changer. C'est une question de pluviométrie. Donc, c'est Dieu qui fait tomber la pluie. C'est pas quelqu'un qui vient arroser. Donc, il faut arrêter. Moi, je parle aux gens qui ont pris conscience, qui ont compris maintenant que tout l'échec là, c'est pas forcément une affaire de sorcier, c'est pas une affaire de choses, c'est aussi
0: pas forcément
1: le fait de s'aligner à Dieu.
0: D'accord.
1: Donc quand on parle de récupérer là, c'est pas que Dieu va retourner avec toi au départ pour repartir. Non, ça dit c'est avancer autrement. Il y a un cadre nouveau, dans un cadre nouveau. Donc quand on parle de nouveau, il y a une réorganisation. Donc c'est pour te dire que quand quelqu'un est né de nouveau, il doit réorganiser sa vie. Maintenant, quand il réorganise, c'est en tenant compte du plan de Dieu. C'est pas en tenant compte de lui. Non. Moi, regarde, avant de recevoir mon appel, je ne savais même pas que j'allais devenir pasteur. Mais moi, j'avais déjà commencé à préparer ma retraite. J'avais prévu d'acheter des hectares et puis construire un ranch, me retrouver là-bas avec mes chevaux. J'avais commencé à acheter des chevaux, tout et tout. Et Dieu me dit, mais attends, il faut les laisser. Mais quand l'appel de Dieu est arrivé...
0: Vous avez tout laissé.
1: Ah, mais les chevaux que j'avais achetés là, c'est mon neveu qui a pris ça. Et puis bon, il en a vendu. Tu vois? Parce que c'est pas ce que Dieu avait prévu. Donc, l'appel a forcément m'a amené à réorganiser ma vie. Donc, quand on vient dans le Seigneur, là, on réorganise sa vie.
0: Tout à fait.
1: On ne peut pas venir continuer de se comporter comme quand on n'était pas chrétien, faire quelque chose et puis dire à Dieu d'acter. Je suis désolé.
0: Désolé. La suite, c'est pour
1: dimanche.
0: C'est vraiment intéressant. Alors, ce dimanche, à quelle heure?
1: 6h30, 9h30. Et ce dimanche 4 jusqu'au samedi 10. Voilà. Et ça va se passer au CPE, le CPE qui est entre l'école de gendarmerie et l'INSAC, dans le même périmètre que la radio Fréquence Vie. Et je laisse des contacts. Fréquence Vie Abidjan. 2 fois 07 14 52 18. 07 07 14 52 18. Ou les 01 03 66 4 21 17. 01 03 66 4 21 17. Quand la marche devient dure, ce sont les durs qui marchent. Dieu vous bénisse et bonne suite.
0: Merci beaucoup, apôtre Julien Régis Joseph. En tout cas, un très bon thème. Que Dieu vous bénisse, Edouard, quand tu veux.
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Nous sommes au dernier virage de la matinale, mesdames et messieurs, avant de passer l'antenne à Ikyo Niawa Joseph pour l'Agapé.

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0: 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Surtout, venez avec vos enfants. 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Année après année, que Dieu vous bénisse.
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0: Et ça c'est pour toi ce matin, écoute ça, écoute ça. Écoute les paroles. Tu peux répéter ça, hein?
3: Oui.
0: Tu peux me répéter.

0: c'est un avant-goût hein, de la veillée de demain.
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0: Avec un groupe musical.
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0: ah oui, au point.

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On monte maintenant le mercure, un peu de chaleur, mesdames et messieurs, pour clore cette antenne depuis 6 heures, pour clore la matinale. Un peu de chaleur musicale maintenant et jusqu'à 9 heures. Idoyo, c'est parti.

0: virage de la matinale. La mise en onde de Yawa sur microphone de Moutou Samuel Chrysostome pour vous servir. 8h55 minutes.
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Pour les véhicules, ne vous en faites pas, hein, y a de l'espace et tout ça. On aura des protocoles sécurité également. N'est-ce pas Ephraim Djadja, PCO. Toutes les dispositions idoines.

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2: Ah oui, on était dans le bouquet, même dans la savane de Diébo Noir ce matin depuis 6h. Ikenyewa Joseph, tu n'as pas vite venu.
3: Le coq
2: a été bien rangé.
3: Est-ce que le coq a chanté?
2: Il a chanté.
3: Il a chanté.
2: Tu dormais certainement.
3: Oh non, non, non, j'ai suivi quand tu chantais. Mais je pense qu'on aura l'occasion. Ce coq, il sera mangé. Hein?
2: Jamais, il sera mangé.
3: Un coq, c'est doux à la soupe.
2: Il est mangeable. N'est-ce pas, Edouard? Alors, Ikio, on te cède l'antenne pour la suite.
3: Merci d'avoir relayé le peuple de Dieu. Nous, on continue dans l'agapé du jour. Ils seront là tout à l'heure pour nous faire les annonces. Dunamis 7e édition, la mission apostolique leur est venue. Le cabinet Jéhovah Rapha, ils sont en route pour nous parler tout à l'heure. Alors, on s'installe. Edouard Yahweh, toujours le réalisateur. Nous saluons le pasteur Joe Menedi qui est avec nous ce matin.

0: Il est 9h, 9h en temps universel, 9h passées de 2 minutes. Amis auditeurs, mesdames et messieurs, merci de vous installer avec nous. Nous décollons dans l'agapé du jour et plusieurs annonceurs sont ici. Tout à l'heure, on aura échangé avec l'apôtre Gila qui est de retour. Nous allons maintenant et tout de suite parler avec notre maman qui nous vient de la mission apostolique. L'heure est venue, c'est ça, non?
1: C'est ça.
0: D'accord. Le nom, c'est
1: Adingra Chantal.
0: Maman Adingra Chantal est avec nous. Alors oui, en Côte d'Ivoire, quand on dit Adingra aujourd'hui, là, c'est reconnu. Hein? Maman Adingra,
1: oui.
0: Bonjour.
1: Bonjour, bonjour.
0: La mission apostolique, l'heure est venue. Maëve.
1: C'est ça.
0: Hein?
1: Oui.
0: Maëve vous envoie pour nous parler de la rentrée académique 2026-2027.
1: Tout à fait.
0: Maëve, c'est qui?
1: Maëve, c'est une mission, comme on le dit, apostolique. L'heure est venue. C'est-à-dire que c'est une mission qui s'occupe de...

0: C'est situé où?
1: À Bata, sur la route d'Abata, là, mm-hmm. voilà, et derrière l'école Primus. Mm-hmm. Voilà, donc vous avez.
0: D'accord, derrière le groupe scolaire Primus, décision, que dis-je, précision détail, voilà. Qui donc indique l'adresse géographique de Maeve. Voilà. Samedi 3 octobre à Maeve, mm-hmm. Cocody à Bata, va se tenir la rentrée académique 2026-2027. Ça concerne qui? Quels sont ceux que vous attendez?
1: Et tout le monde. Tous ceux qui le désirent, comme je l'ai dit à l'entame, tous ceux qui le désirent, ceux qui veulent se former, ceux qui veulent acquérir une compétence dans la, en matière spirituelle, sont tous vraiment les bienvenus. Mmh. Voilà, donc nous avons...

0: Jésus.
1: D'accord. Alors, n'oubliez pas de transmettre nos salutations à l'apôtre David Emeka.
0: Je ne manquerai pas.
1: Alors, sur ce, maman Chantal Adingra, avant de partir, il y a certainement des numéros de téléphone que vous avez,
0: tout
1: que
0: à
1: vous
0: fait.
1: Voulez laisser aux auditeurs.
0: Tout à fait. Je donne le 05.

0: 07 07 10 90 84.
1: D'accord. Merci beaucoup, maman Chantal Adingra, qui est venue nous parler de la rentrée académique 2026-2027 à la mission apostolique. L'heure est venue, Maëve, dirigée par l'apôtre David Emeka, que nous saluons. Shalom.
0: Shalom.
1: Voilà, l'occasion est bonne pour échanger en même temps avec l'apôtre Gila Régis Joseph, qui est de retour. Nous recevons pour nous parler de cette édition de Dunamis, la septième pour le mois de
2: Tishri.
1: Tishri, d'accord. Alors, c'est le calendrier.

0: espérer les années dévorées par les puissances spirituelles. Tiré du livre de Joël, chapitre 2, verset 25. Apôtre Gila, bienvenue.
1: Bonjour. Nous saluons les auditeurs de la radio Fréquence Vie. D'accord. Je préfère utiliser le terme « moi biblique » que « hébreu ».
0: Ah d'accord, « moi voilà. biblique voilà. » au lieu de « même ». C'est la même chose, on revient.
1: C'est pas la même chose.
0: Le calendrier biblique et le calendrier hébreu ne sont pas pareils.
1: J'ai dit c'est pas la même chose parce d'accord. qu'au niveau de l'interprétation, mm-hmm. ça peut nous amener au judaïsme. Alors que c'est pas ça.
0: Ah d'accord.
1: Voilà, ouais. parce que quand Dieu a établi, uh-huh. quand il

0: Alors que le calendrier biblique.
1: La révélation, il y a trois types de révélations. Il y a la création, voilà. Ensuite, tu as la conscience, et puis tu as la révélation écrite qui est la Bible. Donc, avant qu'il y ait la Bible, Dieu communiquait avec son peuple. Chacun avait une relation avec Dieu. Par exemple, Noé et autres.
0: Cela voyez. Dépendait aussi de la dispensation ou bien
1: si tu veux appeler ça comme ça, c'est toi qui as donné le nom, c'est pas moi.
0: Revenons à notre sujet. D'où n'a mis cette édition.
1: Voilà, alors, 7 jours de jeûne et prière. Donc, je suis là pour inviter tous ceux-là qui m'entendent aujourd'hui à faire le bilan de leur vie. Tu sais, en Genèse 47, verset 9,

noir, tu dis va pleuvoir. Quand Dieu veut faire quelque chose dans la vie de quelqu'un, c'est pas comme ça, ça se passe. Quand tu regardes ta montre, tu dis les 9h10. Dieu, c'est pas le cas. Voilà. Parce que nous, on s'enferme justement.

0: Il n'a pas dit il va retourner à la case zéro avec toi pour repartir. Mais tu vas continuer autrement. En continuant autrement, il y a quelque chose que tu ne vas pas récupérer, c'est le temps que tu as perdu. Mais les bénédictions que tu devais engranger en ce moment, tu peux les récupérer.
1: Peuvent revenir.
0: Voilà, ça c'est ce qu'on appelle l'accélération divine.
1: D'accord.
0: Voilà, Dieu, ça va se passer au CPE. Le CPE qui est entre l'école de gendarmerie et l'INSAC, dans le même périmètre que la radio Fréquence Vie. On commence ce dimanche-là, et 4 octobre 2026, avec le culte de repentance, 6h30, 9h30, on reste à jeun jusqu'au soir à la maison et on coupe. Voilà. Ça dit, après le culte de 9h, soit tu vas à ton lieu de culte habituel, mais quand tu vas à la maison, tu vas avec des points de prière, mais le soir à 18h, tu coupes.

0: devient dû. Ce sont les dûs qui marchent. Dieu vous bénisse et bonne suite.
1: D'accord. Donc, quand il y a deux Joseph au micro, il y en a
0: le second, c'est toi le second, tu te mets à l'infinité.
1: L'occasion est bonne, amis auditeurs, pour échanger maintenant avec le formateur Dimitri du cabinet Jéhovah Rapha. Il est là pour nous parler de la production des hannetons, la pisciculture hors sol et puis bon, bien d'autres menus au programme de cette formation prévue le samedi prochain 3 octobre à 8h30. Ce sera au quartier millionnaire de Yopougon, la grande commune de Yopougon, précisément à la cité Les Trois Cocotiers. Bien-aimé Dimitri, formateur, bonjour.
2: Bonjour, bonjour, éminent animateur, ça va très bien à tous.
1: Merci Seigneur.
2: Voilà.
1: D'accord, le cabinet Jéhovah Rapha remet donc en place une autre formation, toujours et toujours formation pisciculture hors sol et la production des hannetons. Quelque chose qui est très très juteux, sinon rentable pour les auditeurs, vous qui nous suivez maintenant, écoutez l'homme. Le formateur.
2: Ok, la production, je vais commencer d'abord par la production des hannetons. On a remis la production des hannetons parce qu'on a eu un contrat. D'accord. Un contrat de quelqu'un qui veut payer les hannetons.
1: Yes.
2: Voilà, et le kilo c'est 10 000 francs.
1: D'accord.
2: Avant le kilo c'était 15 000, mais il y a tellement d'intermédiaires que c'est devenu 10 000. Et au fur et à mesure, les gens regardent, les gens voient.
1: Quand on produit, on fait sécher ou bien ça
2: on... Non, on paye ça frais. Et puis, bon, si le gars il veut, il fait sécher ou bien s'il veut, il mange ça frais. Mais frais, ça contient beaucoup de protéines. Parce que les hannetons, ça sert dans l'élevage aussi. Les gens ne savent pas. L'hanneton sert dans l'élevage. Voilà. Okay. Parce que ça contient beaucoup de protéines. Mm-hmm. Donc, ce samedi-là, c'est ce samedi, comme le dit Sylvie Obitier, que ce samedi que mon doigt touche là.
1: Voilà.
2: C'est ce samedi, il aura la production des hannetons. Mm-hmm. Voilà, la production des hannetons. Et puis. Les hannetons, pour ceux qui ne connaissent pas les hannetons, ce sont les chenilles blanches qui sont dans les vieux palmiers là. Mmh. Voilà, qu'on appelle anoprin. Voilà, nous les bétons, on appelle ça blanc et puis maintenant les Yakuba appellent ça gbinga. Voilà, c'est ça.
1: Maman Yakuba
2: qui voilà, est... très bien. Ce sont ces chenilles blanches là. Oui. Pour faire ces chenilles là, on n'a pas besoin de trop grands moyens. Pour faire 50
1: bacs. Comment on peut manger chenilles? Ah.
2: Oui, mais les bétons moins écrits, toi tu manges écrits.
1: Bien sûr,
2: dans voilà. Les palmiers, là. Et puis ces chenilles blanches qui sont dans les vieux palmiers, c'est ce que quand moi je partais au village avec le grand-père, tout ça là.
1: Les gens, frais.
2: Les amis, ça frais.
1: Ouais.
2: Lucas, il prend ça, il mange ça frais. Il prend piment et puis il mange. Ça contient beaucoup de protéines. Puis, il y a un vieux qui m'a dit à Sakassou, il dit, mon fils, faut même pas faire formation. Moi, mais il fait formation. Que ça, si tu manges là, tu fais garçon seulement.
1: Ah.
2: Voilà, le vieux, il est passé à rire. Ça contient beaucoup de protéines.
1: Secret, oui.
2: Et aujourd'hui, la fois passée, je suis parti chez mes amis pour vendre ça. Lucas, il a pris 7 kilos.
1: Tranquille.
2: 7 kilos. Il mange ça un peu parce que ça donne la longévité aussi.
1: Okay.
2: Voilà. Maintenant, pour 50 bacs, tu n'as même pas besoin de 70 000 pour faire ça. Et puis, ce qui est intéressant, c'est que tu as un petit coin comme ça, chez toi, tu as un petit coin, tu peux commencer l'élevage des hannetons. Mm-hmm. Et puis, l'élevage des hannetons, ça ne fait qu'un mois et demi, 45 jours. Ça fait 45 jours.
1: La production.
2: Oui, et puis une fois que tu as mis ça, je suis allé à Gagnon, il a dit au bété, moi je suis bété, une fois que tu as mis ça dans les bacs là, tu laisses. Tu ne touches plus. Mm-hmm. Tu peux aller faire tes occupations jusqu'à... Ça va arriver un mois, 45 jours. Et puis maintenant, tu vas enlever. Ça, c'est le premier module. Le deuxième module, c'est la pisciculture hors sol. Or, on insiste sur la pisciculture hors sol parce qu'aujourd'hui, là, il n'y a plus de poissons. Mm-hmm. Et la pisciculture hors sol...
1: Il n'y en a pas assez, ça coûte cher.
2: Voilà, ça coûte très cher. Quand il y en a, parce que la rareté des biens, là, c'est ce qui crée la chèreté des choses.
1: Oui.
2: Quand les biens sont rares, c'est cher. C'est l'offre et la demande.
1: Beaucoup.
2: C'est moins cher.
1: Ouais.
2: Voilà. Donc, il faut inonder le marché aujourd'hui pour que les Ivoiriens mangent bien. Il s'agit de quel genre de poissons? Il s'agit des carpes, des tilapias. Les tilapias qu'on prend comme poisson à la braise sont des tilapias.
1: Ouais.
2: Et puis des silures. Voilà un peu les trois différents types de poissons qu'on peut élever. On peut les élever dans des bacs. Tu as une petite barrique chez toi, tu peux les élever. Voilà. Tu as un petit coin, tu peux les élever. Tu as un terrain, tu peux faire l'élevage de poissons.
1: D'accord.
2: En pisciculture hors sol. Et ça sera ce samedi-là. Ce samedi, du côté de Yopougon. Yopougon, quartier millionnaire, cité Trois Cocotiers. Ça est situé à côté de Belay. Quartier millionnaire situé à côté de Belay. Et puis voilà, cité Trois Cocotiers. Le tarif unique, c'est 15 000 francs. Mm-hmm. Le tarif unique, c'est 15 000. Tu nous appelles et puis on va t'indiquer. Mm-hmm. Ça sera une formation à domicile. Mm-hmm. Ça sera une formation à domicile. Donc, on n'aura pas besoin de beaucoup de personnes à domicile. Voilà, si c'est 15 personnes, 20 personnes, ben c'est chez nous, à domicile, 15 personnes, 20 personnes, on prend. Donc, il faut être parmi les premiers. Parce qu'à partir de ça, à partir de maintenant, on va commencer à suivre les gens. Nous, on va venir faire les bacs pour pouvoir avoir la quantité que le gars a demandé. Mm-hmm. Et puis après ça, on va plus lancer la formation sur la production des hannetons. Donc, il faut que les gens soient rapides pour venir à cette formation-là. Je vais rapidement, le tarif unique, c'est 15 000 francs. Je vais rapidement donner le contact.
1: Allez-y.
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1: Merci beaucoup, formateur Dimitri, d'être passé donner cette information très, très, très capitale. Et il faut se faire former pour produire du poisson hors sol, se faire former pour la production des hannetons également, c'est tellement précieux.
2: Je voulais dire aussi que les églises, on forme les gens chez eux, et puis on forme des groupes de personnes. Si tu es un pasteur, si tu es une église, si tu es une association, on peut vous former.
1: Appel, voilà. Et on te recevra.
2: Voilà.
1: D'accord, merci Dimitri, bonne journée. Maman Mino, j'ai dans la place, hein, vous le savez, hein, elle se prive de son sommeil depuis 4-5 heures pour être ici. Et elle encore des nôtres, toujours avec une très très bonne nouvelle. Maman Mino, Dimitri disait tout à l'heure qu'il connaît le nom des hannetons en langue yakuba. Maman, c'est beau.
3: Bonjour. Que le Seigneur nous bénisse encore.
1: Amen.
3: Je suis là pour donner les différents programmes de l'ONG Minouge. Bienvenue au nouveau mois d'octobre.

0: au bon plaisir de nos ennemis, sera avec nous. Et ce mois d'octobre, je pense que apporte la paix, la joie, la sérénité, la prospérité, la vie en abondance à la vie de chacun de nous. Donc, d'habitude, tous les vendredis, tous les premiers vendredis du mois, nous nous retrouvons pour 24 heures pour une victoire. Donc, ça coïncide encore après la rentrée. Nous avons fait pour les enfants, on continue de les inscrire. Mais vraiment, le peuple de Dieu est formidable. Est-ce qu'on peut applaudir pour le peuple de Dieu?
1: Oui. Acclamons le Seigneur.
0: Même jusqu'à hier, il y a les amis de l'œuvre. Les amis de l'œuvre, ils se connaissent. Le premier responsable, je vois que c'est le pasteur, c'est Léonard Koffi. Quelqu'un comme ça. Et bon, voilà. Qui m'a appelé, il y en a qui m'ont appelé, j'étais à Diamé en train de chercher des trucs, qui m'ont appelé, qui disent même, ils viennent aujourd'hui encore avec des

0: Seigneur, vous pouvez venir avec ce que vous avez demain. Ceux qui veulent toujours nous aider à scolariser les enfants, vous pouvez,
1: venez,
0: le faire librement, mais la campagne de

chaque 3 heures, nous avons des points de prière. Appelez, on va vous donner les points de prière. Ça commence demain à 6 heures. 6 heures, nous avons un temps, par exemple, ça commence par la repentance. À partir de 9 heures, nous avons un autre temps. 12 heures, un autre temps. 15 heures, un autre temps. 18h et à 21h, nous nous retrouvons au siège de l'ONG Minoge à Yopougon Sojofia pour tempête de prière. Le thème, c'est l'impossible devient possible car tout est possible à celui Amen. Qui croit. En venant, tu peux venir avec 1 kilo de riz, avec ce que tu veux, parce que ce que tu peux pour qu'on puisse donner au moment, la particularité de 24 heures pour une victoire, c'est qu'à la fin, à la clôture de 24 heures pour une victoire, nous donnons des vivres au moment pour qu'elle puisse assurer la porte des enfants jusqu'au mardi qui suit, qui sera un mardi en 15 pour pouvoir encore les approvisionner. Donc, rendez-vous, c'est important, quel que soit ce que tu traverses, 24 heures pour une victoire, pour moi, c'est ta solution. Viens ensemble, nous allons crier à l'Éternel et le

0: Nous allons rappeler cela au Seigneur et je crois que l'impossible deviendra possible dans nos vies. Que le Seigneur vous bénisse abondamment. Le ciel de loin, j'ai mis nos pour gonso je fia. Nous ne sommes pas loin de la pharmacie du marché. La religion pure et sans tâche devant Dieu consiste à visiter les orphelins, les veuves dans leur affliction et de nous préserver des souillures du monde. C'est la rentrée, vous avez déjà assez fait. Venez, on va dire au Seigneur, on a fait. Moi, je vais lui encaisser, je vais encaisser mon temps. Parce qu'il dit, celui qui a pitié du pauvre prête à l'Éternel. Et ce que chacun a donné, on peut dire, j'ai donné. Seigneur, pense à moi aussi. D'accord. Soyez bénis. Je suis au 07-09-18-24-95. 07-09-18-24-95. Ou le 05-05-99-93-64. Dieu nous bénit.
1: Tellement bien dit que plus rien à ajouter. Merci. On part du côté de la belle vitrée pour la réclamation.
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0: L'agapé, c'est maintenant.
1: L'agapé, c'est maintenant et nous voulons donc penser à notre sœur Nima. Hein, c'est Nima, hein, Nima, pasteur Guillaume Menedi, sa fille. Hein. Voilà, l'agapé chez nous, c'est comme ça que ça se passe. Après le petit déjeuner, c'est l'agapé. Nous sommes avec des pasteurs. Il y en a un qui est de la Côte d'Ivoire, deux qui viennent de la France. Celui qui est de la Côte d'Ivoire, c'est le pasteur Marus, hein, voilà, qu'on connaît déjà. On va lui dire bonjour, il est aux couleurs nationales. La Côte d'Ivoire vient de battre la Somalie, donc c'est tout à fait normal. Pasteur Marus, bonjour.
2: Bonjour Frédéric, bonjour auditeur, auditrice de la Radio Fréquence Vie.
1: Le pasteur Rémi est avec nous, on va dire bonjour également.
3: Bonjour à toutes et à tous, merci.
1: D'accord, lui il vient de la France, c'est ça?
3: C'est ça.
1: D'accord, pasteur Marie, bonjour, approchez le micro.
4: Bonjour à toutes et à tous.
1: D'accord, venu de la France également, hein?
4: C'est bon? Tout à fait, oui.
1: C'est d'accord. Ça. Alors, tous les deux venez de la France. Quels sont les en Afrique, en Côte d'Ivoire précisément, on demande les nouvelles. Quelles sont les nouvelles, pasteur Rémi?
3: Les nouvelles de la France?
1: Oui, les nouvelles de la France. Pourquoi vous êtes venu à Abidjan?
3: Ah, parce que pour manger des bonnes choses.
1: Ah oui, voilà.
3: Voilà. Non,
1: comme,
3: non.
1: Comme le garba.
3: Voilà, exactement.
1: Le non,
3: on prend l'avion pour ça, nous.
1: Non, Marielle, c'est pareil?
4: Mais c'est aussi pareil, mais d'accord. Aussi surtout rencontrer
1: c'est
4: les frères.
1: C'est la première fois.
4: Oui, c'est la première fois à Abidjan.
1: Et bien, découvrir Abidjan.
4: Découvrir Abidjan. C'est magnifique, hein. Vous avez un beau pays.
1: Un beau pays.
4: Voilà.
1: Et puis les mains.
4: Les mains sont succulents. Succulents.
1: Super. Alors, pasteur Marus, pourquoi vous avez fait venir ces hommes de Dieu de la France pour leur donner à manger à Plakali, à quelqu'un, tout ça? Il y a quoi?
2: Au fait, il faut dire qu'après plusieurs voyages en France, ils ont eu confiance à moi. Alors, on a mis sur place. Comment on appelle une université de théologie appelée ITRC, à savoir Institut de théologie réformée et charismatique. Et donc on a annoncé ça ici et par la grâce de Dieu, avec l'aide des Fréquences Vie, on a eu pour la première promotion 45 étudiants. Donc après la formation, il y aura la remise des diplômes le 3 octobre. Donc c'est pour ça qu'ils sont venus hier de la France. Donc ils sont passés, saluer Fréquence Vie, saluer la population pour dire que vraiment en Côte d'Ivoire nous sommes formidables.
1: D'accord, en Côte d'Ivoire nous sommes formidables et ils ont dû le remarquer, pasteur Rémi, pasteur Marien, tous les deux sont venus donc pour participer à cette cérémonie qui du reste aura lieu demain, c'est ça, hein? Ça va se passer demain, la remise des diplômes?
2: C'est le samedi 3.
1: Samedi 3, après demain. Samedi 3 que va se tenir. Quelle sera la contribution de pasteur Rémi?
3: Alors, déjà moi, je dirige cet institut.
1: D'accord.
3: Et,
1: en France?
3: En France, oui. Et dans la francophonie. Donc on a des campus, plusieurs campus en France, des campus en Centrafrique, des campus aussi ici, en Côte d'Ivoire. Mm-hmm. Et notre institut, elle a une vocation assez simple, c'est de former les hommes et les femmes de Dieu à rentrer dans leur vocation. C'est pour ça que le parcours il s'appelle vocation. Et donc moi je viens évidemment avec beaucoup de plaisir voir Marus et ses équipes pour honorer tous les étudiants qui sont engagés. C'est un an vraiment où on se forme très fortement dans la parole de Dieu, mais aussi dans la connaissance des choses bibliques pour être pertinent dans le monde. Donc c'est pas seulement une formation pour les pasteurs, mais c'est une formation pour les infirmières, c'est une formation pour les chefs d'entreprise, c'est une formation
1: pour tout le monde,
3: pour toute personne avec cette compréhension
1: qui va approfondir sa connaissance biblique, hein.
3: Voilà.
1: D'accord. Donc, alors en Côte d'Ivoire, c'est la toute première promotion. En France, vous en avez combien?
3: En France, on a 7 campus.
1: D'accord.
3: On a 7 campus.
1: En plus de promotions, déjà ont été formés.
3: Alors c'est la deuxième promotion sur vocation.
1: D'accord.
3: Et l'Institut de théologie, lui, il regroupe à peu près 250 étudiants. On les forme en licence et vocation est un des programmes. Voilà, et donc on a à peu près 150 étudiants sur vocation.
1: Super. Alors, pasteur Marien, votre rapport ce sera quoi?
4: Alors moi je suis le responsable du partenariat culturel et universitaire de cet institut. Et on a souhaité venir parce que effectivement la Côte d'Ivoire, c'est le premier pays de l'Afrique francophone à adopter ce programme et surtout où on va voir samedi.
1: Bravo à la Côte d'Ivoire.
4: Voilà, bravo à la Côte d'Ivoire en tout cas. Donc voilà, c'est pour ça qu'on est là aussi pour marquer le coup, pour dire voilà, c'est une très bonne chose. Et à partir de la Côte d'Ivoire, on espère, effectivement, on croit que le Seigneur va toucher d'autres pays tout autour pour que ce programme se déploie, parce que vraiment c'est une bénédiction pour toutes les personnes en tout cas qui ont suivi cette formation ici. On a eu des témoignages, mais en France et ailleurs. Donc voilà, on est là, on est très heureux. Et surtout, voilà, de voir les frères et sœurs et surtout de remercier le Seigneur de tout ce qui se passe ici.
1: D'accord. Après cette formation. Alors, Pasteur Marius, avec vous, on va terminer hein, pour dire que c'est samedi. Ça se
2: c'est
1: tient
2: samedi 3 automne et ça se tient à Cap Nord, en face de Cap Nord, précisément à l'église Assemblée des Adorateurs, qui est dirigée par le mari de la chante Constance, que tout le monde connaît.
1: Okay.
2: Elle-même, elle est impliquée dedans, et puis ce mari aussi. Et donc, les contacts sont le 05 06 54 55 12 et 07 08 97 32 75. Ce sont les deux contacts. Alors, nous invitons les hommes de Dieu, nous invitons tous ceux qui nous suivent à venir à ce programme.
1: Merci Pasteur Marius, merci Pasteur Rémi, c'est merci également Pasteur Marien d'être venu participer à cette émission rapidement.
2: Ouais, je vais préciser que nos deux invités qui sont maintenant hommes de Dieu, ils sont aussi des professeurs d'université publique là-bas,
1: d'accord.
2: En plus d'être pasteurs. Donc c'est,
1: en plus d'être pasteurs, ils sont professeurs d'université en France. En France. D'accord, vous êtes la bienvenue en tout cas, merci d'être là. Et puis on se donnera un autre rendez-vous, certainement peut-être demain on parlera encore.
3: Avec grand plaisir.
1: Allez, merci, shalom à vous.
4: Merci,
1: shalom.
4: Merci beaucoup, shalom.
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0: cela, Dieu t'appellera en jugement. Ecclésiaste, le chapitre 12, le verset 1.
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1: L'agapé, c'est maintenant et c'est maintenant qu'il y a une très très bonne nouvelle. Vous savez que nous sommes aujourd'hui le 1er octobre 2026. Le pasteur Chami, vous l'avez entendu ce matin, mais il est de nouveau là pour nous dire qu'il y a un autre message. Et ce message, c'est quoi, pasteur Chami? Bonjour.
2: Bonjour, Tonton Ikio. Bonjour à tous les fidèles auditeurs de la Radio de la Vie. Je vous souhaite à tous, à toutes, autant que vous êtes, un excellent mois d'octobre 2026.
1: Amen.
2: Je suis là pour parler de prise de porte du mois. C'est vrai que physiquement, tu es dans le mois, mais il faut que tu sois aussi dans le mois spirituellement. C'est très important, et aussi prophétiquement. De sorte que si on te donne un rendez-vous dans ce mois, ce jour arrive. Qu'on ne t'appelle pas pour dire le rendez-vous est reporté, déporté, annulé ou donné même à quelqu'un d'autre. Nous devons prier pour que ce mois nous soit favorable et que Dieu nous favorise aussi dans ce mois. C'est très important. N'attends pas la fin du mois pour faire des déductions ou pour faire, je ne sais pas quoi, pour dire le mois a été difficile, le mois a été dur. Non, c'est maintenant. Maintenant, viens donner des ordres pour que ce mois travaille pour toi.
1: Amen. C'est maintenant.
2: Maintenant.
1: Et maintenant, et quelles sont les recommandations pour maintenant là?
2: Ben déjà, c'est de midi à 14h.
1: Voilà.
2: Si tu as un bout de temps entre midi et 2, viens nous rejoindre.
1: Viens te joindre à l'équipe pour la prise des portes.
2: Pour la prise des portes du côté du de la Mérins, oui, qui est située aux deux plateaux, juste à côté de l'église catholique Saint-Jacques. C'est 2 heures de prière. Viens, recommande ce mois. Donne des ordres pour que ce mois te soit favorable. C'est très important, bien-aimé. Oui. N'entre pas dans ce mois comme le commun des mortels. Tu es un chrétien, tu as la connaissance. Mets cette connaissance en œuvre.
1: Sois particulier. Rendez-vous tout à l'heure,
2: tout donc, à, l'heure.
1: À la Mérest, juste à côté de l'église catholique Saint-Jacques. Il faut y aller pour la prise des portes.
2: De midi à 14h.
1: L'entrée est libre et gratuite.
2: Et le thème, c'est le mois des épreuves. Pourquoi le mois d'octobre est le mois des épreuves? Et quand on parle d'épreuves, on parle aussi des récompenses.
1: D'accord. Quand il y a épreuve, il y a récompense. On donne un contact.
2: 2 × 07 73 88 71 ou le 01 71 70 04 28. C'est pour tout à l'heure, sous le coup de midi. Shalom.
1: Merci, pasteur Charmi.
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1: Bonjour à tous et à toutes. Effectivement, vous y êtes. Et nous parlons avec nos amis de CEREA, cette organisation donc, qui prône l'évangile de Jésus-Christ, surtout dans les milieux non atteints. Nous donne rendez-vous donc les 2 et 3 octobre, c'est-à-dire ce vendredi et ce samedi, au niveau de la mission La Bonne Voie, sise à Bingerville. Et c'est là que va se tenir donc ce temps, je rappelle, on va dire tempête de témoignages, un temps de témoignages des personnes qui étaient de l'autre côté et qui ont eu la grâce de connaître le Seigneur. Ils viendront donc à tour de rôle pour dire un peu ce que le Seigneur a fait dans leur vie, ce qu'ils étaient et ce qu'ils sont devenus par l'entremise de la conversion en Jésus-Christ. Alors, Missionnaire Nafi aussi, qui est aussi concerné par cette affaire, est là pour nous en dire davantage et puis pour nous inviter à prendre part. Il n'y a rien à payer, c'est gratuit. Voilà, pour que vous puissiez accourir massivement les samedis, vendredi et samedi, pour entendre des témoignages des bienfaits du Seigneur. Missionnaire, bonjour.
2: Bonjour François, bonjour aux auditeurs de la radio de la vie, que le Seigneur vous bénisse.
1: Alors, quelles sont les bonnes nouvelles pour nous ce matin?
2: Les nouvelles sont très bonnes. Alors, on va dire, sous l'égide du Saint-Esprit, l'ONG CEREA organise tempête de témoignages, 2 jours de témoignages des ex-musulmans à la gloire de Jésus. Des hommes et des femmes qui ont été rachetés par Jésus et qui viennent rendre témoignage de comment ils sont sortis de l'islam au christianisme, comment Christ s'est révélé à eux. Et j'avoue que c'est des moments bénis, des moments incroyables. Et nous sommes là pour inviter donc tous ceux qui sont... d'abord, si vous êtes un ex-musulman, que vous avez été touché par Jésus pendant que vous étiez encore à l'islam, nous sommes intéressés par votre témoignage. Vous pouvez rendre témoignage de comment vous êtes sorti de l'islam au christianisme. Et si vous êtes aussi du genre à être vraiment du genre à penser que Jésus ne fait pas les mêmes choses qu'il a fait hier, il faut venir. Parce que les témoignages que vous allez entendre, François, c'est des témoignages incroyables.
1: Non, je t'ai fait confiance.
2: Non, c'est des témoignages incroyables. J'ai l'habitude de dire, moi, pour flirter un peu, pour toucher un peu mon témoignage, moi, on ne m'a pas évangélisé. On ne m'a pas évangélisé. Jésus est venu dans mon songe. Il m'a dit, me voici, j'ai besoin de toi, viens me servir. Et c'est comme ça que je suis arrivée à l'église. Quelqu'un ne m'a pas dit, Jésus t'aime. Il s'est révélé à moi. Et comme moi, il y a beaucoup de musulmans qui ont été visités comme ça par le Seigneur. Et vous allez entendre des témoignages qui vont vous donner, comme on dit, la chair de poule. Il faut venir. Il faut venir et vous allez comprendre que le Dieu que nous servons n'a pas changé et qu'il est le même hier, aujourd'hui et éternellement.
1: Oh, c'est extraordinaire. Quand je t'entends parler ainsi, on a tous l'envie d'aller... Et on a dit que c'est vendredi et samedi.
2: Vendredi et samedi.
1: On peut avoir les heures exactes?
2: Alors, vendredi 2 octobre, nous allons commencer le moment à 18h.
1: Mm-hmm. C'est un jour ouvrable.
2: Un jour ouvrable. À partir de 18h jusqu'à 20h, vous allez venir, etc. Donc, de ce temps-là, nous serons là dans la salle, à l'église La Bonne Voie. Et nous allons rendre gloire à Jésus au travers des témoignages. Le samedi, ça sera plutôt à partir de 8h30 jusqu'à 15h, on aura fini. Mmh. Alors, donc, comme je le disais, c'est à l'église La Bonne Voie. Mmh. L'église La Bonne Voie, c'est l'ancien barrage en face de l'ex-école d'électricité, devenu aujourd'hui pôle scientifique. Mmh. Donc, il y aura une pancarte quand vous arrivez à ce niveau-là où on a écrit « Tempête de témoignages ». Donc, vous êtes invité quelqu'un d'autre, inviter une personne que, comme dit quelqu'un, on a tous dans notre famille un musulman, même quand on n'est pas nordiste. On a toujours quelqu'un dans notre famille qui s'est allié. On voit aujourd'hui des gens, souvent on rencontre des bétés, non?
1: Il y a des musulmans.
2: Je salue mes frères bétés.
1: Mais non, pas partout.
2: Donc vous voyez que si vous avez prié pour eux et que vous avez fait ce que vous pouvez et que vous continuez de prier pour eux, invitez-les qu'ils viennent voir. Ils vont comprendre que Jésus est réel et que ce n'est pas du jeu.
1: Jésus est réel, ce n'est pas du jeu. Hein? Je te rappelle que si tu viens maintenant de nous prendre en marche, tu fais bien de suivre les programmes de Radio Fréquence. Et là, nous parlons avec Missionnaire Nafi qui est venu pour nous parler de CEREA. CEREA, c'est un temps de rencontre qui va se tenir donc ce vendredi-là, oui, ce vendredi, après-demain, voilà, je vendredi 2 octobre et samedi 3 octobre. Voilà, le vendredi, elle l'a dit.
2: C'est à partir de 18h. Voilà, et le samedi, ça sera à partir de 8h jusqu'à 15h. Nous serons là parce que les témoignages vont se suivre. Et puis, donc, je le disais, c'est à l'église La Bonne Voix à Bingerville. Donc, je viens de vous dire que l'église La Bonne Voix est donc l'ancien barrage en face de l'ex-école d'électricité, devenue aujourd'hui l'université Paul Scientifique. Quand vous arrivez là, vous allez voir l'église La Bonne Voix n'est pas du tout cachée. Vous allez retrouver facilement l'église. Je voudrais aussi lancer un appel à tous ceux qui nous écoutent en ce moment. Vous savez, souvent, nous pouvons avoir la négligence d'aller évangéliser. Et le Seigneur a besoin aussi de notre argent. Tu peux ne pas partir, mais tu peux envoyer ton argent.
1: Tu peux partir autrement.
2: Voilà, autrement. Donc, vous pouvez soutenir ce grand ministère-là. Vous pouvez soutenir, vous pouvez, parce qu'il y a des hommes qui viennent du Sénégal, du Maroc, de la Mauritanie.
1: Ok.
2: Oui, ça, partout.
1: Ils seront là pour ce programme?
2: Ils seront là pour ce programme. Ils viennent de partout pour venir rendre témoignage.
1: Et donc,
2: quand ils arrivent comme ça, on ne va pas leur permettre d'acheter la nourriture.
1: Oui.
2: On connaît la bonne éducation et la bonté, la générosité ivoirienne. Donc, il faut donner pour les héberger, pour les nourrir. Comme tu le disais souvent la dernière fois, François, si vous avez une grande maison que vous voulez en héberger, ça sera bien parce qu'ils viennent de partout. Et ils viennent souvent une semaine même avant le programme. Et donc, ils sont avec nous. Vous savez, la Côte d'Ivoire a la grâce aujourd'hui de voir la passivité. C'est-à-dire, on peut voir des... C'est vrai qu'il y a la persécution dans les maisons, mais ce n'est pas encore officiel. Par exemple, l'année passée, en avril, nous avons eu un témoignage d'une qui était venue de la Mauritanie et qui s'était voilée, elle s'est cachée carrément, mais les gens ont reconnu sa voix. Et dès qu'elle est arrivée à l'aéroport, ils l'ont empêchée de rentrer, ils l'ont menacée. Donc il a fallu que le papa Moussa intervienne pour qu'elle puisse aller dans un pays d'Arda parce que sa vie était en danger. Et jusqu'à présent, elle est encore dans ce pays-là, alors qu'elle avait son travail. Elle a dû tout laisser pour fuir à cause du témoignage. Donc vous voyez que c'est quelque chose d'important et ça intéresse le cœur de Dieu. On reçoit des courriers qui viennent de partout, des jeunes gens qui ont donné leur vie à Jésus et qui ont du mal à suivre parce qu'ils ne savent pas comment. Et même François, on a reçu de Tombouctou.
1: Tombouctou. C'est le nord.
2: Il est venu de loin. Un papa qui lui aussi était un imam marabout et que Jésus a visité. Et Jésus a visité qu'il est devenu aujourd'hui.
1: Ça, c'est extraordinaire.
2: Non, il y a des choses.
1: C'est
2: un moment à voir. Ne vous faites pas prier. Si vous voulez soutenir, vous pouvez donc envoyer votre argent.
1: 07 07 95 93 61. Voilà, 07 07 95 93 61.
2: Il y a un deuxième numéro, vous pouvez le lire pour moi.
1: 2 fois 07 96 72 04.
2: Voilà, si vous
1: 2
2: voulez...
1: fois 07 96 72 04.
2: Si vous voulez rendre témoignage aussi en tant que ex-musulman, vous êtes invité. Donc, comme Papa Moussa a l'habitude de dire, nous invitons les ex-musulmans et amis. Amis, c'est ceux qui sont déjà nés dans des familles déjà chrétiennes, catholiques et tout ça.
1: Tout le monde venait.
2: Tout le monde venait et puis le Seigneur est glorifié.
1: Vendredi 2 et le samedi 3. Vendredi 2, comme ça j'ouvre, donc à partir de 18h, et puis le samedi 3, à partir de 8h30, ministère La Bonne Voix, c'est...
2: Ancien barrage en face de l'ex-école d'électricité.
1: Voilà, ou bien vous appelez au 2 fois 07 95 93 61, ou le 07 07 96 72 04 pour ceux qui veulent réagir. En tout cas, édition spéciale pour ce matin, c'est terminé. On a eu beaucoup de plaisir. Michelin a fait merci d'être venu. Dieu nous bénisse. Au revoir.
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2: Mieux vaut ce qu'on a dans la main que tout ce qu'on pourrait désirer par la pensée. Soyez bénis en ce jour. Bienvenue à Vie Glorieuse. Vie Glorieuse est une vie basée, fondée sur la parole de Dieu. Est-ce que tu apprécies ce que tu as? Pose-toi la question en ce jour. Puisque nous sommes dans un temps où nous parlons de comment puis-je apprendre à être davantage satisfait de ma vie. Mais aujourd'hui, est-ce que tu apprécies ce que Dieu te donne? Tu as plein d'habits dans ton placard, mais tu trouves que ce n'est pas assez. Tu as des couverts, mais tu veux encore d'autres couverts parce que tu as vu des porcelaines dans une boutique, dans un magasin. Tu en veux encore plus. Tu as des rideaux, tu veux encore des rideaux encore plus parce que tu t'es dit qu'il y a des rideaux qui sont à la mode. Tu ne trouves pas aussi que le tapis est trop fashion? Non, tu ne trouves pas ça. Tu trouves que c'est un peu dégradé, donc tu veux encore. Tu trouves tes chaussures, tes montres, tes habits, certaines choses, j'en passe, sont usées, ou bien pas forcément usées, mais à chaque moment qu'il y a des nouveautés, tu veux encore plus. Dans le passage d'Ecclésias 6, la Bible nous parle d'une personne que Dieu a donné la richesse, il a donné des biens, il lui a donné l'honneur, il lui a donné toutes sortes de choses. Rien ne lui manquait, mais il n'a pas pu profiter de cela. Dans Ecclésias 6:1, la Bible dit, « Il est un mal que j'ai vu sous le soleil et qui est fréquent parmi les hommes. » Il y a tel homme à qui Dieu a donné des richesses, des biens et de la gloire, et qui ne manque pour son âme de rien, de ce qu'il désire, mais Dieu ne laisse pas mettre dans jouir, car c'est un étranger qui en jouira. Donc vous voyez dans ce passage, Dieu lui a donné la richesse, Dieu lui a donné l'honneur, Dieu lui a donné les biens, Dieu lui a donné tout, il ne manquait de rien. Mais il ne pouvait pas en bénéficier. Donc, tu n'es pas obligé de rentrer dans ce cercle vicieux. Non, tu n'es pas obligé de rentrer dans ce cercle-là par ton avidité. Non, tu n'es pas obligé. Tu dois apprécier, par contre, ce que tu as. Sors, va dans un jardin, va dans un musée. Regarde des tableaux, mais ce n'est pas obligé que tu prennes le tableau pour venir chez toi à la maison. Pour juste t'encombrer, non. Il faut que tu arrives à apprécier ce que tu as. Donc, dans ce temps où nous sommes, où nous voulons encore plus, les plus que tu veux, il y a des associations qui sont là. Donc, quand tu vides ton placard, tu vides ta commode, tu vides, par exemple, et tu vides tout ce que tu veux vider, tu dois te mettre en tête qu'il y a des

0: Ne rentre pas dans l'avidité. Non, ne rentre pas dedans. Et je prie pour toi en ce jour que Dieu te donne la grâce d'avoir un cœur satisfait. Sois satisfait de ce que tu as au nom de Jésus-Christ. Et si tu es là en ce jour, tu ne connais pas le Seigneur, en tant que ton Seigneur sauveur personnel, j'aimerais te dire de choisir la bonne part. La bonne part, c'est Jésus-Christ de Nazareth. Si tu es prêt en ce jour, tu vas répéter après moi. Tu vas dire, Seigneur Jésus, je viens à toi tel que je suis. Je sais que je suis un pécheur, pardonne-moi et délivre-moi au nom de Jésus. Je t'accepte comme mon Seigneur sauveur personnel. Merci de faire de moi une nouvelle créature. Si tu as fait cette prière, sache que le Seigneur t'aime. Il est là avec toi. Il est avec toi. C'est une vie glorieuse avec Sinamoti qui dit, une vie glorieuse est une vie basée, fondée sur la parole de Dieu. Soyez bénis et à très bientôt. Bye bye.
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0: Voilà, il est l'heure pour nous de recevoir encore de nouveaux annonceurs. Et nous commencerons volontiers par le groupe scolaire Le Mont Carmel de Bingerville. Vous savez que nous sommes en période de rentrée scolaire 2026-2027. Le directeur des études lui-même s'est déplacé. Monsieur Ndrama Ebi est avec nous. Approchez le micro et puis répondez à notre bonjour.
1: Bonjour.
0: Il n'est pas seul. Monsieur Adebi Arsène, instituteur, donc tenant la classe de CM2, également effectue le déplacement pour être avec nous. On va lui souhaiter la cordiale bienvenue. Shalom, monsieur, c'est comme ça, non?
2: Oui.
0: Voilà. Monsieur, comment ça va?
2: Ça va bien.
0: Et les élèves vont bien?
2: Bien.
0: D'accord. Monsieur le directeur des études Ndrama Ebi, vous êtes ici, porteur de très bonnes nouvelles. Vous nous parlez de la rentrée scolaire, on va dire. Hein. Là, on parle de rentrée scolaire 2026-2027.
1: Exactement.
0: Quelles sont les fraîches et bonnes nouvelles du Mont Carmel?
1: Oui, merci. Les bonnes nouvelles pour cette nouvelle entrée 2026-2027. Mm-hmm. On a annoncé que nous avons déjà commencé le cours sur les recommandations de notre nouveau ministre, le ministre Nguessan Koufi. Mm-hmm. Donc, depuis le 14 septembre, les cours ont effectivement démarré. Mm-hmm. Et nous poursuivons donc le calendrier qui nous a été communiqué par le ministère.
0: D'accord. Deux semaines environ, les cours ont repris dans toutes les écoles pratiquement. Et quelle est la particularité du groupe scolaire le Mont Carmel?
1: La particularité du groupe scolaire Le Mont Carmel, c'est que c'est une école confessionnelle.
0: D'accord, une école confessionnelle.
1: Une école confessionnelle.
0: D'accord.
1: Et nous avons donc l'enseignement évangélique qui est donné à nos enfants.
0: Une école confessionnelle, mais évangélique. Précision détail.
1: Évangélique, voilà.
0: Alors, ceux qui viennent avec leurs enfants, même quand ils ne sont pas évangéliques, ça s'impose à eux.
1: Ça s'impose à eux.
0: Ils le savent bien.
1: Ils le savent bien et ils viennent.
0: Ils viennent inscrire leurs enfants.
1: Et je vous fais cette confidence que sur les 90% de nos élèves sont d'origine musulmane.
0: D'accord, voyez-vous. Et ils le savent très bien.
1: Ils le savent très bien.
0: Ils viennent inscrire leurs enfants.
1: Absolument.
0: Dans le but qu'ils soient bien instruits et c'est bien ça. Éduqués.
1: Plus,
0: puisque vous ajoutez la Bible à l'instruction qui est donnée à l'enfant.
1: Absolument.
0: D'accord, la Bible nous dit instruire l'enfant selon la voie qu'il doit suivre. Proverbe 22, quand il sera vieux, quand il sera fonctionnaire, quand il sera adulte, quand il sera travailleur, il ne s'en détournera pas. Ça fera de lui des valeurs sûres.
1: Absolument.
0: C'est vrai qu'on forme des enfants à des diplômes, mais on oublie souvent de leur inculquer des valeurs. Le maître du CM2 est là, et il ne va pas nous dire le contraire. Alors, monsieur Adebi, comment ça se passe au CM2?
2: Oui, ça se passe déjà
0: bien. Les cours ont déjà commencé?
2: Les cours ont débuté.
0: D'accord.
2: Selon
0: la progression, vous avez commencé avec quoi?
2: On a commencé d'abord par des révisions.
0: Oui.
2: La semaine des révisions et cette semaine, on a commencé les cours.
0: D'accord. Des révisions d'abord.
2: Oui,
0: et
2: oui.
0: Puis après, maintenant, on aborde la progression, le programme réel. Vous faites un programme ivoirien, c'est ça?
2: Si, si.
0: Un programme ivoirien. D'accord. Alors, dans la classe du CM2, à ce jour, on peut dire, l'effectif, c'est à combien?
2: Nous sommes à 24.
0: 24 déjà. Hein? D'accord. Petit à petit, ils viendront.
2: Bon, c'est deux écoles.
0: D'accord. Alors, on va donner la parole au directeur. L'ancien appel pour des enfants qui n'ont pas encore été inscrits, pour des parents qui continuent de chercher, voici une bonne adresse pour vous.
1: Voilà, effectivement, c'est une bonne adresse. Le groupe scolaire Le Mont Carmel se distingue de l'ensemble des écoles de Bingerville avec des prix que nous avons glanés au cours des années antérieures. Par exemple, nous avons reçu le prix du meilleur directeur du primaire privé de Bingerville.
0: Oui.
1: Ensuite, pendant deux années consécutives, nous avons eu le premier prix au niveau de l'animation culturelle. Ce sont là donc des atouts que nous présentons. Donc, à tous les parents qui aujourd'hui n'ont pas encore pu trouver une école, de venir un espace, inscrire leur enfant au groupe scolaire Le Mont Carmel. Nous sommes situés à Gbagba Extension, au sein même de l'église Assemblée de Dieu, temple, le torrent des vies de Bingerville.
0: D'accord.
1: Nous accueillons pour leur offrir vraiment des commodités exceptionnelles. Avec un encadrement adéquat et spécifique, avec des enseignants qui sont encadrés par les professeurs de CAFOP.
0: Amen.
1: Avec des rénovations ou des ajustements au niveau de la compétence des enseignants pour donner le meilleur que tout enfant recherche, tout parent recherche. Donc, c'est la bonne adresse que nous voulons laisser au cours de cette
0: Est-ce qu'il y a un cas de transport pour ceux qui viennent de Cocody, d'Agamé, qui veulent aller inscrire leurs enfants là-bas.
1: Nous avons un cas de transport.
0: Très bien.
1: Nous avons une cantine.
0: Oui.
1: Et nous comptons bientôt acquérir un deuxième cas de transport.
0: Merci.
1: Donc, à ce niveau, il n'y a pas de souci.
0: D'accord. Alors, on va donner les numéros de téléphone avec le maître de CM2, le tenant de la classe de CM2, M. Adebi Arsène César.
2: Oui, c'est ça.
0: Alors, monsieur le directeur des études, on va faire un clin d'œil au pasteur principal.
1: Oui, le pasteur principal, c'est le pasteur Sialo Jean-Charles.
0: Ah oui.
1: Voilà, qui est le fondateur de cette école.
0: Voilà, qu'on salue.
1: Et donc, on salue.
0: Oui.
1: Donc, c'est sous sa direction que nous conduisons l'école.
0: Merci. Le numéro de téléphone, Adebi?
2: C'est le 01 52 24 41 31.
0: On va aller doucement. Les gens, à vos stylos, à mes auditeurs. On reprend 0.
2: Le 01 52 24 41 31.
0: D'accord. Et puis le 07 58 59 32 14. 07 58 59 32 14. Ou simplement 01 52 24 41 31. Merci d'être venu, monsieur le directeur des études Ndrama Ebi.
1: Merci
0: et puis monsieur Adebi Arsène, tenant de la classe du CM2, qui était là pour nous parler de la rentrée scolaire 2026-2027. Au revoir.
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1: Voilà, vous avez entendu cette belle information portant sur ces deux grands rendez-vous que le staff managérial du Chantre de l'Éternel, Apôtre Asaph, Apazaf, a présenté. Il s'agira donc de deux rendez-vous. Le tout premier, ce sera le 10 octobre et le second, 17 octobre 2026. Le tout se passe en Abidjan ici, mais un à Yopougon et puis l'autre dans la commune de Cocody précisément, dans le quartier de la Rivera. Chantre Apazaph est avec nous. Shalom.
2: Shalom. Encore. Merci beaucoup.
1: Alors, c'est un plaisir de retrouver l'homme de Dieu qui, non seulement prêche le message de la parole de Dieu, mais utilise ce style musical propre à la jeunesse d'aujourd'hui pour leur communiquer la vie et la vie en abondance. Alors, il était dès l'heure et puis aujourd'hui, il demeure, mais autrement, pour leur apporter le message de la parole de Dieu au travers du rap.
2: C'est effectivement, c'est tout à fait ça. C'est tout à fait ça. Et comme j'ai l'habitude de le dire, mes chansons sont des prédications, des enseignements, des exhortations, mais véhiculées par le canal du rap. Voilà, c'est juste un genre qui est utilisé, un peu comme des personnes qui prêchent dans les livres, par exemple. Voilà, moi je prêche au travers de la musique rap.
1: C'est une prédication, hein, voilà. C'est un style de prédication. Est-ce que ça respecte l'exégèse hein?
2: Bien entendu, oui. Parce que comme tu l'as dit à l'introduction, je suis d'abord apôtre. Donc d'accord. Je suis dans le ministère, je prêche la parole depuis quand même deux décennies. D'accord. Et c'est ce message, ce même message qui est véhiculé, mais autrement. C'est une nouvelle, un nouvel art que le Seigneur a ajouté, en fait, tout d'accord. simplement.
1: Avec une rythmique... voilà,
2: qui parle plus à la jeunesse. Et une chose qu'il faudrait préciser, parce que quand on dit jeune, c'est pas la jeunesse selon les hommes, c'est la jeunesse selon Dieu. Voilà. Et quand nous lisons Ésaïe, le chapitre 65, le verset 20, le Seigneur dit, lorsqu'une personne va mourir à 120 ans, on dira qu'elle est jeune. Donc aujourd'hui, les jeunes, c'est ceux qui ont moins de 120 ans. On est tous concernés.
1: On va dire de 7 à 77 ans.
2: Voilà.
1: On est encore dans la fleur de l'âge.
2: Tout à fait.
1: Voilà. Alors, Apazaph, qui doit venir le 10 et qui doit venir le 17 ou est-ce que ceux qui viennent le 10 peuvent encore venir le 17
2: et effectivement c'est ouvert à tout le monde. Comme David dit, je suis dans la joie quand on me dit d'aller à la maison de l'Éternel. Mm-hmm. Et que ce soit à Yopougon ou à Cocody, ce sera deux temps où nous allons élever à Dieu un autel d'adoration, de louange et le Saint-Esprit sera à l'œuvre. Donc tout le monde est invité, quel que soit l'âge, la situation sociale et même le genre musical. Parce que si vous avez pu le remarquer, je ne serai pas seul. Il y aura d'autres genres musicaux, d'autres chantres qui seront là. Donc tout le monde y trouvera de sa part.
1: D'accord. Ce sera un cocktail donc, qui sera servi à tous ceux qui viendront. On ne dira pas qu'il faut payer, mais juste un soutien pour accompagner l'organisation.
2: Effectivement.
1: Vous savez que la location du matériel, des sonorisations et autres, ça coûte vraiment. Et il faut pouvoir aider l'équipe qui produit, sinon qui organise et réalise cela pour le bonheur du corps de Christ en Côte d'Ivoire. Juste deux billets de 1000 francs,
2: c'est ça? Avec un demi-billet de 1000 francs. Donc ça fait 2500 francs.
1: 2500 francs pour soutenir. À 5000 francs, vous êtes à deux, vous venez, monsieur et madame. Ça sera une occasion, pourquoi pas, de sortir en couple, monsieur et madame, et puis aller vraiment bénir le nom du Seigneur.
2: Effectivement. Voilà. Oui, comme il y a un papa qui disait, 5000 francs, c'est le prix d'un poulet aujourd'hui.
1: Voilà.
2: Donc au prix d'un poulet. 5000
1: francs pour monsieur et madame ou bien pour deux enfants, c'est vraiment pas jeté à l'eau.
2: C'est ça.
1: Ce sera plutôt une contribution à la réussite de l'avancement de l'œuvre de Dieu au travers du ministère de Apazaph que nous recevons à ce microphone. Alors, le premier rendez-vous, c'est à Yopougon. La précision du lieu, c'est où?
2: Donc, c'est le samedi 10 octobre sur le terrain du collège Saint-Pierre-Marie de Yopougon, Maroc.
1: D'accord.
2: À partir
1: Yopougon,
2: de 15h.
1: Maroc, le terrain Saint-Pierre-Marie, assez connu vraiment. Vous prenez la ruelle, vous aboutissez donc sur ce terrain qui va abriter ce grand rendez-vous. Une semaine plus tard, le 17 octobre, c'est à Cocody, précisément à la Riviera.
2: À la Riviera, sur le terrain du groupe scolaire Sainte Famille de la Riviera 2.
1: D'accord. Alors, c'est le même prix, hein, juste
2: oui.
1: 2500 francs par personne pour accompagner. Celui qui veut donner plus, il faut apporter une enveloppe.
2: Ça
1: c'est sera
2: ça.
1: Toujours une semence pour accompagner cette œuvre magnifique qui s'est faite au travers du ministère de APASAF.
2: Tout à fait.
1: On lance un dernier appel à APASAF.
2: Alors, dernier appel, j'invite tout le monde, toute la population d'Abidjan et alentour, et même ceux qui viennent de l'intérieur, il y a de la place pour tout le monde. Et comme je l'ai dit, je ne serai pas seul, il y aura le chantre Emmanuel Boifaux, le moissonneur Moïse Sacco, il y aura aussi la jeune génération qui fait du gospel urbain, appelé communément du rap gospel.
1: Yes.
2: Donc les tickets sont déjà disponibles ici même, à la radio de la vie, donc à Radio Fréquence Vie, à Radio Amitié, et puis en ligne sur Tikérama. Et une précision, c'est que toute personne qui prendrait deux tickets, on lui offre un CD Ma Foi. On l'a commencé la semaine dernière, il y a eu énormément de réactions, mais nous continuons cette semaine jusqu'au samedi.
1: Très bien. Merci beaucoup à APASAF. Je pense que tout a été dit. Restera à donner des numéros de téléphone.
2: Alors, numéro de téléphone 01 60 22 10 34, je répète 01 60 22 10 34, le deuxième 07 14 13 99 19, 07 14 13 99 19.
1: D'accord, merci APASAF d'être venu.
2: Merci beaucoup.
1: Je pense que l'information est passée. Edouard Yahou a été le réalisateur de ce rendez-vous. On se dit au revoir et à tout à l'heure.
2: Merci beaucoup.

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1: Ce matin, ce n'est pas un thème...
2: Bienvenue à Temps du Salut. Aujourd'hui, nous vous proposons un enseignement du pasteur Schneider intitulé « Vaincre mes dépendances ». Comment sortir de ce qui nous retient et retrouver une véritable liberté? Découvrons ensemble les clés que nous apporte cet enseignement. Bonne écoute.
1: Facile que je voudrais développer avec vous. Mon souci, c'est de pouvoir vous aider. C'est de pouvoir porter la souffrance, l'a été dit il y a un moment, de tous ceux qui souffrent, avec tous les collaborateurs, collaboratrices autour de moi, avec les responsables de l'Église. Nous avons un cœur pour tous ceux qui souffrent, et l'Église est généreuse, et on l'a vu tout à l'heure avec Bruno. Merci à chacun pour votre générosité en faveur de tous ceux qui souffrent, et nous savons qu'il y a beaucoup de souffrances autour de nous et dans le monde entier. Prions pour Israël, prions pour ce peuple. Prions aussi pour les Palestiniens qui sont pris entre deux eaux, entre deux feux, à cause du Hamas et tout ce qui s'y passe. Prions pour ces situations, mais aussi pour nos frères et sœurs irakiens. Ça bouge dans tous les sens et dans le monde entier. Il n'y a pas un endroit où on puisse dire aujourd'hui la paix règne, ça va très mal. Et nous voulons porter la souffrance du monde entier, prier et intercéder en faveur de tous ceux qui vivent des temps de souffrance. Et si nous sommes un peu épargnés, eh bien, nous avons la responsabilité de prier justement pour des frères et sœurs et pour ce monde qui passe par des temps de souffrance. Alors ce matin, mon thème, c'est « Vaincre mes dépendances ». Et nous voulons prier pour tous ceux qui souffrent et qui sont comme prisonniers, enfermés dans leurs dépendances. En marge de ce que je vais partager avec vous, je voulais vous donner quelques ressources. Il y a tout d'abord ce livre « Le Libérateur » de Neil Anderson, qui traite justement des pensées négatives, des sentiments irrationnels et des péchés invétérés, et nous présente 7 étapes vers la liberté en Christ. Donc ce livre s'appelle « Le Libérateur ». L'auteur, c'est Neil Anderson. Vous pouvez trouver cela sur le site CLC. Un livre qui coûte 17 euros, c'est à votre portée. Et puis, il y a un autre ouvrage

partager avec vous quelques pistes qui vont vous aider à sortir d'un état de dépendance. Il y a un texte biblique qui montre le combat intérieur de cette vieille nature humaine. Et ce texte se trouve dans Romains 7, au verset 15. On va le lire ensemble. « En effet, je ne comprends pas ce que je fais. Je ne fais pas ce que je veux, et ce que je déteste, c'est ce que je fais. Et si je fais ce que je ne veux pas, je reconnais par là que la loi est bonne. En réalité, ce n'est pas moi qui le fais,

vieille nature humaine qui nous fait faire des choses qu'on n'aimerait pas et qui prend parfois le dessus. Mais la réponse à ce dilemme se trouve au chapitre 8, où l'aide nous est communiquée par le Saint-Esprit, la nouvelle vie que Dieu nous donne et le triomphe. Et l'apôtre Paul, à la fin du chapitre 7,

disait que les enfants avaient besoin de bisous. Et cette institutrice nous a dit « Oh, surtout pas ! Surtout pas !» On est passé d'un extrême à l'autre. Un enfant a besoin d'un toucher, un besoin d'un contact visuel, un contact avec la parole verbale, un contact aussi avec le toucher. Et c'est ce que met en évidence ce psychanalyste. Un enfant a besoin qu'on lui parle. Il a besoin d'être encouragé.

en direct. Nous étions en contact avec l'Asie, avec la Serbie et avec la Côte d'Ivoire. Des outils remarquables, formidables. Mais ces outils peuvent devenir de très mauvais maîtres. Ajoutez à cela une dose de mensonge et nous savons qui peut se cacher dans l'ombre et nous faire des choses que nous ne voudrions pas, attiser ainsi cette brèche dans laquelle on a pu s'engouffrer, qui nous dira peut-être, essaie juste une fois, tu t'arrêteras après, tu pourras toujours t'arrêter, essaie une fois, regarde les copains comment ils s'amusent, tout le monde le fait, c'est pas grave, vas-y.

lui dit « Délivre-moi, sauve-moi, car tu es mon Dieu ». Son cœur abusé l'a emmené dans l'erreur. Il ne sauvera pas sa vie et ne dira pas « Ce que je tiens en main, n'est-ce pas une tromperie ?» Cette pilule que je tiens en main, ce verre que je tiens, ce joint, cette télécommande, n'est-ce pas une tromperie ? Et au point de départ, ça peut être une bonne chose. Le bois est utile pour se chauffer.

qu'est-ce que j'ai fait pour en arriver à ce point? Comment se fait-il que je ne puisse pas m'en sortir? Alors, je vais essayer de vous donner quelques pistes qui vont vous aider, et aider peut-être aussi ceux qui autour de vous souffrent et ont besoin d'être encouragés pour s'en sortir. Mais avant cela, j'aimerais faire quelque chose qu'on n'a jamais fait. C'est prêcher le contraire de ce qu'on voudrait faire. Je me suis appuyé sur quelqu'un qui a aussi traité la question, c'est le pasteur Claude Hood, le pasteur de Stéphane Guéry, le pasteur de Sébastien Desbrais, qui a abordé aussi cette question. Et j'aime bien son approche, parce que quelquefois, quand on dit le contraire de ce qu'il faudrait dire, on percute parfois beaucoup mieux. Donc on va essayer de faire une prédication inversée. Vous allez comprendre tout de suite. 5 trucs garantis pour ne jamais s'en sortir. Comprenez? 5 trucs infaillibles qui vont vous permettre de rester dans votre dépendance.

5 trucs garantis, ça va créer comme un électrochoc, je l'espère en tout cas, pour être sûr de ne jamais vous en sortir. Vous êtes prêts? Premièrement, n'admets jamais que tu as un problème. Vous mettez le décodeur et vous comprenez qu'il faut dire, bon, il faut peut-être que j'admette que j'ai un problème. N'admets jamais que tu as un problème. Non, parce que tu risquerais de t'en sortir et tu risquerais de guérir. Dis-toi bien, non, je contrôle la situation, je maîtrise. Et comme disent les jeunes aujourd'hui, je gère. Je gère. Ouais, ils ne gèrent rien du tout, mais je gère. T'inquiète pas, papa, je gère. Non, non, maman,

Si jamais quelqu'un s'approche de toi pour t'aider, ne l'écoute pas. Entoure-toi de gens qui pensent comme toi, et qui font comme toi, et qui vivent comme toi, et qui justifient justement ce que tu es en train de vivre et de faire. Deuxièmement, dis toujours oui à tout et satisfais toujours tous tes désirs. Tu es sûr, c'est infaillible, tu ne t'en sortiras jamais.

vas-y, tu veux fumer, fume, tu veux faire ça, vas-y. C'est sûr que tu ne t'en sortiras jamais. Troisièmement, si tu veux rester accro et surtout ne pas t'en sortir, trouve-toi des excuses. Trouve-toi des excuses. Vous entendez peut-être la voix ainsi.

c'est la faute des autres, c'est la faute de mon père, c'est la faute de ma mère, c'est la faute du prof, c'est la faute de l'école, c'est la société, c'est la faute du patron, c'est la faute du système, c'est la faute de l'Église. Voyons, c'est pas moi, comme chantait Pierre Lachat. C'est pas ma faute à moi. C'est mon enfance, c'est mon passé, c'est les autres.

de ne pas t'en sortir. Et si tu t'ouvres, et si tu te confies à quelqu'un, ça pourrait t'aider. Si tu es prêt à reconnaître, ça risquerait de t'aider. Mais surtout pas. Rumine dans ton coin. Reste seul. Et dis-toi, jamais je ne m'en sortirai. Personne ne peut me comprendre.

pourrait t'aider. C'est extrêmement difficile de dire le contraire de ce qu'on pense et de ce qu'on croit. Mais quelquefois, ça peut aider et ça peut créer un électrochoc. Je crois que c'est vraiment illusoire

Et on peut raisonner de manière très simpliste en disant, il suffit d'avoir... Oui, ça peut marcher quelquefois. Moi, j'ai connu des gens qui ont voulu arrêter de fumer, et par le simple effet de leur volonté, ils ont arrêté. Ça a marché. Pourquoi pas? Mais ça ne marche pas toujours comme ça. On peut pas... Il n'y a rien de magique dans le fait de vouloir et ne pas pouvoir. C'était le dilemme dans lequel nous entraînait l'apôtre Paul tout à l'heure. Cette vieille nature qui, sans arrêt, tente à reprendre le dessus. Il n'y arrive pas toujours. J'ai connu quelqu'un qui a voulu arrêter de fumer. C'est un chauffeur routier. Et quand on est tout seul dans sa cabine, je peux le comprendre, hein, le processus qui l'amène à cela. Il a besoin de toujours quelque chose pour se calmer un peu. Il s'est converti, puis il voulait absolument arrêter de fumer. Puis, comme beaucoup de gens me disent, je ne me vois pas la Bible dans une main, le mégot dans l'autre, ça va pas très bien ensemble, je me sens pas à l'aise, je suis gêné, je sens que je suis esclave, j'ai besoin de m'en débarrasser. Et alors, j'ai prié avec lui, il est remonté dans son camion le premier jour. On va l'appeler Philippe, allez. Philippe, il s'est arrêté au premier débit de tabac. Il a acheté un paquet. Il a recommencé. Et puis, il a tiré un petit coup sur son mégot, et puis il l'a jeté. Il a jeté le paquet. C'était plus fort que lui. Une heure après, il était devant un deuxième débit de tabac. Il a racheté encore un paquet. Et il a resté encore. C'était plus fort que lui. Puis il s'est dit, non, on a pris avec moi. Je veux exercer ma volonté, je veux me discipliner, j'ai plus envie, j'ai pas envie de toucher ça, mais c'est plus fort que moi, mais je vais le jeter. Et puis il s'est arrêté un troisième débit de tabac. Il a racheté un paquet. Et cette fois-ci, il a dit, Seigneur, je crie à toi, aide-moi. Il l'a jeté et il s'est arrêté définitivement jusqu'à aujourd'hui. Il n'a pas pu. Ça dure depuis quelques années. C'est pas facile. Je ne viens pas vers vous avec des recettes. Je n'ai pas la panacée, mais j'ai quelques pistes dans lesquelles on va entrer. Et je voulais surtout ouvrir une porte d'espérance. Peut-être que pour quelqu'un, ce sera une fenêtre, ce sera une bouffée d'oxygène, mais il y a de l'espérance, il y a de l'espoir. Nous ne sommes pas sans ressources, et la parole est là pour nous aider. Donc lutter contre la dépendance n'est pas seulement une question de volonté. Et toutes les études réalisées sur le cerveau montrent que la dépendance crée des traces, des cicatrices. La chimie du cerveau est modifiée. Et c'est pas simple, c'est très complexe. Et tous ceux qui ont étudié la question vous le diront. La bonne volonté ne suffit pas toujours pour s'en sortir. Mais alors, comment faire pour être libéré des dépendances? Comment faire? Ce qui est impossible aux hommes est possible à Dieu. Ce qui est impossible aux hommes est possible à Dieu. Nous avons un Dieu vivant qui change les vies, et beaucoup parmi nous pourraient vous le dire, et qui reconstruit ce qui a été détruit. Le premier pas, c'est d'admettre qu'on a un problème. C'est de l'admettre, c'est de le reconnaître. La Bible dira, celui qui avoue ses transgressions, qui les délaisse, obtient miséricorde. Admettre, reconnaître son état. Romains 2, verset 4. Alors méprises-tu les trésors de bonté, de patience et de générosité déployés par Dieu?

Toutes les organisations d'aide aux personnes dépendantes disent la même chose. Toutes les associations, les alcooliques anonymes, les narcotiques anonymes, la Croix-Bleue, toutes ces organisations vous diront toutes la même chose.

Par exemple, Jacques 5, « Confessez donc vos péchés les uns aux autres, priez les uns pour les autres, afin que vous soyez guéris. » Et dans ce vocabulaire biblique, le verbe « sauver », le verbe « guérir », le verbe « délivrer », c'est exactement le même mot, le même verbe. C'est dire toute la complexité qu'il peut y avoir dans la démarche qui peut être la nôtre, mais nous sommes sauvés par Jésus-Christ, nous pouvons être délivrés par Jésus-Christ, nous pouvons être guéris, nous pouvons être reconstruits, rétablis, restaurés. C'est un verbe qui est très très fort, et je voudrais vraiment vous encourager à faire confiance au Seigneur. Acceptez de vous faire aider. Nous avons dans notre Église des ressources, nous avons des groupes de maisons dans lesquels vous pouvez partager. Évidemment, quand je dis partager, il ne s'agit pas de déballer toute sa vie, mais il y a des responsables dans les groupes. Il y a un groupe qui va vous encourager, qui va prier avec vous, qui va prier pour vous. Nous avons un service de relation d'aide. Nous sommes aussi en contact ici sur place, à Strasbourg, avec des réseaux, l'entente et des services qui travaillent aussi dans ce domaine particulier. Nous ne sommes pas sans ressources. Acceptez de vous faire aider. Alors bien sûr, ayant dit tout cela, il faut que je vous dise quand même que l'Église n'est pas parfaite. Vous le saviez déjà,

travers de la parole qu'elle nous a donnée, en nous disant l'amour de Dieu pour nous, en nous disant combien Dieu nous aime et combien Dieu est généreux, combien il ouvre ses bras et combien il peut nous aider. Ce Dieu est au milieu de nous. L'Église est imparfaite, mais Dieu est parfait et son secours est opportun.

de conduite, de comportement, afin que tu sois libéré et heureux. Troisièmement, sois prêt à affronter les causes réelles de tes dépendances. La dépendance, disais-je tout à l'heure,

explique que quelquefois il y a des rechutes. Tu sors d'une situation, puis tu retombes encore parce que peut-être que tu n'as pas traité la racine du mal et tu n'es pas allé jusqu'au fond des choses. Alors sois prêt à affronter les causes réelles et aller jusqu'au fond des choses. Quatrièmement, fais appel à Dieu chaque jour. Fais appel à Dieu. Ayant dit tout ce qu'on a dit jusqu'à présent, pour moi, la chose la plus importante, c'est qu'on puisse intégrer Dieu dans notre vie, intégrer dans notre processus de guérison, de délivrance, la réalité que Dieu est celui qui veut vraiment t'aider. Dieu est pour toi. Et si Dieu est avec nous, qui sera contre nous? Il y a tant de textes qui parlent de délivrance. J'en relève quelques-uns. Psaume 31, verset 6. Tu me délivreras, Éternel, Dieu de vérité. Mais pour que Dieu nous délivre, il faut vivre dans la vérité. Il faut accepter de vivre la vérité. Psaume 35, verset 10. Tous mes os diront, et ça, c'est le corps qui s'exprime ici, c'est David qui parle. Tous mes os diront, et qui peut comme toi délivrer le malheureux? Une personne dépendante, c'est une personne qui n'est pas heureuse, d'un plus fort que lui, le malheureux et le pauvre, de celui qui le dépouille. La dépendance nous dépouille et nous ôte toute perspective d'avenir et nous empêche de vivre dans notre plein potentiel. Psaume 50, verset 15, invoque-moi au jour de la détresse, je te délivrerai et tu me glorifieras. Psaume 34, verset 5, c'est mon préféré. J'ai cherché l'Éternel et il m'a répondu. Notre frère Matthieu disait tout à l'heure, tourne-toi vers l'Éternel, cherche Dieu dans ce lieu aujourd'hui. Non pas parce que tu es ici, mais c'est parce que c'est Dieu qui est important, c'est pas nous qui sommes importants. Il m'arrache à toutes mes frayeurs. Quand on regarde à lui, on est rayonnant de joie et le visage ne se couvre pas de honte. Quand un malheureux crie, l'Éternel l'entend et il le délivre de toutes ses détresses. Est-ce que c'est vrai? Oui, c'est vrai. Et Dieu veut honorer sa parole. En cherchant un petit peu dans certains articles, ça m'a étonné d'ailleurs, c'est un psychanalyste qui s'appelle Carl Gustav Jung, qui explique à l'un de ses patients, voilà ce qu'il dit, explique à l'un de ses patients que seule une force spirituelle supérieure pouvait l'aider à

0: Toujours est-il qu'il dit, seule une force spirituelle supérieure pouvait l'aider à guérir. D'où la fréquente référence à Dieu dans les écrits. J'ai cherché l'Éternel et il m'a répondu. Je demandais à l'équipe de louanges de remonter à chanter ce chant, tu es ma force inébranlable. Et en chantant ce chant, tu es ma force, nous ne voulons pas seulement chanter du bout des lèvres, mais nous voulons y placer notre cœur et notre foi et notre confiance et dire, Seigneur, je viens devant toi. Tu vois ces années de souffrance, je me fais souffrir, je fais souffrir mon entourage. Tu vois, Seigneur, ce que je traverse, ce par quoi je passe. Seigneur, aujourd'hui, je te le dis, tu es ma force. Tu es mon secours, tu es mon appui, tu es mon aide. Et je te fais confiance et je crois que tu veux me délivrer. Certains seront peut-être délivrés instantanément, peut-être pas tous. Pour d'autres, alors que les années défilent, et plus vous avez été dans la dépendance, plus il va peut-être falloir de temps pour vous restaurer, pour être guéri, pour être délivré.
1: Que cet enseignement nous encourage à rechercher la liberté et à nous appuyer sur Dieu pour vaincre tout ce qui nous tient captifs. Que le Seigneur nous fortifie et nous conduise dans une vie de victoire et de liberté. Bonne suite de programme sur la radio de la vie.

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0: chanceux pour t'aider. Mais ne reste pas dans Four Way pour Jah, sinon ça sera gâté chez toi.
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2: Psaume 116. J'aime l'Éternel, car il entend ma voix. Il a penché son oreille vers moi. Je l'invoquerai toute ma vie. Oui, Père Céleste, merci. Merci. Nul n'est saint comme l'Éternel. Il n'y a point d'autre Dieu que toi. Il n'y a point de rocher comme notre Dieu. L'Éternel est un Dieu qui sait tout. Gloire à toi, Seigneur. Gloire à toi, Seigneur. Gloire à toi, Seigneur. Tu sais toutes choses.

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4: Madame et Monsieur, bonjour. La Fondation évangélique Victoire a tenu avec éclat la 47e édition de la retraite internationale des femmes de Sion. Autour du thème central « Femme, ta destinée est cachée en Jésus-Christ », messages, sketchs, ballets des différents groupes ethniques, louanges et adorations ont marqué la dite retraite. C'était du 25 au 27 septembre 2026 au temple El Bethel Cocody en Grès, 7e tranche. Vous aurez des échos dans l'édition de ce soir. Le ministre de la Santé, de l'Hygiène publique et de la couverture maladie universelle, Pierre Demba, a lancé mardi 29 septembre 2026 les activités de la célébration du cinquantenaire de l'Institut de cardiologie axé sur la prévention et l'accès aux soins cardiovasculaires. La cérémonie s'est déroulée dans les jardins de l'établissement situé au sein du CHU de Trècheville en présence de responsables du secteur de la santé, de partenaires, de professionnels de santé, de patients et de leurs familles. La présidente du Sénat ivoirien, Kandia Kamisoko Camara, a échangé hier mercredi 30 septembre 2026 à la permanence du Sénat à Abidjan avec le président de la Chambre des représentants d'Australie, M. Milton Dick, sur le renforcement de la coopération parlementaire et l'élargissement des échanges entre les deux pays au secteur de l'éducation et des mines. La rencontre, qui s'est déroulée en présence de sénateurs et de responsables administratifs du Sénat, a permis aux deux personnalités d'évoquer les perspectives de consolidation des relations entre la Côte d'Ivoire et l'Australie, notamment à travers le développement des échanges entre parlementaires, les partenariats universitaires et la coopération dans le secteur minier. Le Conseil du Café Cacao a salué l'engagement des producteurs de la Nawa en faveur du nouveau dispositif de traçabilité du cacao lors du lancement de la campagne principale de commercialisation 2026-2027, hier mercredi 30 septembre 2026, à Soubry. Cette déclaration intervient dans le cadre d'une mission d'information et de sensibilisation de la commercialisation intérieure conduite dans les principales zones de production du pays. La mission conduite notamment par Watami Koulibaly et Béman Koulibaly, chargé des délégations régionales et de la commercialisation intérieure, vise à favoriser l'appropriation des nouvelles dispositions de la campagne 2026-2027 par les producteurs, les sociétés coopératives et les acheteurs. Ces dispositions portent notamment sur le système national de traçabilité et l'utilisation obligatoire de la carte du producteur. À l'international, en Afrique du Sud, à Durban, plusieurs centaines de Sud-Africains sont descendus dans la rue hier mercredi 30 septembre pour dénoncer à la fois les violences fondées sur le genre et la présence de migrants en situation irrégulière. La manifestation était organisée par Match and Match, un collectif anti-immigration qui avait fixé cette date comme échéance pour demander aux migrants sans papier de quitter le pays. Les manifestants brandissaient des pancartes, appelant notamment le gouvernement à renforcer la sécurité, à faire appliquer les lois sur l'immigration et à protéger les femmes. Certaines associaient explicitement la question migratoire aux récents meurtres de femmes sans qu'un lien entre ces crimes et le statut migratoire de leurs auteurs soit établi dans les éléments fournis. En sport, pour terminer, football, fenêtre FIFA après ses deux premières sorties lors des éliminatoires de la Coupe d'Afrique des Nations 2027, fenêtre FIFA septembre-octobre, soldée par deux victoires, la Côte d'Ivoire croise le fer avec l'équipe du Cameroun ce samedi 3 octobre du côté des Bimpe au stade Alassane Ouattara. Les hommes d'Everena auront l'occasion de prolonger la série de victoires du coach français à 3 victoires depuis son retour sur le banc ivoirien 11 ans après son départ. Fin de ce flash d'information, l'actualité revient à 17h GMT.
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0: Renata Tour, vous le savez, nous sommes avec Dr Paul, mais surtout nous sommes avec Dame Amessan, galanterie obligeant. On va commencer par saluer la dame. Dame Amessan, au microphone, bonjour.
1: Bonjour, très chers auditeurs, shalom.
0: Dr Paul, bonjour.
2: Oui, bonjour, bonjour.
0: Alors, ce moment est réel.

0: là, il y a un bord de lagune là.
1: Ouais, à l'Ouest Beach.
0: À l'Ouest Beach. Oui. Voilà, et c'est une belle communauté que vous allez découvrir. Vous aurez des bilans de santé, vous aurez le déjeuner, vous aurez les panels pour poser des questions directement, parce que les naturaux thérapeutes seront là, les médecins du conventionnel aussi seront là, les docteurs chercheurs, tout le monde est là pour vous. Vous avez beaucoup de questions, donc c'est le moment de venir.
1: D'accord. Alors

0: Oui.
1: Ce n'est même pas la peine d'y arriver. Quand vous viendrez dans la communauté, vous allez voir des dames. Si on vous dit qu'elles ont 70 ans et plus, vous n'allez même pas croire. Parce que vous allez leur donner pratiquement 50 ans.
0: Tellement elles rajeunissent.
1: Tellement elles rajeunissent au fur et à

0: de venir faire un reportage, hein, voilà.
1: Oui, oui, oui.
0: Donc, on sera là.
1: Oui.
0: Pourquoi pas bénéficier aussi des bilans de
1: santé. Ah, ben oui, important. Donc invité. Au lieu d'aller manger porc, là,
0: voilà,
1: le dimanche après-midi, 2500, ouais, venez, vous allez manger sainement et vous allez.
0: Attends,
1: profiter.
0: Oui, c'est ça, non. Voilà, les porc partis, là.
1: Les porc partis,
0: donc,
1: du
0: laissez
1: dimanche,
0: ça, venez les... faire votre bilan.
1: C'est ça, c'est ça. 5000 francs.
0: Mais il y aura à manger là-bas quand même aussi.
1: Bien sûr, il y a un déjeuner. 2500 vous donne droit au déjeuner, au panel.

0: 5 000 francs.
1: Bon, 5 000 francs, tu manges. Donc, après, tu manges, tu fais ton bilan. Tu bois tes jus, tu bois ton eau. Qui va te donner ça à Abidjan?
2: Jamais.
1: Voilà, c'est vraiment du.
2: Allô, Ebich.
1: Allô, Ebich.
2: Kilomètre 17. On donne les numéros de téléphone.

0: algo. 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

et Jack Ono, profondément touchés par vos témoignages de soutien, de compassion et de sympathie lors du rappel à Dieu de Conan amenant Léontine, épouse Menemissou, vous expriment leurs vifs remerciements et sincères gratitudes. Elles adressent un remerciement particulier à Son Excellence Robert Beugré Mambé, Premier ministre de la République de Côte d'Ivoire, M. Aka Ouélé, président du Conseil économique,

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comme reçu la vision de la gloire de Dieu. Reçois maintenant même la faveur et l'exaucement de ton Dieu.

0: Jésus, merci Seigneur.
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1: Lecture biblique. Romains 10, 17 déclare: la foi vient de ce qu'on entend, et ce qu'on entend vient de la parole de Christ.

au sujet des paroles de ce livre qu'on a trouvé. Car grande est la colère de l'Éternel qui s'est enflammée contre nous, parce que nos pères n'ont point obéi aux paroles de ce livre et n'ont point mis en pratique tout ce qui

selon toutes les paroles du livre qu'a lu le roi de Juda. Parce qu'ils m'ont abandonné et qu'ils ont offert des parfums à d'autres dieux, afin de m'irriter par tous les ouvrages de leurs mains, ma colère s'est enflammée contre

0: dit l'Éternel. C'est pourquoi, voici, je te recueillerai auprès de tes pères, tu seras recueilli en paix dans ton sépulcre, et tes yeux ne verront pas tous les malheurs que je ferai venir sur ce lieu. Ils rapportèrent au roi cette réponse.
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0: Nous parlons formation, nous parlons donc éducation. Je vous ai dit depuis deux semaines que nous sommes donc dans la trame de l'éducation parce qu'on parle de l'entrée des classes et ce n'est pas l'évangéliste international Isaac Ayen qui me dirait le contraire. Team formation pro-élévation, formation de renforcement de capacité, vous voyez, on parle de formation, des auditeurs et auditrices autour des modules. Le comportement organisationnel, un défi majeur à gagner à tout prix. La rédaction parfaite du compte-rendu, du rapport et du procès-verbal, une exigence managériale. Et ça se passe donc au centre de la conférence épiscopale régionale de l'Afrique de l'Ouest. Attendez par là, la CERAO. Et c'est à Cocody, les deux plateaux à Guyen. C'est donc le samedi sur le prochain. Demain, c'est samedi. Donc après, le samedi 10, de 8h à 18h en double session. La première session, donc groupe 1, de 8h à 12h. Et la deuxième session, donc, c'est de 13h à 17h. L'orateur, c'est le docteur Savemel, sociologue, formateur en compétences professionnelles, manager, motivateur d'équipe, expert formateur. Et ça se passe donc cette année même. Et c'est un module qui est très, très important. Hein, voilà. Il enseigne cela depuis 2008 et nous sommes en 2026. Faites le calcul. Plus de 18 ans d'expérience en la matière. Et là, pour nous en dire davantage, nous allons parler de cela au cours de ces temps d'échange. Docteur Savoy, bonjour.
1: Oui, Frère Delormas, bonjour, sois béni.
0: Alors, quelles sont les bonnes nouvelles pour nos auditeurs cet après-midi?
1: Le contexte de cette radio confessionnelle nous donne, avant même d'entamer, proprement dit, la formation,

quoi l'intelligence? Le dictionnaire dit que la réflexion, c'est l'action de l'esprit qui réfléchit, et l'intelligence, la capacité de comprendre.

0: En tout cas, on parle de science, on parle de réflexion, on parle d'enseignement. Je vois ici, hein, comprendre, expérimenter, analyser, corriger et appliquer. Hein. Donc, c'est la formation qui combine l'exposé interactif, échange d'expérience, études de cas, exercices individuels, travaux de groupe, simulation professionnelle, jeu de rôle, mise en situation, débat dirigé, analyse de situation professionnelle et autodiagnostic. Alors, ce qui est intéressant, c'est que le principe pédagogique recommandé à cette formation, c'est intéressant, 30% de théorie et puis 70% de pratique et d'interaction.
1: Et

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est écrit dans toutes les nations de la terre, de toutes les tribus, quiconque invoquera le nom du Seigneur sera sauvé. Et ce nom, c'est le merveilleux nom de Dieu. Comment croire? Prenons ce nom.

Elle s'appelle Anne-Michel. Anne-Michel sera épouse Mbaye.

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Bah, je suis un homme béni, hein. Il y a les moments seulement autour de moi. Il y a les bons moments. Alors, Madame Baya est là, ce sera donc pour ce moment. Donc, on va vous donner donc un aperçu. Je vous ai dit que nous sommes au Salon des Amis, le

07 58 3 fois 21 07 58 3 fois 21 0. Voilà, c'est un seul numéro pour l'instant, c'est ça Nathan. 07 58 21 21 21. Je reçois Madame Baya, nous parlons de l'entreprise, si ça vous intéresse. Voilà, vous pouvez donc réagir.

discussion, mais c'est, je dis que c'est juste. C'est une PME, quoi. Même pas PME, même. Je dis que je vends mon garba au quartier, là. Est-ce que ça. J'ai besoin d'avoir un statut juridique. C'est vrai que je génère un peu d'argent, mais est-ce que là, j'ai

0: ne m'a fait passer un, deux, trois, ouais, je vais requérir l'anonymat. Et puis, c'est quand on a fini l'émission maintenant qu'on appelle leur antenne. Non, ça, c'est pas courageux. Il faut réagir maintenant parce que je ne suis pas spécialiste. Voilà, il y a des spécialistes dans chaque domaine. Et quand on les invite, c'est pour votre instruction, c'est le cas de poser vos préoccupations. 07 58 3 x 21. Je dis bien 07 58 3 x 21. Nathan, il n'y a pas de signalement là-bas. Là. Voilà, ils ont peur. Bon, voilà. Alors, voilà, il y a un appel. Allô?
1: Oui.
0: Allô?
1: Oui.
0: Bonjour, vous êtes madame?
1: Oui, Marie-France.
0: Ok. Bon, éteignez votre poste là. Ne cherchez pas à vous écouter, s'il vous plaît.
1: Je vais éteindre.
0: Voilà, Marie-France. Alors, Marie-France, je te laisse avec madame Bayer. Votre préoccupation.
1: Oui. Bonjour, madame.
2: Bonjour, madame Marie-France.
1: Oui. Moi, je peux vous dire déjà que j'entreprends.
2: D'accord.
1: Je suis entrepreneur, mais entrepreneur, je ne sais pas. Je ne sais pas comment je vais dire.
0: On dit entrepreneur maintenant.
2: Avec un E à la fin, pas de problème.
1: Voilà. Donc, moi, j'avais mon magasin, j'ai mon marquis. J'entreprends. Je n'ai pas besoin de poser quoi que ce soit pour dire que je suis entrepreneur ou quoi. Pour entreprendre, on n'a pas besoin de faire papier, tu te lèves le matin, tu as tes 1000 francs, tu payes tes oranges, tu t'assois, tu tailles, tu es en train d'entreprendre comme ça. Tu es indépendant. C'est ce qu'il veut savoir.

0: vous avez une activité, c'est peut-être, j'ai cru entendre un maquis, c'est ça, hein? Oui. Ou c'est la vente d'oranges.
1: C'est ça, le maquis. Allez-y, allez-y, allez-y, peu importe.
0: Ok. Donc, dans le cas d'espèce, comme je disais, vous pouvez faire votre activité. C'est peut-être par abus de langage, on va vous appeler entrepreneur. Mm-hmm. C'est par abus de langage, on entend, bon, je suis entrepreneur ou bien je suis CEO. Mais tant que vous n'êtes pas encore dans un statut juridique, mm-hmm. ou encore tant que vous n'avez pas une activité qui est dans un cadre, parlons de comment je vais dire ça, pour que ce soit vraiment très simple, parlons de forme sociale, dans ce cas d'espèce, on ne peut pas vous dire que vous êtes entrepreneur. Vous êtes peut-être un simple commerçant mm-hmm. ou encore une commerçante qui est en train de faire une activité. Mm-hmm. Voilà, c'est dans ce cas d'espèce-là. Et tel que j'ai compris, vous avez parlé de la mairie. Oui, vous pouvez aussi payer les taxes de la mairie, il n'y a pas de problème. Donc, dans ce cas, vous êtes dans un autre registre. Mm-hmm. Mais pour se référer au terme de tout ce qui est en rapport avec le droit des affaires, mm-hmm. si vous avez une activité, c'est pourquoi avant même de créer son entreprise, il y a tous ces contours à prendre en compte. Si vous savez que l'activité que vous avez ne vous permet pas pour l'instant de pouvoir l'agrandir, vous pouvez rester encore dans l'étape de la mairie ou encore avec vos petites activités dans l'informel. Mmh. C'est vrai que ça, ce n'est pas bon, mais c'est un conseil qu'on donne. Parce qu'on a remarqué que dans la création d'entreprise, il y en a qui n'ont pas de prérequis. Quand on parle de prérequis, c'est-à-dire, depuis qu'ils ont commencé leur activité, ils ne savent même pas combien ils gagnent, combien mmh. ils touchent.
1: Ça, c'est pas bon.
0: Alors que lorsqu'on crée l'entreprise, c'est en fonction du chiffre d'affaires que vous générez. C'est dans ce sens-là qu'on calcule afin de pouvoir vous dire tel montant vous devez payer.
1: Absolument.
0: Parlant des impôts.
1: C'est ça.
0: Donc, tout est une question de commencer depuis le départ. Si vous avez commencé depuis 2010, quand vous venez vers nous, on vous demande, depuis 2010 à aujourd'hui, 2026, là, combien vous avez gagné, vous avez pu mettre de côté. Mm-hmm. Quand on additionne, est-ce que vous atteignez un chiffre d'affaires de plus de 5 millions 1? C'est en fonction de ça, on vous recadre. Donc oui, maman Marie-France, on peut dire que vous êtes un entrepreneur en griffe, mais si on veut se référer au droit,

0: Voilà, on ne va pas extrapoler. Vous pouvez toujours réagir, hein, parce que dans quelques instants, hein, ce sera donc les impératifs. On a un autre appel en ligne. Allô?
1: Allô, bonjour, moi c'est Kwame.
0: Kwame.
2: Bonjour, monsieur Kwame.
1: Oui, j'ai une préoccupation.

concernant l'environnement aux entreprises. Et je n'ai pas envie d'être constitué en ONG parce que l'objectif c'est de récupérer quelques déchets de certaines entreprises et puis faire valoriser ça. Et à la suite, délivrer des attestations pour dire effectivement quelle entreprise contribue à tout ce qui concerne l'écosystème.

0: fait, puisque ce sont des prestations de service qui rentrent en même temps avec les énergies renouvelables, en même temps le recyclage, et tout ça.
1: Ok. Voilà. D'accord. Alors, tel que vous l'avez présenté, c'est une activité, on va dire, l'objet social est assez grand, donc il est impératif pour vous de vous créer une entreprise, c'est-à-dire de vous constituer de façon légale. Et vous
2: on est dans quel cas? Là, c'est un service.
1: Là, c'est un service.
2: Oui.
1: On parle de, comme je disais dans la définition, il y a des biens et il y a des services. Voilà. Donc là, c'est un service que vous donnez, vous allez donner aux entreprises ou encore aux sociétés.

0: on va dire, la forme sociale qui est la plus prisée, parlant de la SARL, la société à responsabilité limitée, pour un début. Et surtout, dans le cas d'espèce, vous devez, relativement à ce que vous allez faire, avoir tous les documents, c'est-à-dire l'extrait de naissance, votre de vos pièces d'identité. Et vu que là, il s'agira d'une personne morale, il y a aussi à faire les statuts, le règlement et tout. Donc à cet effet-là, nous pouvons vous accompagner dans ce sens-là. Donc, monsieur, n'hésitez pas.
1: Voilà.
0: Et vous devez forcément vous constituer en société.
1: Voilà, vous voulez avoir de plus amples informations. Voilà, nous, on est le manager passé par nous. Alors, nous sommes une radio chrétienne. Juste cela, peut-être on va continuer la semaine prochaine. En attendant qu'on prenne notre plan. Alors, dans quelle catégorie on peut placer les églises et les organisations chrétiennes?
0: D'accord. Les églises, si on se réfère à l'ordonnance de 2024, les églises sont rattachées à tout ce qui est organisation cultuelle.
1: Donc, association.
0: Association, mais organisation cultuelle. Oui. Donc, c'est dans ce registre-là que les églises sont. Et vous savez, je ne sais pas si je peux en parler.
1: Rapidement.
0: Voilà, vous savez qu'en fonction de l'ordonnance, la nouvelle ordonnance, il faudrait que les églises se mettent en règle relativement à leur agrément, les documents administratifs relativement à ça. Sinon, après des contrôles, on pourrait fermer quelques églises qui ne seront pas en règle.
1: Voilà. Vous voulez en savoir sur ce dernier aspect-là? Retrouvez-nous à Bible Développement. Ça sera pour les mois à venir, les jours à venir, dans Bible Développement. On va aller en profondeur pour parler de ces choses-là. Voilà, parce qu'il y a des bruits qui courent, les églises. Il y en a un qui parle de nuisances sonores. Tout ça, on va en parler. Avec Adam Baya, il y a de la matière. Suivez les programmes de la radio Fréquence Vie. Alors Nathan, on a la possibilité de prendre un ou deux. S'ils appellent ici et maintenant, bien sûr, 07 58 3x21. 07 58 3x21. Alors, Dame Baya, pour ce petit espace qu'on vient d'avoir, ce petit échange, qu'est-ce qu'il faut retenir pour aujourd'hui? Qu'est-ce qu'on doit retenir?
0: Ce qu'il faut retenir, c'est que pour tout entrepreneur, c'est-à-dire quelqu'un qui a déjà une activité, un business, s'il vise plusieurs marchés ou encore s'il vise grand son activité, son business, il est important pour lui de créer, de constituer légalement son activité, parlons de société, afin de pouvoir avoir tous ses documents, registre de commerce, DFE, tout ce qui va avec, afin de pouvoir mieux structurer son activité et surtout gagner de très bons marchés. Et pour ce faire, il est important de se faire accompagner. Parce que lorsque nous sommes seuls, ce n'est pas évident. Il y a beaucoup de documents, il y a beaucoup de techniques. Si vous n'arrivez pas à suivre, vous pouvez peut-être vous mélanger entre griffes. Donc, faites-vous accompagner par des experts. Et puis, n'ayez pas peur. 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Il y a des processus qui sont mis en place pour ne pas que l'entrepreneur ou encore le chef d'entreprise soit, on va dire, exacerbé. 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
1: Voilà. Pour aujourd'hui, je crois, Nathan, c'est bon, on va écouter un peu de musique. Mais nous, on peut déjà chuter, ou bien tu me permets encore deux petites minutes. Il nous fait signe que c'est limite. Pour dire que si vous voulez encore en savoir davantage, appelez le numéro. Même en antenne, Nathan se fera fort de recenser les appels. Et puis nous, on va trouver la formule pour vous instruire. Pour l'heure, on va se dire au revoir. C'était le salon des amis. Hein. Je sais que vous n'êtes pas rassasiés, mais le salon reste toujours ouvert. Hein, voilà. Dans notre salon, on reçoit tous les visiteurs. Venez. Il y a à manger pour tout le monde. C'est bon, il reste seulement 5 plats. 5 plats. Donc faites vite. Donc venez. Parce que Nathan n'a pas encore mangé. Donc il dit que lui, c'est le plat de Tchep. Mais voilà, on va t'offrir du Nyomon Koubi et du Bissa. Bon, c'est selon. Alors donc, 07-58, 3x21, 07-58, 3x21. On a la possibilité de prendre encore 3 appels hors antenne. Hors antenne. Parce qu'il y a les impératifs pour nous. On va vous dire au revoir. Aujourd'hui, c'est quand j'ai dit. Je vous retrouve samedi prochain, samedi après-demain, dans le cadre de la matinale. Ouais, c'est à 9h. Et puis après, on va se retrouver à 19h dans le cadre de Bible et Développement. Du 8 à 10, il y a Merveille du passé. Et puis 19h dans le cadre de Bible et Développement. Nous parlons donc de la stratégie, c'est ça, non? Voilà. Alors, on attend. Merci d'avoir été de notre... J'oublie le nom de notre consoeur qui est à côté. Bon, voilà. Elle se cache, c'est pas bien grave. En tout cas, c'était nous et puis on se retrouve très bientôt. Dieu nous bénisse. Au revoir.
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0: Après Chante à Jésus qui a connu un grand succès, le groupe Anakazo Kingdom revient avec leur deuxième single, À l'abri du Très-Haut. Le groupe Anakazo Kingdom, ce sont deux enfants de 8 et 12 ans et leur père. Elle joue au saxophone, à la trompette, au piano et elle chante.
1: Venez vivre les bienfaits des psaumes 91 et 27 à travers cette chanson. Une louange familiale à vivre en famille. Nous sommes

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1: Ciao. Y a pas match, tu reviens encore là, tu vas voir.

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0: cela, Dieu t'appellera en jugement. Ecclésiaste, le chapitre 12, le verset 1.
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1: Lamentations chapitre 3 versets 25 à 26. L'Éternel a de la bonté pour qui espère en lui, pour l'âme qui le cherche. Il est bon d'attendre en silence le secours de l'Éternel.
2: Fidèles auditeurs de l'émission Les Bontés de Dieu, je vous salue dans le beau et précieux nom de notre Seigneur et Sauveur Jésus-Christ. Je suis votre serviteur, l'ancien Bié-Étienne Ouéi. Je vous transmets ce jour les salutations du révérend Franck-José Antoine, mon berger, pasteur principal de l'église des Assemblées de Dieu de Guiglo-Centre, Temple Symbole. Notre texte du jour se situe dans le livre de 1 Corinthiens 7, à partir du verset 2 jusqu'au verset 5. 1 Corinthiens 7, verset 2. Toutefois, pour éviter l'impudicité, que chacun ait sa femme et que chaque femme ait son mari. Que le mari rende à sa femme ce qu'il lui doit et que la femme agisse de même envers son mari. La femme n'a pas autorité sur son propre corps, mais c'est le mari. Et pareillement, le mari n'a pas autorité sur son propre corps, mais c'est la femme. Ne vous privez point l'un de l'autre si ce n'est d'un commun accord pour un temps, afin de vaquer à la prière, puis retourner ensemble, de peur que Satan ne vous tente par votre incontinence. Ici, l'apôtre Paul traite un problème très important dans nos foyers. Surtout en ces temps où les foyers sont la cible privilégiée de Satan. Parce que quand le foyer est gâté, quand le foyer est détruit, quand le foyer est instable, cela se réjaillit totalement sur toute la société entière. Quand il n'y a pas de paix dans le foyer, cela se réjaillit dans le service, cela se réjaillit dans les marchés, cela se réjaillit partout où on passe. Parce que ceux qui composent les agents du bureau, ceux qui composent les agents du service, ceux qui sont dans les marchés, ce sont les maris, ce sont les femmes. Et c'est pour cela que l'apôtre Paul va adresser cette épître-là aux Corinthiens. Pour leur dire, de peur que chacun de vous tombe dans le péché de l'impudicité, il faut que chacun ait sa femme. Il faut que chaque femme ait son mari. Ici, attention, il n'a pas dit qu'il faut que chaque mari ait sa copine et chaque copine ait son copain. Non. Il a dit qu'il faut que chaque homme ait sa femme et chaque femme son mari. Qui est différent de l'impudicité de copain-copine. Ici, pour être mari de quelqu'un, il y a des démarches à faire. Ou bien de quelqu'un, il y a des démarches à faire. Pour être femme de quelqu'un, il y a des démarches à faire. Ici, il parle d'un couple légal devant le Seigneur. Une femme dotée et mariée dans le Seigneur. Au moins dotée proprement selon les règles de chez nous. C'est de ce couple-là qu'il parle. Il ne parle pas de copain-copine. Concernant les copains-copines, ça, on appelle ça de l'impudicité. Ça, la Bible ne considère pas ça. Ça, ce sont les adeptes de l'enfer. La Bible ne fait pas cas d'eux ici. Ici, il parle de véritable mari. Et il dit aux sœurs, que quand vous êtes ensemble, vous savez, aux frères, que quand vous êtes ensemble, que la sœur, tu dois savoir que ton corps, là, aujourd'hui, là, c'est pour ton mari. Depuis que tu as accepté que le monsieur, là, aille faire ta dot, depuis que tu as accepté de venir chez le monsieur, là, vous avez subi tous les procédés de mariage où on t'appelle madame tant, ton corps, là, ne t'appartient plus. Monsieur, de toutes les autres femmes, là, c'est celle-là que tu as choisie pour envoyer à la maison. Tu es parti la doter, tu l'as mariée. Devant Dieu, devant les hommes, proprement tu l'envoies à la maison. Ton corps là ne t'appartient plus non plus. Et quand vous êtes ensemble, si vous ne devez pas aller ensemble, ça ne doit pas, la base ne doit pas être la colère, les rancunes, les règlements de compte. Si vous refusez de ne pas aller ensemble, il faut que ça soit décidé d'un commun accord. Soit pour les problèmes de prière. Pour jeûner, vous pouvez vous dire, bon, comme nous allons mettre tel temps pour jeûner, essayons de nous assainir l'un de l'autre pour que voilà, nous puissions prier. Pour que nous puissions jeûner, par exemple. ou pour un cas de maladie, pour un cas médical que vous-même vous connaissez, par rapport à telle situation, soit monsieur a été opéré ou madame a été opérée. On dit souvent, les médecins disent qu'après l'opération, il faut observer 3 mois, 4 mois, ça dépend. Par rapport à ça, vous pouvez vous abstenir l'un de l'autre. En tout cas, pour des raisons valables, pour des raisons crédibles. Mais sinon, ne vous levez pas pour vous priver l'un de l'autre parce que l'un d'entre vous est fâché. Et je m'adresse particulièrement aux sœurs. Depuis que le monde est monde, ça, les sœurs, les mamans, ça, c'est votre âme préférée. Quand vous n'êtes pas content, vous réglez vos comptes la nuit. Et on voit certaines sœurs. Quand elle est fâchée, directement le soir, quand le soir arrive, c'est pour aller porter culotte pantalon jean. C'est pour porter culotte jean ou pantalon. Il y a d'elle même mettre ceinture dessus. Ou bien c'est de doubler les caleçons. Ma soeur, ça, c'est pas chrétien. L'apôtre Paul dit dans le verset 5, il dit, allez-y ensemble de peur que vous ne soyez, je suis en train de paraphraser, de peur que Satan ne vous attaque. De peur que vous ne soyez terrassé par Satan. Parce que plus vous résistez, plus vous observez, ou plutôt plus vous continuez dans l'abstinence, si ce n'est pas sainement organisé, Satan va s'en charger. Je vais lire exactement le verset. Il dit, ne vous priez point l'un de l'autre si ce n'est d'un commun accord pour un temps, afin de vaquer à la prière, puis retourner ensemble, de peur que Satan ne vous tente par votre incontinence. Oui, parce que l'autre te refuse. Et les sœurs, souvent c'est ça. Aujourd'hui, vous avez votre mari. Il est chrétien. Il est chrétien converti. Totalement lavé dans le sang du Seigneur. Donc ça veut dire qu'à part vous là, il n'a pas un autre endroit. Quand c'est les hommes du dehors, quand leur femme leur refuse, ils se lèvent, ils sortent. Mais aujourd'hui, ton mari chrétien, là, il n'a pas de deuxième bureau. Il n'a pas de troisième. Il n'en a pas. C'est toi seul qui es là pour lui. Depuis qu'il a décidé de marcher à lui, c'est toi et toi seul. Il ne va pas ailleurs. Mais tu lui refuses. Tu veux qu'il fasse comment? Mais tu es en train de le livrer à Satan. Tu fais que le monsieur où il est couché là, c'est les anciennes copines qu'il a laissées avant, il est en train de penser à ça. C'est les prouesses qu'il faisait avant, c'est ça, il est en train de penser à ça. Non seulement il est couché là, tu l'as privé, mais tu es en train de le faire pécher. Parce que le Seigneur dit, celui qui désire qu'on voit qu'une femme dans son cœur a déjà couché avec elle, sans commettre l'adultère, il est en train de commettre l'adultère là. Or le Seigneur dit, les adultères n'hériteront pas le royaume des cieux. Donc tu es en train de pousser ton mari à pécher. Sache que le Seigneur te demanderait un jour comment tu as géré ton foyer. Parce que pendant que tu es là, tu te refuses à ton mari. Il y a certaines qui sont prêtes dehors, qui seraient prêtes même à se jeter gratuitement dans les bras. Comme notre fils, Magisicef. Ici, il dit, prends-moi cadeau. Il y a des gens qui sont prêtes pour dire à ton mari, prends-moi cadeau, ne donne rien. Même si c'est frère de l'hôtel, c'est moi qui vais payer. Et toi, Dieu t'a donné et tu te refuses à cet homme-là. Parce qu'il t'a fait quelque chose, tu es fâché. Parce que tu as un problème contre lui. Tu ne peux pas ouvrir la bouche pour dire, chérie, ce que tu as fait, je ne suis pas d'accord. Je ne suis pas content. Pour que vous puissiez régler. Mais non, tu attends la nuit pour le punir. Ce n'est pas chrétien. En faisant comme ça, là, tu pèches contre Dieu. Non seulement ton mari, tu l'emmènes à pécher, mais toi-même, tu pèches. Parce que le Seigneur dit que ton corps, là, ce n'est plus pour toi, c'est pour ton mari. Toi également, le frère, c'est la même chose. La Bible nous dit dans Ephésiens 5, verset 18, verset 28, pardon, Ephésiens 5, verset 28 dit, c'est ainsi que les maris doivent aimer leur femme comme leur propre corps. Celui qui aime sa femme s'aime lui-même. Oui, toi tu parles mal à ta femme dans la journée, toi tu mépris ta femme. Elle te demande quelque chose, tu refuses, non seulement tu en as, mais tu refuses de donner. Et même quand tu n'en as pas, tu lui parles mal. Au lieu de lui expliquer tranquillement que tu n'en as pas. Tu humilies ta femme dans la journée. Tu la rabaisses devant les gens. Et la nuit, c'est toi qui t'approches. Tu te deviens un homme doux, un homme sensible, un homme compréhensif. C'est toi qui te fais doux la nuit. Mais quand tu fais comme ça, c'est du péché. Parce que la Bible dit que tu dois aimer ta femme comme ton propre corps. De la manière que tu traites ton corps, avec plein de soins. C'est comme ça que tu dois traiter ta femme. Tu ne peux pas lui parler durement dans la journée. Tu ne peux pas la maltraiter. Tu ne peux pas l'insulter, l'humilier, la rabaisser devant les enfants, devant les étrangers. Et puis la nuit, c'est toi qui t'appelles. Tout d'un coup, tu l'appelles chérie. Quand tu fais comme ça, tu pèches contre toi. Parce que toi-même, tu ne te traites pas comme ça. Le matin, tu vas te lever, tu vas te laver, tu vas te raser, tu vas pouper ta barbe. nettoyer tes ongles, laver tes ongles, te parfumer avant de sortir. Mais c'est de la même manière, c'est de cette même manière que tu dois comme ça traiter ta femme. De la manière que tu prends soin de toi. De la manière que tu prends soin de toi. Tu as des montres de luxe, tu as des belles bagues, tu as des belles chemises, tu as des belles chaussures. Tu t'habilles toi-même, tu te regardes dans le miroir, tu es content. C'est comme ça que tu dois traiter ta femme. Alors tu ne vas pas te lever. Et puis, dans la journée, elle est chiffon pour toi. Tu ne lui parles pas, tu ne lui adresses pas la parole. Et puis la nuit, tout d'un coup, à minuit, à 2h du matin, là, tout d'un coup, tu deviens chat noir, tu t'approches. Quand tu fais comme ça, tu pêches contre Dieu. Alors il faut que toi aussi tu changes, frère. Il faut que tu changes cette femme que Dieu t'a donnée. Dieu te demandera des comptes. Ce n'est pas une esclave. Ce n'est pas ta servante, c'est ta femme. La manière que tu dois parler à tes enfants, tu dois traiter tes enfants, ce n'est pas comme ça. Parce que les enfants sont pour toi. Tu peux les crier dessus, tu peux les taper, tu peux faire tout. Ce sont les enfants, tu leur donnes l'éducation. Mais ça, c'est l'enfant de quelqu'un que Dieu a mis à côté de toi. Tu lui dois du respect. Tu dois lui parler avec respect. Tu dois l'honorer. Tu dois l'élever. Tu dois faire de telle sorte qu'elle soit épanouie au milieu des gens. C'est ça le rôle d'un bon mari. C'est pourquoi l'apôtre Paul dit que l'homme doit, ou plutôt, oui, dans Éphésiens, il dit que l'homme doit aimer sa femme comme son propre corps. Parce que personne ne maltraite son corps. Même les sportifs, quand ils s'en vont, ils font des gestes, c'est pour obtenir quelque chose, pour obtenir un résultat. Avant, on vend plat, de la musculature. On va le voir soulever des pieds, faire des efforts. On dit, mais lui, il maltraite son corps. Mais c'est dans un but bien précis. C'est pour toujours embellir son corps. Alors toi, tu vas pas mal parler à quelqu'un, à la fille des gens. Et puis la nuit, là, tu te fais doux. À minuit, là, c'est là que tu changes de voix. Chérie, chérie, femme, faut t'approcher de moi, bébé. Mais bébé, là, pourquoi tu ne lui as pas dit ça dans la journée? Bébé, là, pourquoi tu ne lui as pas dit ça devant les enfants? Pourquoi tu n'as pas dit ça devant tes parents? Pourquoi tu ne l'as pas traité de bébé devant ta mère? Pourquoi tu ne l'as pas défendu devant ta maman? Pourquoi tu ne l'as pas défendu devant ta mère? Quand ta mère criait sur elle, ta mère l'insultait. Pourquoi tu n'as pas pris sa défense? Et c'est la nuit, tout d'un coup, là, tu deviens bébé dans ses bras. Alors, change de comportement. Sinon, la femme que Dieu t'a donnée là, Dieu va te donner les comptes. Dieu va te demander les comptes. Comment tu as géré ta femme? Comment tu t'es occupé de ta femme? Est-ce que tu aimes ta femme comme ton propre corps? Alors, traite-la correctement comme il faut. Ma soeur, toi aussi, ton mari, respecte-le, honore-le. Car Dieu aussi te demandera les comptes. Si tu as fait quelque chose qui ne te plaît pas, essaie de régler ça. Mais la nuit, ne lui tourne plus d'eau. La nuit, ne lui tourne plus d'eau. Si ta colère, là, on ne peut pas enlever là, donne-lui d'abord ce qu'il veut, et puis après, tu vas prendre ton manteau de colère pour te coucher. Sinon, le Seigneur dit, quand tu te fâches, que le soleil ne se couche pas sur ta colère. Que Dieu vous bénisse. Alors, frères et sœurs, à travers mon message, si tu as été marqué, si quelque chose t'a interpellé, et que tu voudrais des conseils, ou une assistance en prière, veuille appeler ce numéro 07 08 73 01 89, 07 08 73 01 89. Que Dieu te bénisse.
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0: Jésus, continue de nous imprégner de ton odeur. Nous voulons être imprégnés de toi. Ta présence, pas juste intellectuelle, mais ta présence dans l'esprit au milieu de nous. Imprègne-nous encore de toi,
1: Seigneur, on veut apprendre à t'adorer en esprit, en vérité, dans tous les domaines de notre vie. Et on veut reconnaître ta souveraineté, apprendre à te laisser être le patron, être le maître, et rester à notre place. Mais c'est une grande place d'être au pied du roi. C'est une grande place de pouvoir être tes serviteurs, Seigneur. Merci pour ça.
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3: Après la sortie de son premier album, Souveraineté, en juin 2019, l'adoratrice intercesseuse Aseke Grace est revenue avec un maxi-single intitulé Jésus-Christ, le Dieu souverain en 2023. Aujourd'hui, l'État

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0: Dieu t'appellera en jugement. Ecclésiaste, le chapitre 12, le verset 1.
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7: J'aimerais qu'on parle de la veillée de prière de ce vendredi, de l'entrevue qui arrive, le 2 octobre, à l'UMSI, à l'Université méthodiste de Côte d'Ivoire, en face du chute de Cocody. Alors, à peine 2 mois d'émission et les auditeurs réclament une veillée avec toi comme orateur. Qu'est-ce qui t'a poussé à accepter de porter ce rendez-vous à

0: par la grâce de mon ministère qu'on a porté la force d'éveiller dans cette commune. On a amené les hommes de l'Utopie de nous suivre dans le mouvement à Vivoire, je veux dire l'éveillé, sur les places publiques. Toutes les cités et universités ont été envahies par vos ministères, beaucoup d'étudiants ont été gagnés. Donc cette nuit-là, c'est une nuit intéressante. Je veux dire à quelqu'un que Dieu s'est déjà glorifié. Là, on verra que la confirmation de ce que Dieu a déjà planifié. Et ça sera une nuit merveilleuse. Celui qui manque est son propre sorcier lui-même. Voilà, il faut se déplacer avec toute sa famille parce que les choses se passeront. Si le peuple a réclamé qu'on fasse une nuit ensemble, c'est parce que dans cette habitude de se retrouver ici chaque 22h30 et à 1h du matin et chacun est scotché. Il y a beaucoup de visites, on est beaucoup visité et c'est important et je crois que ça sera intéressant que tous ceux qui ne peuvent pas nous voir puissent nous retrouver en cette nuit-là. Et nous, on est déjà prêts, c'est vrai, il y a la fatigue, mais on est disposé et d'ici là, Dieu va nous restaurer et on passera des moments merveilleux et glorieux avec le Seigneur.
1: Amen. Une nuit soft power, c'est habituellement une émission de radio, comme tu l'as dit tout à l'heure. Mais cette fois, nous allons sortir des studios pour vivre réellement une nuit de prière. Les auditeurs vont venir. Comment ils doivent préparer cette veillée avant le vendredi 2 octobre?
0: Aujourd'hui, beaucoup n'ont pas l'occasion.

que Dieu m'a déjà restauré en te voyant. Je pense que c'est cette manière-là. Élisée pouvait dire au roi d'Israël, qui avait peur de recevoir la demande du roi de la Syrie, en voyant son émissaire, le général de l'armée, qui était malade, qui avait la lèpre, il cherchait une guérison parce que la petite à la maison chez lui avait dit que si tu rencontres ton prophète, tu seras guéri. Il dit, tiens, je t'envoie mon homme pour que tu le guérisses. Il dit, mais suis-je un guérisseur? Est-ce que j'ai un médecin? Comme tu me moyens, tu me cherches, je ne suis pas là. Élisée a dit, qui a entendu cette nouvelle, a dit, mais pourquoi le roi a déchiré son vêtement? Pourquoi il est effrayé?

il fait des merveilles, comme il a dit dans l'un des chroniques, chapitre chose, il lui dit clairement que le Seigneur est celui qui continue, n'est-ce pas, de faire des merveilles, il continue, n'est-ce pas, de bénir, il continue de se glorifier. Lorsque le peuple d'Israël était en difficulté, faut dire qu'il y a eu des propos qui ont été dits par le roi pour dire que confiez-vous en ces prophètes, vous serez sauvés, confiez-vous au Seigneur et c'est lui qui vous a fait un miracle en quelque sorte. Dieu a fermé, mais celui qui apporte la restauration, Dieu a donné cela à ses serviteurs. Donc pour leur dire que le Seigneur que nous prions continue, n'est-ce pas, de se manifester, continue de se glorifier, et cela est donné dans 2 Chroniques chapitre 20, ils vont voir que Dieu a fait des merveilles avec Josaphat, avec le roi Josaphat, et il y a eu des grandes choses qui sont passées. Donc à cette nuit-là, je crois que la disposition que le peuple doit prendre, c'est de prendre un petit temps devant le Seigneur.

0: opérations qui seront faites, même les prières intenses qui seront faites, tous ceux qui viendront avec les malades, avec des situations, ils retourneront guéris par la puissance de Dieu. Dieu va provoquer des grandes restaurations et je crois qu'une grande libération. Donc le peuple peut déjà se préparer, déjà s'apprêter et ne pas venir seul, mais permettre à beaucoup de nos familles, beaucoup de nos connaissances d'être présents ce jour. Tant que ce qui est caché n'était pas révélé, bien aimé, tu n'auras pas la victoire. Quand le mal qui te ronge n'est pas poussé à sa racine, tu agis dans le vide, la maladie va continuer à te détruire. Tu frappes dans le vide, le problème va continuer à te détruire. Mais gloire soit rendue à Dieu parce que la Bible dit, ce qui est caché est à Dieu. Mais ce qui est révélé, c'est à nous et à nos enfants.
1: Tu as dit tout à l'heure que tu es né à une nuit de veille et de prière. Voilà. Est-ce que la nuit veut dire quelque chose de spécial sur le plan spirituel?
0: Oui, sur le plan spirituel, vous savez, c'est lorsque Jacob s'est retiré la nuit qu'un homme s'est révélé à lui. Et ils ont lutté toute la nuit. C'est un mystère. La nuit est un mystère. Vous allez remarquer que c'est dans la nuit que l'ennemi essaye de se dédoubler pour venir attaquer, n'est-ce pas, le peuple du Seigneur. Et la nuit, Jésus s'est retiré seul pour prier de minuit à 6 heures du matin. Donc la nuit, tout le monde cherche à dormir. Il est bon de devancer.

thème d'accord à donner, et les gens ont vu la démonstration de pourquoi prier la nuit, pourquoi ne pas dormir la nuit, il faut s'éveiller, parce que Dieu se manifeste d'une manière merveilleuse, Dieu se glorifie, et Dieu est capable de faire, n'est-ce pas, des choses excellentes. Celui qui a l'habitude de s'élever la nuit pour prier, la grâce de Dieu continue de se manifester. Et les nuits, vous savez, c'est un acte de foi que nous posons, on abandonne nos sommeils, on abandonne nos lits, on abandonne tout ce qu'on nous a à Dieu. Je crois que nous sommes là pour insister pour que tu te glorifies en quelque sorte. Et je vous assure que les présents.

n'est-ce pas, organisé une rencontre. Je vous assure, j'étais surpris de voir des vieux du village qui n'ont pas dormi, qui ont veillé avec nous jusqu'au

0: t'as fait la grâce de comprendre et de connaître. Satan, c'est un menteur. Les sorciers, c'est des menteurs. Ta vie va changer. Ton histoire va changer. Ce que Dieu a dit de toi, ça va se réaliser. Ne te laisse pas faire.
1: Alors, homme de Dieu, la veille va se tenir à l'amphithéâtre de l'Université méthodiste de Côte d'Ivoire, l'UMESSI, en face du CHU de Cocody. Qu'est-ce que les personnes qui vont venir à cette veillée vivront?
2: Ils vont vivre des moments merveilleux. On a un groupe musical que nous apprenons. Des dirigeants qui sont aguerris dans le domaine de la proclamation, ils seront éveillés jusqu'au petit matin. Du début jusqu'à la fin, seront des moments merveilleux. Il ne faut pas qu'ils attendent seulement que...

doit s'éveiller les uns pour les autres, parce que nous nous veillons, c'est des tensions, du début jusqu'à la fin. On ne dort pas, on est prêt et on reçoit, on a fini d'éveiller où des gens ne voulaient même pas partir à la maison.

0: qui s'adresse cette veillée en réalité?
1: Cette veillée s'adresse à tout le monde. La première des choses, pour les chrétiens, les familles surtout, ne viens pas la veillée seule. Il faut venir avec tes enfants, viens avec tout le monde. Parce que il y a des nuits où Dieu se manifeste, où il se glorifie.

0: Dieu est tout et en tout. L'ennemi tient ta vie. Le diable ne veut pas que tu avances. Tout est fermé dans ton histoire. Les portes sont fermées. La seule solution, c'est vers l'Éternel. Dieu est tout et en tout. Il s'appelle Jésus. Jésus qui répond à toutes les solutions. Je suis ton miracle, je suis ton mari, je suis ta gloire, je suis ta bénédiction, je suis ta grandeur, je suis ta santé, je suis ton élévation. Jésus répond à tout.
1: Alors, qu'est-ce qu'on peut dire aux auditeurs pour qu'ils ne considèrent pas la veille de ce vendredi 2 octobre comme simplement une activité de plus dans leur agenda?
0: Non, écoutez, il faut

0: entendu les gens dire, on a pensé qu'elle allait guérir, on a pensé qu'elle allait marcher. Mais vous êtes ici avec elle, le miracle, elle ne s'est jamais opérée. Au moins, elle s'est assise. Mm-hmm. Et je vous assure, 2 semaines après, elle s'est levée seule dans sa chambre.
1: Wow.
0: Le témoignage est...

0: tellement dur à le visiter. Donc voilà un peu ce à quoi le peuple de Dieu s'attend.
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6: Madame et Monsieur, bonsoir. La Fondation évangélique Victoire a tenu avec éclat la 47e édition de la retraite internationale des femmes de Sion. Autour du thème central Femmes, ta destinée est cachée en Jésus-Christ, messages, sketchs, ballets des différents groupes ethniques, louanges et adorations ont marqué la dite retraite. C'était du 25 au 27 septembre 2026 au temple El Bethel, Cocody en Grès, 7e tranche. Vous aurez des échos dans l'édition de ce soir. Le ministre de la Santé, de l'Hygiène publique et de la couverture maladie universelle, Pierre Demba, a lancé mardi 29 septembre 2026 les activités de la célébration du cinquantenaire de l'Institut de cardiologie axé sur la prévention et l'accès aux soins cardiovasculaires. La cérémonie s'est déroulée dans les jardins de l'établissement situé au sein du CHU de Trècheville en présence de responsables du secteur de la santé, de partenaires, de professionnels de santé, de patients et de leurs familles. La présidente du Sénat ivoirien, Candia Camissoko Camara, a échangé hier mercredi 30 septembre 2026 à la permanence du Sénat à Abidjan avec le président de la Chambre des représentants d'Australie, M. Milton Dick, sur le renforcement de la coopération parlementaire et l'élargissement des échanges entre les deux pays au secteur de l'éducation et des mines. La rencontre qui s'est déroulée en présence de sénateurs et de responsables administratifs du Sénat a permis aux deux personnalités d'évoquer les perspectives de consolidation des relations entre la Côte d'Ivoire et l'Australie, notamment à travers le développement des échanges entre parlementaires, les partenariats universitaires et la coopération dans le secteur minier. Le Conseil du café cacao a salué l'engagement des producteurs de la NAWA en faveur du nouveau dispositif de traçabilité du cacao lors du lancement de la campagne principale de commercialisation 2026-2027, hier mercredi 30 septembre 2026 à Soubry. Cette déclaration intervient dans le cadre d'une mission d'information et de sensibilisation de la commercialisation intérieure conduite dans les principales zones de production du pays. La mission conduite notamment par Watami Koulibaly et Bayman Koulibaly, chargé des délégations régionales et de la commercialisation intérieure, vise à favoriser l'appropriation des nouvelles dispositions de la campagne en 2026-2027 par les producteurs, les sociétés coopératives et les acheteurs. Ces dispositions portent notamment sur le système national de traçabilité et l'utilisation obligatoire de la carte du producteur. À l'international, en Afrique du Sud, à Durban, plusieurs centaines de Sud-Africains sont descendus dans la rue hier mercredi 30 septembre pour dénoncer à la fois les violences fondées sur le genre et la présence de migrants en situation irrégulière. La manifestation était organisée par Match and Match, un collectif anti-immigration qui avait fixé cette date comme échéance pour demander aux migrants sans papier de quitter le pays. Les manifestants brandissaient des pancartes, appelant notamment le gouvernement à renforcer la sécurité, à faire appliquer les lois sur l'immigration et à protéger les femmes. Certaines associaient explicitement la question migratoire au récent meurtre de femmes sans qu'un lien entre ces crimes et le statut migratoire de leurs auteurs soit établi dans les éléments fournis. En sport, pour terminer, football, la fenêtre FIFA après ses deux premières sorties lors des éliminatoires de la Coupe d'Afrique des Nations 2027, fenêtre FIFA septembre-octobre, soldée par deux victoires, la Côte d'Ivoire croise le fer avec l'équipe du Cameroun ce samedi 3 octobre. Du côté des Bimpé, au stade Alassane Ouattara, les hommes d'Everena auront l'occasion de prolonger la série de victoires du coach français à 3 victoires depuis son retour sur le banc ivoirien 11 ans après son départ. Fin de ce flash d'information, ne manquez surtout pas l'édition de 19h30 avec Paul Valéry.
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11: Bonsoir tous les citadins, bonsoir aux citadines, bonsoir aux auditeurs de la radio Fréquence Vie. Il est 17h08 et nous ouvrons les portes de la cité de l'amour fraternel en direct sur Fréquence Vie. Et nous sommes là de 17h à 20h. À 17h30, vous avez rendez-vous avec Sonia Kouman dans Dédie-moi le meilleur. Tu pourras écouter la musique que tu écoutes seul à la maison là. Nous faire écouter cette musique là tout à l'heure avec Sonia Kouman à 17h30. À 18h, on vous offre le premier enseignement, chers citadins, Martinique. Juste après, nous allons ouvrir la boîte à questions pour tenter de répondre à la question d'un auditeur ou d'une auditrice. Alors, si tu as une question, tu veux nous la poser, je te donne le numéro de téléphone de la radio Fréquence Vie, hein, qui est WhatsApp. Tu peux nous envoyer ta question au 07 77 86 86 40. 07 77 86 86 40. Et à 19h30, place à l'information avec Paul Valéry. Hein, et ce sera la fin de Philadelphia de ce jeudi 1er octobre 2026. Ah, c'est le premier jour de ce mois d'octobre. Il y a Sandy avec moi là. Excellent mois d'octobre à toi Sandy et puis à tout le monde. Peut-être s'il y a des personnes que tu veux...
12: Merci beaucoup Tao. Bonsoir chers auditeurs. J'espère vraiment que vous vous portez bien. En tout cas, nous on vous souhaite un très beau mois d'octobre. Et

0: En direct, là, Tao Daniel, on a Sandy, on a Sonia Coumont qui vous donne rendez-vous tout à l'heure à 17h30. On a Paul, Valérie à la mise en onde, Étienne, Niagne. Avant de vous proposer, ou avant de faire un tour du côté de la Sonothèque avec Sandy. Ah oui, Sandy, c'est vrai, on doit voir du côté de la boutique de la radio. Oui. Hein, on doit voir les ouvrages disponibles. Attends, d'accord, on va leur offrir la musique et puis entre-temps, tu pourras peut-être faire un tour. On va proposer les ouvrages disponibles à la boutique de la radio tout à l'heure, d'accord, d'accord. Voici un message avant de vous offrir une sélection musicale. Ta bouche est un glaive. Ta bouche est un glaive, c'est le message que je vais partager avec vous dans Philadelphia de ce jeudi 1er octobre 2026. Ésaïe 49, verset 2, dit ceci. Il a rendu ma bouche semblable à un glaive tranchant. Il m'a couvert de l'ombre de sa main. Il a fait de moi une flèche aiguë. Il m'a caché dans son carquois. Alors quand Ésaïe dit « Il a rendu ma bouche semblable à un glaive tranchant », il nous révèle quelque chose de puissant sur notre bouche. Frère, cher citadin, ta bouche n'est pas faite pour se plaindre. Ta bouche n'est pas faite pour douter. Ta bouche n'est pas faite pour capituler. Ta bouche est un instrument de jugement, un instrument de vengeance, un instrument de guerre. La mort et la vie sont au pouvoir de la langue. On le cite tout le temps, mais on le cite, mais on néglige cet aspect-là. Proverbe 18, verset 21. La mort et la vie sont au pouvoir de la langue. Et je pars même dans Ézéchiel 37, verset 7. Je prophétisais selon sa parole. David l'a compris avant d'affronter Goliath. Il n'a pas prié en silence. Il n'a pas attendu la victoire pour parler. Il a déclaré d'abord, Goliath, aujourd'hui, je vais te tuer. Je vais donner ta chair à manger aux oiseaux du ciel. Et ce que David a dit de sa bouche est arrivé. Bien-aimé, cher citadin, si tu sais bien utiliser ta bouche, tu auras la victoire. Si tu sais bien utiliser ta bouche, tu vas triompher. Alors ce soir, je vais t'encourager à utiliser ta bouche pour détruire les œuvres de l'ennemi. Utilisez ta bouche comme Dieu te l'a donné, parce que ta bouche est un glaive. Et un glaive dans la main d'un enfant de Dieu ne revient pas vide. Alors pour ce mois d'octobre, que la victoire soit de ton côté. Amen. Au nom de Jésus-Christ. Et le peuple de Dieu répond.
1: Amen.
0: À présent, on fait un tour du côté de la Sonothèque de la radio avec Sandy. Là, qu'est-ce qu'on va proposer aux auditeurs avant de recevoir Sonia Coumant?
1: Qu'est-ce qu'on va proposer? Qu'est-ce qu'on va proposer? Qu'est-ce qu'on va proposer? Alors, on a pas mal d'ouvrages de très très beaux enseignements à l'intérieur.
0: Oui, tout à l'heure avec les ouvrages, oui. Mais on a besoin de musique, tu vois. Quand ils ont reçu l'enseignement, ils veulent digérer un peu, tu vois. Donc, essaie de faire un tour du côté de la Sonothèque, choisis un artiste, un chanteur. Voilà, et puis on va leur offrir la musique
1: d'accord,
0: et on revient
1: donc
0: après.
1: On va aller du côté de cette chanteuse-là, à Caissier Grasse. Hein.
0: Okay.
1: Voilà, on va faire un enchaînement de 3 titres. Donc, ça sera Aller partout le monde. Ensuite, Il a sciencé. Et on va terminer avec L'aveugle voix.
0: Aller partout le monde, ah, j'aime. Aller partout le monde, ça c'est la grande commission. Hein. Aller partout le monde.
1: Faites des disciples.
0: Voilà, et baptiser les. Ça crée des débats. Hein. S'il y a certains qui disent non, on doit se faire baptiser seulement au nom de Jésus. D'autres disent non, on doit se faire baptiser au nom du Père, du Fils et du Saint-Esprit. Mmh. Et pour ça seulement, il y a des divisions.
1: Attends. Écrit dans la Bible. Après, il faut savoir réellement, il faut comprendre les Écritures. Il faut pouvoir entrer dans les profondeurs. C'est compliqué, mais le Seigneur dit qu'il se révèle. En fait, il se révèle à celui qui le cherche.
0: Yes.
1: Tu cherches le Seigneur, il va se révéler à toi. Mm-hmm. Et quand il va se révéler à toi, c'est clair que tu vas comprendre sa parole. Et quand on comprend la parole de Dieu, il y a des polémiques dans lesquelles on se met absolument pas. Le Seigneur nous a donné des instructions. Allez partout le monde, faites des disciples. On fait les disciples, on les baptise. Et puis après, voilà, ça suit. Maintenant, on les baptise au nom de qui? Au nom de quoi, là? Après, pour ceux qui s'en chargent, savent comment ils doivent le faire.
0: Oui, ils disent non, que si tu as reçu le baptême au nom du Père, du Fils et du Saint-Esprit, il est nul, tu dois refaire un nouveau baptême au nom de Jésus. Mais vraiment, il dit bon, allons-y dans la Bible, qu'est-ce que Jésus lui-même a dit?
1: Voilà.
0: Baptisé au nom du Père, du Fils et du Saint-Esprit. C'est Jésus qui a parlé. Bon, donc, quand quelqu'un le fait au nom du Père, du Fils et du Saint-Esprit, il n'est pas en train de pécher. C'est Jésus qui a demandé qu'on le fasse. Maintenant, que quelqu'un fasse au nom de Jésus, il n'est pas en train de pécher. Est-ce que pour ça, on a besoin de créer, tu vois, les polémiques tout autour?
1: Il y a tellement de vrais sujets pour lesquels on peut parler que perdre le temps suit.

0: petites choses comme ça là. Oui. Vraiment, c'est pas pour des, pour des enfants de Dieu, pour des chrétiens. On se dit qu'on a beaucoup de deux filles. Venir se mettre dans des, dans des conversations de d'école de dimanche là, c'est compliqué.
1: Je cherchais en fait un passage là. Bon, tout à l'heure peut-être la matriarche va nous le donner. C'est ce matin même, avant de venir ici, lorsque je méditais, je suis tombé sur cette parole là où, je crois, ce sont des scribes qui ont demandé, à Dieu, mais non, les Sadducéens, je crois, qui ont demandé, bon, il y a un frère. Voici ce que Moïse a dit quand un frère épouse une femme et qu'ils n'ont pas eu d'enfant. Il faut que le frère épouse la femme pour donner une postérité à son frère.
0: C'est ça.
1: Et donc, le premier, il n'a pas pu donner de postérité. Il est mort, le deuxième n'a pas donné de postérité. Ainsi de suite, ils sont tous morts sans donner de postérité. Maintenant, le jour de la résurrection, là, la femme, là, elle appartient à qui? Tu vois, non?
0: Mais légalement, elle appartient ouais, au premier mari.
1: Voilà, mais la réponse même, c'est la réponse de Jésus que je cherche en fait. Mais j'ai vous donné la réponse là tout à l'heure. Il leur faisait comprendre en fait que vous êtes loin de la vérité même.
0: Et c'est-à-dire
1: que vous ne comprenez pas les Écritures et vous ne comprenez pas la puissance de Dieu.
0: C'est ça.
1: Donc il y a plusieurs personnes qui, certes, méditent la Bible, mais qui ne comprennent pas en fait. Voilà, c'est pourquoi il y a ces débats là. Et donc, on enchaîne avec trois titres, hein, c'est cela, Sandy?
0: Oui, trois titres de Akessé Grâce, voilà.
1: Attends, Aseke ou Akessé? Aseke.
0: Aseke,
1: Aseke Grâce. D'accord, c'est extrait de son nouvel album. Mm-hmm. Alors, le premier titre, c'est lequel?
0: Aller partout le monde.
1: Yeah.
0: Ensuite, on aura Il a sciencé.
1: Ça s'appelle Nous aussi, hein, Il a sciencé, là, ok.
0: Ça, c'est vraiment dans notre jargon ivoirien.
1: Voilà.
0: Vous dites que. Il a vu mon côté, quoi. C'est, voilà. Il a sciencé sur mon côté. Certainement qu'il a pris connaissance de ma situation. Il a décidé d'agir. Donc, il a sciencé. Et on va terminer avec l'aveugle voix.
1: Avec l'aveugle voix. D'accord. On revient sur les passages là tout à l'heure. Hein?

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3: Oh, oh, oh. Et nous sommes là justement, il est 17h29 minutes. Bonsoir, chers citadins. On vous accompagne les jeudis, bon, du lundi au vendredi à partir de 17h, de 17h à 20h, sur les antennes de la radio de la vie. Avec moi, il y a Sandy qui a fait un tour du côté de la boutique de la radio. Hein. Oui. On va revenir sur les informations tout à l'heure. Mm-hmm. Mais on le sait, sur Fréquence Vie, à 17h30 minutes, on partage l'amour, on vit l'amour dans Dédie-moi le meilleur.
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3: Il est là justement, Sonia Couman, toute belle, ravissante. Bonsoir Sonia, excellent mois d'octobre à toi.
5: Merci, bonsoir Daniel, bonsoir chers auditeurs. La joie et la paix soient avec vous. Je suis très ravie de vous retrouver pour votre grand rendez-vous de communion et de partage. Bienvenue à Dédie-moi le meilleur jusqu'à 18h. Cette antenne est la vôtre. C'est le moment d'ouvrir vos cœurs, de répandre l'amour autour de vous et d'encourager un proche, que ce soit pour lui dire merci, pour l'encourager, des personnes qui passent par des moments difficiles, un membre de votre famille, ou célébrer les merveilles de la vie. Il suffira de nous appeler en direct en composant le 07 58 21 21 21. Vous choisissez votre titre ou votre chant et nous allons le jouer pour faire votre dédicace à qui de droit. 07 58 21 21 21. Nous sommes à Dédie-moi le meilleur. Ici, on vit et on partage l'amour. Alors, recevez Déborah Lukalu. God is good. Dieu est bon. En effet, Dieu est bon pour nous. Nous sommes au premier jour du mois d'octobre. Nous avons passé le mois de septembre. Dieu nous a gardés. Il nous a protégés. Il nous a fait du bien. Alors, disons que Dieu est bon. Yeah. Déborah Lukalu.
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5: Vous pouvez déjà commencer à appeler, comme on l'a annoncé tantôt. Ici, on partage l'amour. Ici, on encourage quelqu'un. Ici, on célèbre. L'amour est au centre de vos actions. Appelez le 07 58 21 21 21. Vous choisissez un morceau que vous faites, vous prenez pour faire votre dédicace à un ami, un proche, un parent. En tout cas, c'est vous qui choisissez. Et nous, on vous fait le plaisir de le jouer.

notre Dieu parce qu'il nous a gardés durant un mois. C'est une bénédiction, c'est une grâce et c'est la meilleure des dédicaces qu'on puisse vous offrir, c'est de dire merci à notre Dieu à travers Déborah Loukalou. Pendant ce temps, on attend toujours vos appels pour penser à des personnes qui vous coûtent très cher. 07 58 21 21 21.

ne vous impose rien. Vous choisissez votre titre, vous choisissez votre chant et vous pensez à une personne pour l'encourager, pour lui manifester votre affection, pour la fortifier. En tout cas, c'est à vous de décider parce que vous les connaissez mieux que nous, n'est-ce pas? Choisissez le titre qui vous sied et nous allons le jouer parce que c'est vous qui partagez.

0: pas, la musique est là pour vous. Allô?
1: Allô, bonsoir madame.
0: Bonsoir. À qui avez-vous envie d'envoyer de la joie, d'apporter de bonnes ondes?
1: Je veux envoyer de la joie. Moi, c'est d'abord le frère Jules César. Je veux envoyer de la joie à mon pasteur Arx-Edouard, à ma mère spirituelle, pasteur Pélagie, et à mon président, le jeune papa Tipam. Le morceau choisi, c'est l'hymne des vainqueurs de Mohamed Sanogo.
0: Hymne des vainqueurs de l'apôtre Mohamed Sanogo. D'accord. Alors, tout de suite, vous allez vivre pleinement cette joie avec toutes ces personnes que vous avez citées. Le frère Jules César a appelé pour penser à son pasteur, à sa mère, à ses sœurs. Et il aimerait le partager, l'hymne des vainqueurs du pasteur Mohamed Sanogo. Voici pour vous l'hymne des vainqueurs.
2: Oh mon Dieu.
0: Allô?
3: Allô?
0: Oui, bonsoir.
3: Allô. Bonsoir, madame.
0: Bonsoir, monsieur. Quel est votre nom?
3: Monsieur Kobena.
0: Monsieur Kobena. Alors, monsieur Kobena pense à qui?
3: Aujourd'hui, je pense à tous les chauffeurs VTC.
0: D'accord.
3: Et à toutes ces personnes qui traversent des moments difficiles à ce moment même.
0: D'accord.
3: Que vraiment Dieu se souvienne d'eux.
0: Ok. Alors, pour penser à ces personnes, quel est le titre que vous choisissez?
3: J'ai choisi le titre Confiance de Charles Setenga.
0: Confiance de Charles Setenga. Ok. Il n'y a pas de problème. Avec plaisir, on va vous le jouer.
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0: Pendant ce temps, nous pensons au pasteur, à la mère et à la sœur de Jules César avec l'hymne des vainqueurs de pasteur Mohamed Sanogo.

0: Allô, qui nous rejoint?
1: Bonsoir.
0: Bonsoir. Vous dites?
1: Moi, c'est cinéaste.
0: Je n'entends pas votre nom.
1: Moi, c'est cinéaste.
0: Cinéaste.
1: Oui.
0: Ah, cinéaste. Ah, d'accord. Vous faites du cinéma?
1: Non.
0: Ok. Il n'y a pas de souci. Alors, cinéaste. Oui. Je retiens bien le nom, cinéaste. Alors, cinéaste, oui. A envie de penser à qui?
1: Ah. Maman Daniel Kadjo.
0: Ok, Daniel Kadjo, notre fidèle auditrice à qui je fais un gros coucou. Oui. D'accord, à travers quel morceau?
1: Et toi, Daniel aussi.
0: D'accord, il reçoit avec beaucoup de joie.
1: Le
0: quel
1: son
0: est
1: de
0: le morceau?
1: Milo, le son de Milo, c'est pas comme avant.
0: Le titre de Pasteur Milo?
1: Oui, oui, de Pasteur Milo.
0: D'accord.
1: Pas comme avant.
0: Pas comme avant.
1: Avant.
0: D'accord. Oui. Merci beaucoup, cinéaste. Un nom, un prénom particulier que je viens d'entendre pour la première fois. Voici pour M. Kobenan, confiance de Charles Sitenga. Il a pensé aux chauffeurs VTC et aux personnes en difficulté. Charles Sitenga pour M. Kobenan.

07 158 21 21 21, nous sommes à Dédie-moi le meilleur. C'est le moment de penser à vos proches à travers des titres, des chants que vous-même vous donnez. Voilà, on vous fera plaisir de les jouer pour que le cœur soit touché des personnes souffrantes, des personnes à célébrer, des remerciements, des réconciliations à faire, pourquoi pas.

ambiance de Charles Sitenga. Une pensée pour les chauffeurs VTC et toutes les personnes en difficulté. Voilà, de la part de M. Kobenan.

octobre, c'est une grâce d'aborder un nouveau mois. À qui veux-tu souhaiter un nouveau et excellent mois d'octobre? 07 58 21 21 21, c'est à dédie-moi le meilleur qu'on le fait.

0: Si vous connaissez quelqu'un qui a besoin de force aujourd'hui, voilà, appelez-nous. Quelqu'un qui a besoin d'entendre des paroles encourageantes. Vraiment, nous avons, voilà, nous sommes là pour vous entendre, pour vous écouter. Et ensemble, nous allons partager votre affection avec cette personne. 07 58 21 21 21. Ici, on sert la joie. Allô?
1: Allô?
0: Bonsoir.
1: Bonsoir, c'est Conan Mathurin.
0: Conan Mathurin, très heureuse d'entendre votre voix.
1: Ah oui, moi j'ai dédié le morceau Aïka de Nestor David à tous les orphelins de la Côte d'Ivoire.
0: Aïka.
1: Et à maman, Aïka.
0: D'accord.
1: De Nestor David.
0: Okay.
1: À tous les orphelins en ce début d'année. Et surtout à maman Tabitha de Milouj.
0: Ok. Man, ok, la révérende Benny Marthe, voilà. Ok, merci beaucoup.
1: Merci.

Nous sommes avec cinéaste. J'allais utiliser un article derrière son nom. J'allais dire le cinéaste. Cinéaste pour Daniel Kadjo avec Pasteur Milo. Pas comme avant. Pas comme avant de Pasteur Milo.

de la part de... Bon, je doute encore du prénom. C'est cinéaste ou bien c'est finéaste? Si cinéaste ou finéaste nous écoute, il pourra nous rappeler encore. Voilà, je ne vais pas écorcher ton nom, s'il te plaît, puisque c'est un nouveau prénom pour moi.

Aimons-nous les uns les autres, aimons-nous les uns les autres, et nous démontrons notre amour à Dédie-moi le meilleur. Tous les jeudis à partir de 17h30, le téléphone est ouvert, appelez-nous en direct 07 58 21 21 21. Encouragez quelqu'un, partagez votre affection avec quelqu'un, donnez de la force à une personne. Ici, on partage.

Conan Mathurin a pensé aux orphelins à travers Aïka, Aïka de Nestor David. Oh, 07 58 21 21 21, nous sommes à Dédie Moi le meilleur. Venez penser à des personnes qui vous coûtent cher. Venez donner de l'espoir, venez donner de la force.

été un excellent mois d'octobre. C'est une grâce, hein? Voir celle ou celui que tu aimes entrer dans un nouveau mois, c'est une bénédiction. Voilà, on doit le partager. Un coup de cœur à tous les orphelins du monde entier, peu importe, orphelins de père ou de mère, orphelins des deux parents, recevez la consolation du Saint-Esprit à travers ce cantique de Nestor David de la part de Conan Mathurin.

0: plus, notre Père Céleste est là pour nous. Il est notre Père. Allô?
1: Hi.
0: Bonsoir, missionnaire Kojolidi. Excellent mois d'octobre à toi.
1: Merci, ma fille chérie.
0: Alors, quel est le titre que vous choisissez aujourd'hui pour penser à qui?
1: J'ai choisi le morceau de Nelson David aussi. Il parle de Jésus à ressuscité.
0: D'accord.
1: Au révérend docteur Néné Messou.
0: D'accord.
1: Et toute sa famille.
0: D'accord.
1: Il traverse un moment difficile. D'accord. Le Seigneur le fortifie. Il a perdu son épouse Néné Léontine. Mm-hmm. On est ensemble.
0: On est ensemble. Merci beaucoup.

invitation au partage fraternel, une promesse d'offrir ce qu'il y a de plus beau en musique ou en intention de cœur. C'est ici à Dédie-moi le meilleur. Appelez le 07 58 21 21 21 pour faire vos dédicaces. Vous choisissez votre titre ou votre chant et nous allons le jouer.

missionnaire Kojolidi a pensé au révérend Mene Messou qui a perdu son épouse à travers ressuscité de Nestor David. Jésus est ressuscité. Voilà, Jésus est ressuscité. 07 58 21 21 21 07 58 21 21 21 Nous sommes à des 10 mois le meilleur. Nous sommes là pour partager, nous sommes là pour vivre. Nous sommes dans la communion fraternelle.

0: Bible dit de nous entretenir avec des cantiques, des psaumes. C'est ici, à dis-moi, le meilleur. Puisses-tu partager la joie avec quelqu'un? Puisses-tu donner de la force à une personne? Puisses-tu célébrer les merveilles de Dieu dans la vie de quelqu'un? Allô?
1: Oui, bonsoir.
0: Bonsoir, qui nous rejoint?
1: C'est Madame Kwame de Plateaux.
0: Madame Tano.
1: Kwame.
0: Madame Kwame de Deux Plateaux. Ah, Madame Kwame, excellent mois d'octobre à toi, hein? Ça fait longtemps.
1: Vraiment, merci à toi pareillement.
0: Merci. Alors, quel est le titre choisi et à qui aimeriez-vous faire la dédicace?
1: Bon, moi, ma dédicace va à l'endroit de toutes les personnes qui parlent des situations difficiles en ce moment.
0: Ok.
1: Bon, le cantique que je choisis, c'est Alpha et Omega de Nadège.
0: Nadège Mbouma.
1: Ah, ok, c'est ça.
0: Ou bien c'est Mumba. Nadège de Gaël, on comprend. Voilà, Alpha et Omega.
1: Voilà, merci Nadège de Gaël. J'espère que la dame ne va pas entendre ça pour se passer.
0: Ça lui ferait plutôt plaisir de penser à elle.
1: Vraiment.
0: Merci beaucoup. Non, vraiment.

0: je profite de ce cantique de Nestor David pour encourager effectivement toutes les personnes qui ont perdu des parents, des personnes proches. Voilà. On vous souhaite vraiment la consolation du Saint-Esprit. Recevez l'amour de Dieu dans vos cœurs. 07 58 21 21 21. Allô?
1: Oui, bonjour, madame.
0: Bonjour, monsieur. Quel est votre nom? Monsieur Kwaku de Yopougon.
1: William Ponty.
0: D'accord. Alors, monsieur Kwaku pense à qui?
1: Je pense à tous ceux qui traversent des moments difficiles.
0: D'accord.
1: Et je pense qu'ils verront la bonté de Dieu dans leur vie.
0: Amen.
1: Et je dédie la chanson de Sandra.

0: cette personne-là et je crois que Dieu est fidèle, Dieu les aidera.
1: Amen.
0: Vraiment bonne émission à vous.
1: Merci beaucoup, Monsieur Kouakou, depuis Yopougon, William Ponty, 07-58-21-21-21. Tout à l'heure, vous allez entendre Goodness de Sandra Mbui à l'endroit de tous ceux qui souffrent.

Alpha et Omega de Nadège Mumba, voilà, nous tous on va chercher le nom bien prononcé. Des personnes qui souffrent encore, des personnes qui souffrent encore, en tout cas, recevez la fortification, recevez la consolation, recevez les bontés de Dieu dans votre cœur à travers Madame Kwame. Alpha, Omega.

0: Allô?
1: Allô?
0: Bonsoir Marie-France. Elle est contente.
1: Sonia, dame et ok, bonsoir.
0: Bonsoir, excellent mois d'octobre à toi.
1: Amen. À toi pareillement.
0: Merci. Alors, elle pense à qui, Marie-France?
1: Je pense à tous ceux qui iront déposer leur fardeau au pied de Jésus. Demain à la veillée.
0: La veillée de OSB.
1: Oui, à la veillée.
0: La veillée de fréquence vie. Ok.
1: Voilà. Comment on appelle les zones?
0: Université méthodiste.
1: Voilà.
0: D'Abidjan, Cocody.
1: D'Abidjan. Voilà. Tous ceux qui iront déposer les pieds au fardeau de Jésus, qu'ils soient restaurés. Qu'il retourne guéri, béni, délivré au nom de Jésus.
0: Amen. Quel est le titre?
1: Laisse-toi ta ville. Jésus, nenio, nenio,
0: miau, mou. Jésus, demi. Ah, mais là, les amis vont te trouver là-bas. Hein. Ah là là, là là, c'est intéressant de partager, de communier, d'aimer, de faire sourire. Oh, quelle belle émission. Dédie-moi le meilleur. On dirait qu'on va prendre la dernière personne. Hein? Oh là là, là là, j'étais en train de lutter pour vous. Hein? La dernière personne, la dernière personne, la dernière personne.

0: toi qui traverses des moments difficiles, sache que Jésus est l'alpha, il est oméga. Ce qu'il commence, il achève toujours. Tant qu'il n'a pas encore parlé, ne te préoccupe pas de la réalité de ce que les gens disent de toi. Tu es celui que Dieu dit que tu es.
1: Souvent le voleur vient au premier.
0: Ah, c'est son travail qui est là-haut.

C'est Jésus seul qui a le chrono qui définit la fin de notre parcours. Pourquoi as-tu peur? À présent, nous allons jouer Goodness de Sandra Mboui de la part de Monsieur Kouakou depuis Yopougon. Depuis Yopougon, William Ponty. Goodness, goodness, goodness.

Allô? Allô? Ah, on l'a perdu. Malheureusement, tu ne reviendras plus parce que nous sommes à la fin. Il est là? Allô? Ah. Quand c'est la fin, c'est la fin. C'est les signes de la fin. Depuis la RDC, vous êtes servi, voilà, vous qui passez par des temps d'épreuve de la part de Monsieur Kwaku depuis Yopougon, William Ponty.

C'était Sandra Mbui de la RDC qui était dédiée à toutes les personnes en difficulté de la part de M. Kouakou. À présent, nous pensons également à tous ceux qui viennent à la veillée. Voilà, à l'Université méthodiste Abidjan-Cocody de mai. Voilà, qui viendront avec le sujet de prière. Et cela de la part de Marie-France. Ici, nous jouons Jésus d'Emmy de Nestor David.

fétiche, tu n'as rien eu. Tu es allé consulter les charlatans, tu n'as rien eu. Mais demain, vendredi, lorsque tu vas venir déposer tes fardeaux aux pieds de Jésus, Marie-France te rassure que le Seigneur va te répondre. Et c'est pour cela qu'elle te dédie ce morceau de Nestor David. Dédie-moi le meilleur, c'est ça. On partage, on console, on encourage, on apporte la joie. C'est tous les jeudis à 17h30. Soyez toujours prêts à appeler, à participer, à apporter de la joie dans le cœur des uns des autres. Voilà, nous sommes très heureux de toujours vous recevoir en direct de la radio Fréquence Vie.

obligé pour passer à autre chose. Sachez bien que tous les jeudis, nous sommes là pour vivre ces instants merveilleux en direct de Fréquence Vie. Nous avons été très, très ravis de partager avec vous, de s'aimer dans le cœur des personnes avec vous. On va se dire au revoir. Sachez-le, bien-aimé, n'aimons pas seulement en parole, mais aussi en acte. C'est cette parole que j'aimerais vous laisser pour que chacun de nous puisse être utile pour son prochain. L'amour de Dieu. C'était Dédie-moi le meilleur. À jeudi prochain. Bisous, bisous, bisous, bisous.

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1: Marlène et Jean-Claude sont très heureux de te présenter une émission très spéciale afin de comprendre les faits d'actualité. Merci pour ta fidélité. Oh, merci de nous recevoir. Merci d'ouvrir ton cœur à la parole et de trouver cette joie qui ne se trouve qu'en l'Éternel, le Créateur des cieux et de la terre. Rappelle-toi, nous sommes toujours en train d'étudier ce thème qu'est le pardon. Tu réalises que c'est un sujet qui est vaste, avec beaucoup d'implications. Nous avons vu précédemment j'avouer. Aujourd'hui, nous voyons tu m'entoures. Nous avons deux références bibliques. La première, c'est Somme chapitre 32, les versets 6 et 7. Puis Somme 34, les versets 5 jusqu'au verset 8. Somme 34, les versets 5 à 8. Avant d'aborder le thème, prions. Notre Seigneur, notre Dieu, grande est notre joie de découvrir partiellement ce thème qu'est le pardon. Merci pour tous les changements que tu as opérés dans nos cœurs et dans nos pensées. Et merci encore, Seigneur, de nous conduire cet esprit dans toute la vérité. Et que nous puissions, au terme de ce moment passé en ta compagnie, grandir. Nous t'avons prié au nom de Jésus et pour ta gloire éternelle. Amen. Rappelle-toi, nous avons vu que le psalmiste déclara « Je t'ai fait connaître mon péché. Je t'ai fait connaître mes transgressions de la loi. Je n'ai pas caché, Seigneur. » Exactement comme le fils prodigue à son retour a avoué à son père. Et donc la suite de ce verset que nous avons vu précédemment, le verset 5 déclare « J'ai dit, j'avouerai mes transgressions à l'Éternel et tu as effacé la peine de mon péché ou encore tu as pardonné mon péché. » C'est tout ce que Dieu te demande. Ne va pas raconter tes affaires aux gens. Dis tout à Jésus. Il y a une chanson que j'aime énormément qui dit « Es-tu lassé, rempli de tristesse ? Dis tout à Jésus. » En disant tout à Jésus, tu as la certitude qu'il n'ira pas raconter aux gens tes affaires. Le verset du jour, une fois qu'il a avoué à l'Éternel, que se passe-t-il? Nous avons vu qu'il dit au verset 5, tu as effacé, pardonné. Et quand Dieu pardonne, c'est quelque chose d'extraordinaire. Reste avec nous, d'accord? Va jusqu'à la fin de cette série et tu verras de manière

Voyons. Mais c'est pour ton bien, t'en fais pas. Et ce n'est pas la première fois que je cite ce verset, mais je le dis à nouveau. Je le cite tout simplement parce qu'il y a de nouvelles personnes. Il faut qu'elles comprennent pour qu'elles soient au même niveau que toi. Dans Proverbe 28, verset 13, la Bible déclare « Celui qui cache ses transgressions ne prospère point, mais celui qui les avoue et les délaisse obtient miséricorde. » Donc, quand tu es passé par cette case-là avant, tu as fait le nécessaire. À ce moment, tu vas prier l'Éternel, pas un homme, mais l'Éternel lui-même. Qu'ainsi tout homme pieux te prie au temps convenable. Le temps convenable, c'est quand? C'est maintenant. Quel que soit le lieu où tu te trouves, et Dieu se révèle à toi, tu dois répondre à l'appel. La suite du verset déclare, si de grandes eaux débordent, elles ne t'atteindront nullement. Tu es un asile pour moi. Tu me garantis de la détresse. Tu m'entoures de champs de délivrance. Magnifique. Relisons au verset du même chapitre 3. Psaume 32, verset 3. Tant que je me suis tu, c'est ce terrain, j'ai rien dit, j'ai gardé mes affaires pour moi. Mes os se consumaient. Je gémissais toute la journée, car nuit et jour, ta main s'appesantissait sur moi. Ma vigueur n'était plus que sécheresse comme celle de l'été. Aussi longtemps que tu gardes le péché, aussi longtemps que tu restes sur ta position, éloigné de Dieu, rappelle-toi, dans la parabole du fils prodigue, le père déclara, « Mon fils était mort, il est revenu à la maison et ainsi revenu à la vie. » Aussi longtemps que tu gardes ça pour toi, tu es malade. Mais une fois que tu as ouvert ton cœur à Dieu, le verset te dit, la fin du verset 7, allons, lis. Est-ce que tu as lu déjà? Bon, d'accord, je lis. Tu m'entoures de champs de délivrance. Ah, quel grand secours d'être toujours protégé par Dieu même. Ne craignons rien. Il fait tout bien. Il nous garde. Il nous aime. Il dit, je veux vous rendre heureux. Laissez-moi tout conduire. Si je vous prends pour mes enfants, rien ne pourra vous nuire. Jésus voudrait te prendre comme enfant. Jésus voudrait que tu aies des chants de triomphe. Tu n'as qu'à regarder. Quand nous commençons l'émission, avec quelle joie je te reçois. Tu sais pourquoi? Parce que j'ai expérimenté exactement ce que je viens de lire pour toi. La deuxième référence, elle est belle. C'est juste à côté, dans Psaume 34. Et nous lisons à partir du verset 5. J'ai cherché l'Éternel et il m'a répondu. Il m'a délivré de toutes mes frayeurs. Quand on tourne vers lui les regards, on est rayonnant de joie et le visage ne se couvre pas de honte. Quand un malheureux crie, l'Éternel entend et il le sauve de toutes ses détresses. Amen. Toutes ses détresses. L'Éternel entend. Et un auteur rédigea une chanson qui dit, Jésus m'entend. Lorsque par la prière, je vais à lui sans crainte et sans effroi. C'est mon papa qui est là, oui. Eh bien, mes amis, je vais à lui sans crainte et sans effroi. Avant même que je me déplace pour aller vers lui, il sait déjà ce que je lui dirai. Il connaît ma situation. Il connaît mon cœur. Il sait combien je reconnais mon erreur. Et le simple fait d'être en contact avec lui, ah, ça fait du bien. Mais lisons la suite. Verset 8. L'ange de l'Éternel.

campe autour de ceux qui le craignent, qui craignent donc l'Éternel, et il les arrache au danger. Il y a des personnes qui veulent te faire du tort. Et tu crains, tu as peur. Ces personnes te dominent. Mais ton Dieu te dit aujourd'hui, la parole te dit que l'ange de l'Éternel campe, c'est-à-dire qu'il habite autour de toi. Et il te délivre. Quels que soient les problèmes que tu rencontres, aussi longtemps que tu t'appuies sur les promesses de l'Éternel des armées, tu n'as rien à craindre, parce que Dieu n'est pas un homme pour mentir, ni un fils d'homme pour se repentir. Prions. Notre Seigneur et notre Dieu, beaucoup de personnes souffrent et sont suivies par des psychologues ou d'autres spécialistes, alors que la solution à leurs problèmes, c'est d'appliquer la parole dans leur cœur et dans leur vie. Seigneur, merci pour la parole. Merci de nous aider à prendre un nouveau départ en nous appuyant sur le rocher des siècles, en gardant l'esprit que la parole divine est le puissant médicament pour notre salut. Seigneur, plusieurs ont commis des erreurs, se sont laissés embobiner, trompés par l'ennemi. Mais aujourd'hui qu'ils découvrent la vérité, viens les aider à marcher selon la vérité. Fais-nous du bien comme toi seul peux le faire. Et conformément à ce que Psaume 34, verset 8, que les anges campent autour de nous pour nous protéger et nous arracher au danger, nous t'en prions. Au nom de Jésus et pour ta gloire éternelle. Amen. Que l'Éternel continue de te bénir et il me tarde de te retrouver. Nous sommes parvenus au terme de notre réflexion. Si d'aventure tu as une question, il te suffit d'envoyer un message par le biais de WhatsApp au numéro suivant, plus 596 696 88 93 93. Et alors Jean-Claude, moi, je me ferai un réel plaisir de répondre à ta question.

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0: Merci de retrouver l'ambiance sur Fréquence Vie pour ceux qui viennent de se connecter. Sinon, nous sommes là depuis 17h05. On a eu droit à l'amour en direct avec Sonia Koumand dans Dédie-moi le meilleur. Tout à l'heure, nous allons ouvrir la boîte à questions pour tenter de répondre à la question d'un auditeur ou d'une auditrice. Et je l'avais déjà annoncé, cher ami, si tu as une question, tu veux nous la partager ou nous la poser en seul contact. Le plus 225 07 77 86 86 40. 07 77 86 86 40. Mais avant, on part à la boutique de la radio pour découvrir ce qu'il y a de disponible pour vous.
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0: Sandy, qu'est-ce qu'on a du côté de la boutique de la radio Fréquence Vie?
1: Alors, donc, du côté de la bibliothèque, nous avons beaucoup d'œuvres ou encore d'ouvrages, mais aujourd'hui, on va principalement se focaliser sur deux auteurs. Voilà, donc, on a le premier qui est le docteur Abdoulaye Sango. Voilà, donc, avec lui, on aura des titres tels que Le leader chrétien et la communication.
0: D'accord, le leader chrétien
1: et
0: la communication.
1: Voilà, le leader chrétien et la communication. En fait, c'est important parce que souvent, comme je le disais tout à l'heure à Sonia, il y a des chefs d'entreprise chrétiens avec qui tu travailles, mais quand tu es avec eux au boulot, tu as l'impression que tu n'es pas avec des chrétiens. Donc, il faut savoir, c'est vrai qu'on est leader, mais voilà, on travaille avec des personnes, il faut savoir communiquer, c'est important. Mm-hmm. Donc, pour quelqu'un qui est leader dans une entreprise, en tout cas, peu importe ce que tu fais, tu es un leader, tu as besoin de savoir communiquer, viens te procurer le livre, ça va vraiment t'aider. Ensuite, on a les personnes qui veulent s'intéresser à la politique, voilà, le chrétien et la politique. Okay. On a des personnes qui ont peur de s'engager dans la politique parce qu'ils se disent qu'il y a trop de réalités, il y a trop de choses là-bas. Est-ce que le chrétien lui-même doit s'impliquer dans ce genre de choses? Mais si on ne va pas là-bas, là, comment on va pouvoir diriger les choses? Bon, pour partir aussi là-bas, là, il faut avoir l'exemple.
0: En tout cas, il faut avoir une formation. Voilà. Il faut avoir quelqu'un au moins qui t'ait peut-être donné quelques conseils.
1: Exactement, sinon après tu vas te perdre. Mm-hmm. Donc, il faut avoir tous les rouages et pour avoir ces éléments-là, viens te procurer le livre, ça va vraiment, vraiment t'aider. Ensuite, on a toujours du même auteur, le docteur Abdoulaye Sango. Vous avez aussi Le chrétien et le travail. Voilà, c'est important. On doit travailler. Parce que si tu n'as pas travaillé là, tu ne pourras pas manger, tu ne pourras pas payer ton loyer.
0: Il y en a même qui préfèrent dormir soit à l'église, soit à la maison, en train de prier seulement.
1: Lundi au lundi, tu es là-bas. Seigneur, donne. J'ai une image que j'ai vue sur les réseaux. Il y a un monsieur qui est en train de demander à manger. Seigneur, j'ai faim, donne-moi à manger. Et c'est comme si il y a une main qui est sortie dans les nuages qui lui a donné d'abord. J'en vais travailler le sol. Donner d'abord. Voilà, va travailler le sol. Va travailler pour que la manne ne descendra plus. Il faut que chacun se cherche. Yeah. Voilà. Donc, toujours avec le même auteur, on a aussi le leader pour s'affirmer et gérer sa carrière. Très important. Hein? Voilà. On a également comment préparer sa retraite après 50 ans. Tu as travaillé, le Seigneur t'a fait la grâce. Peut-être que tu as vite travaillé et tout. Tu as peut-être 50 ans ou 50 ans révolus. Comment tu dois préparer ta retraite? Comment tu peux préparer ta retraite? Tu n'as pas encore 50 ans. Comment tu veux préparer ta retraite? Tu peux aussi commencer à te préparer dès maintenant. Donc, on va terminer avec cet auteur-là. Donc, le dernier titre que je vous propose, c'est « Le chrétien africain face à la mort ». Le chrétien africain face à la mort. Pourquoi? Parce que aujourd'hui, il y a certaines personnes qui ont peur de mourir. Mais de toute façon, tu es né là. C'est comme ça, un jour, tu vas partir.
0: Oui, et même plus loin, en Afrique, on ne meurt jamais d'une mort naturelle. Il y a toujours un homme, toujours une main noire derrière, en fait. Quoi.
1: Pose quelque part là-bas. Oui. Non, c'est parce que tu as fait ci, que ci. Déjà, dans le monsieur là-même, il était attaqué. Bon, c'est compliqué. Mm-hmm. C'est vraiment compliqué, mais en tout cas, c'est une réalité, on va tous passer par là. Il faut déjà écrire ça pour garder quelque part dans la tête. Alors, le deuxième auteur que je vous propose ce soir, c'est roulement de tambour. Merci beaucoup de te prêter au jeu. On a donc le pasteur Amoku Yapo Paul Serge. Voilà. Donc, avec lui, je vais vous proposer quelques titres que vous trouverez également à la bibliothèque donc de Fréquence Vie. Être libéré des esprits familiers et de leur joug. Être libéré des esprits familiers et de leur joug. On en parlait hier, je crois, avec Daniel Tao. Voilà, on en parlait hier ou avant-hier, voilà, les esprits de les liens de famille.
0: C'était hier.
1: Voilà, comment être libéré de ces esprits-là et de leur joug, parce que vraiment, c'est compliqué. Non, moi, je viens d'une famille là-bas, on ne se marie pas. Chez nous, là, on ne dépasse pas terminal. Bon, qu'en est-il de toi-même? Tu es une nouvelle créature. Il y a des vérités bibliques qu'il faut avoir. Il y a des enseignements aussi qu'il faut avoir. Il y a des livres qui peuvent nous ouvrir l'esprit. Tu es dans ce genre de situation, viens à la boutique, viens prendre ton livre. Tu lis avec la puissance du Saint-Esprit, tu vas comprendre beaucoup de réalités.
0: Amen.
1: On a aussi prié jusqu'à ce que l'ennemi tombe dans son propre piège.
0: Ah, le titre, qui est l'auteur de cet ouvrage-là?
1: Le pasteur Amoncon Yapo Paul Serge.
0: C'est ça, Amoncon, hein? Amoncon Yapo Paul Serge, d'accord.
1: Voilà.
0: Prier jusqu'à ce que l'ennemi tombe dans son propre piège.
1: Voilà.
0: On voit un peu l'histoire de Mardoché et puis voilà.
1: Voilà, donc on continue avec lui aussi. On a un autre titre. Vaincre les maris et les femmes spirituelles pour que ton mariage soit possible.
0: Amen.
1: Voilà, il y a des gens, il y a des familles dans lesquelles on fait des adorations, ou encore il y a eu des mariages, il y a eu des... On fait des trucs, c'est compliqué, souvent ça nous, ça suit les enfants de génération en génération. Tu veux te marier, on te promet fiançailles, on te promet mariage, mais ça n'aboutit pas. Souvent là, il y a quelque chose derrière.
0: Yes.
1: Alors, je propose ce dernier titre, ou bien on continue encore.
0: Il en reste combien?
1: Beaucoup.
0: D'accord. Et ils pourront peut-être venir. Il faut aussi rappeler qu'il y a des articles, des autocollants chrétiens, des gadgets de la radio Fréquence Vie, des t-shirts et aussi des albums disponibles à la boutique de la radio. On termine avec peut-être un dernier ouvrage.
1: Voilà. Donc, ce que je vais proposer, c'est comment combattre les transactions spirituelles. Comment combattre les transactions? C'est toujours le pasteur Amoncon Yapo Paul Serge. Comment combattre les transactions spirituelles? Comme je vous l'avais dit à l'entame, je me suis concentrée aujourd'hui sur deux auteurs pour ne pas aller dans tous les sens. Voilà. Et puis, avec tous les titres qu'on vous a proposés là, si vous venez éventuellement à la boutique, vous allez voir, en plus de ces deux auteurs-là, il y a d'autres auteurs, il y a d'autres livres, il y a d'autres ouvrages, il y a beaucoup de choses, il y a beaucoup d'articles que vous pourrez voir qui vont certainement vous aider. Ayez une bibliothèque à la maison, c'est très important. Moi, en tout cas, j'en ai plus de 150 livres. Et ce qui est bien, c'est que quand les gens nous rendent visite et que toi-même, tu es en train de lire, ça donne envie aux gens de lire auprès des livres. Ouais. Et puis, je leur donne un petit travail à faire. Quand tu finis de lire, tu fais le résumé, tu envoies en échange. Ça aide, on discute. Et puis, bon, de part et d'autre, on repart avec des enseignements spirituels. Donc, voici un peu ce que j'avais à proposer en ce qui concerne la bibliothèque donc, de Fréquence Vie. Tao.
0: Yes. Merci en tout cas, Sandy. On vous invite, mesdames et messieurs, chers citadins, à visiter la boutique de la radio Fréquence Vie. Et nous allons à présent ouvrir la boîte à questions. On appelle Lazare Couton et la boîte à questions à présent.
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0: Nous allons à présent découvrir la question de l'auditeur ou de l'auditrice. Alors, Sandy.
1: La question du jour. Est-ce possible pour une sœur de prendre l'argent des dragueurs pour faire une offrande?
0: Attends, on va arrêter la musique, Chief. On va arrêter la musique, pardon. Parce que la question, là... hey, ça, à ton avis, c'était la question d'une auditrice ou d'un auditeur, Sandy?
1: Franchement, une auditrice.
0: Une auditrice, ah! C'est qu'elle a reçu le jet.
1: Elle sait pas ce qu'elle doit faire avec.
0: Est-ce que... Bon, attends, je vais écrire à fréquence
1: attends,
0: comme ça là-bas.
1: Attends, écrit, on ne sait jamais. Donc la question c'est, est-ce possible pour une sœur de prendre l'argent des dragueurs pour faire une offrande pour honorer des engagements à l'église? Donc c'est la question du jour, ça. Pour participer, donc, ou du moins pour répondre à la question, voilà, vous nous appelez simplement au 07 58 21 21 21. 07 58 21 21 21. Voilà. Donc, vous appelez à ce numéro-là, qui est également WhatsApp. Vous pourrez même laisser des notes et tout ça. Vous appelez au numéro et puis vous répondez donc à la question de la jeune sœur qui voudrait savoir s'il est possible de prendre l'argent des pointeurs pour faire une offrande à l'église ou bien pour honorer des engagements. C'est que souvent, on peut faire appel. On peut lancer un appel à l'église,
0: oui,
1: pour construction de temps.
0: Voilà.
1: Ou encore, enfin, pour plusieurs actions. Et puis la sœur, peut-être qu'elle veut faire, elle veut prendre engagement, ou bien elle a déjà pris engagement. Ils ont dit, je dis n'importe quoi, excusez-moi pour ce terme-là. Ils ont dit 50 000. Oh, elle a dit 50 000, elle va prendre engagement de 50 000. Bon, c'est par la foi qu'on décide de prendre les engagements.
0: Ouais.
1: On prend les engagements par la foi. Donc par la foi, elle a dit, bon, elle va donner 50 000. Et surtout que... Il y a un frère là, vraiment, qui la fatigue un peu. Il appelle, il insiste, il fait les choses, il appelle. Elle dit, bon, d'accord, je vais chercher à le rencontrer, je vais écouter ce qu'il va dire. Et puis le frère vient, non, la sœur, en tout cas, il n'y a rien de grave, c'est que si, il faut prendre ce petit jeton-là, tu
0: voilà,
1: as merci toi.
0: Voilà, pour votre toi.
1: Il faut prendre ce petit jeton-là, tu as merci toi. Déjà, même là, est-ce qu'elle doit prendre, est-ce qu'elle ne doit pas prendre? Bon,
0: non,
1: on
0: si
1: suppose qu'elle a pris.
0: Voilà.
1: Elle n'a pas demandé. Il est venu, lui a dit, bon, la sœur, voilà. C'est-à-dire qu'il veut marquer son territoire, vous voyez. Donc, pour toucher le cœur de la sœur, il vient dire, bon, tiens la petite enveloppe, là, ce n'est pas grand-chose. Hein.
0: Faut prendre. Et c'est la somme de l'engagement qu'elle a, tu vois, l'engagement.
1: Donc, elle arrive à la maison, elle ouvre l'enveloppe, elle regarde dedans, 50 billets. 50 000 francs. Donc, elle fait comment? Est-ce qu'elle récupère les 50 000 là pour aller honorer l'engagement? Ou bien, elle appelle le jeune apprenti, ou bien encore, elle garde l'argent sur elle, puisque ce n'est pas le fruit, par exemple, d'un travail, de son labeur.
0: Oui.
1: Est-ce qu'en donnant l'argent, là, elle n'est pas en train de pécher?
0: De l'encourager même pour
1: voilà.
0: lui dire qu'elle va accepter ses avances.
1: Parce qu'il l'a donné, elle a pris. Il l'a donné, elle a pris. Va prendre encore pour aller honorer le Seigneur. Est-ce qu'elle doit faire ça? Est-ce qu'elle doit garder l'argent sur elle? Ou encore, est-ce qu'elle doit rappeler le frère pour lui redonner son argent, pour ne pas qu'il se fasse des idées? Vraiment, notre sœur, elle est dans un dilemme. Voilà, il faut aider la sœur à répondre à la question. Et le seul numéro pour participer donc à ce dilemme, voilà, c'est le 07 58 21 21 21. Mais entre nous, Tao Daniel, déjà même là, est-ce qu'elle devait prendre l'argent?
0: Elle n'a pas demandé.
1: Ah, peut-être que c'est le Seigneur aussi qui répond à sa prière.
0: Les amis, appelez, c'est mieux. Sinon, si c'est en moi, on commence ici, là.
1: Le seul numéro pour participer, c'est le 07 58 21 21 21. Vous appelez et puis vous contribuez donc à aider la sœur, s'il vous plaît. Voilà, nous sommes dans le corps du Christ. On veut s'entraider pour tous aller au paradis. Nous tous, on veut aller au paradis. On ne veut pas que quelqu'un reste ici,
0: oui,
1: à terre, en bas ici. On ne veut pas. Donc, la jeune sœur est dans un dilemme. Est-ce qu'elle doit prendre l'argent d'un dragueur pour honorer le Seigneur à l'église, pour faire une offrande ou bien pour honorer un engagement à l'église? Est-ce qu'elle doit le faire? Ça peut être aussi un frère.
0: Oui.
1: Ah. Ça peut être aussi un frère. Mais dans tous les cas, voilà, dans tous les cas, est-ce qu'on doit le faire? Est-ce que la sœur doit prendre cet argent-là pour honorer l'engagement à l'église? Déjà même, est-ce qu'elle aurait dû prendre l'argent? Est-ce qu'elle aurait dû accepter l'argent? Allô, allô?
3: Oui, allô, bonsoir.
1: Allô, bonsoir. Comment vous allez?
3: Je vais bien chez vous.
1: Ça va bien par la grâce du Seigneur. Vous nous appelez d'où?
3: D'Ingerville.
1: C'est parfait. Je peux avoir votre nom, prénom, s'il vous plaît?
3: Aou Bernadette.
1: Aou Bernadette. Maman Aou, j'espère que ça va. Aou.
3: Oui, ça va très bien.
1: Dieu merci. Maintenant, maman Aou, faut nous aider, s'il te plaît, avec la question là. Hein? Qu'est-ce
3: oui.
1: qu'on fait dans ce cas de figure?
3: D'accord. Il y a deux cas. Quand elle parle de dragueur, soit ce sont des hommes du monde.
1: D'accord.
3: Voilà. Si c'est un homme du monde, la réponse déjà, c'est non.
1: Non.
3: Il n'y a pas de tout là-dessus.
0: Ah, si c'est quelqu'un qui n'est pas chrétien, en fait, c'est ça?
3: Oui, qui n'est pas chrétien, qui est du monde, et puis, oh, il a drague.
1: Ça veut dire déjà, mais son argent, elle ne prend pas, ou bien elle prend, mais elle ne fait pas l'œuvre avec.
3: Elle ne prend pas.
1: Elle ne prend pas.
0: Ok. Mais c'est moi, ce sont les dragueurs du monde là qui donnent beaucoup. Les gens de l'église là, ils sont. Et ils envoient toujours les versets les matins.
1: Ah. Non, mais ils ne sont pas tous comme ça, Tao. Ils ne sont pas tous comme ça. Donc, si c'est un homme du monde, déjà, elle ne prend pas l'argent.
3: Mm-hmm. Voilà, parce que si elle prend l'argent, elle va se compromettre.
0: Mm-hmm. Mais elle n'a pas demandé. Ah, il m'a donné ou bien?
3: Même si elle n'a pas demandé, elle connaît les intentions.
0: Ah, c'est vrai.
3: Elle connaît les intentions de ce dragueur. Mmh. Et toi également, tu sais que tu ne vas pas accepter. Mmh. Tu ne prends pas ton argent.
1: Parce que si tu prends l'argent, ça va nourrir des idées. Il va penser que tu es d'accord avec son intention.
3: Voilà, tu connais très bien son intention. Mmh. Donc déjà, c'est non.
1: D'accord.
3: Mais quand si on est dans le corps du Christ, c'est un frère en Christ. Qui s'intéresse à elle, qui s'intéresse à elle, elle n'a pas demandé. Ils finissent d'échanger. Il lui dit non, prends ça, mets ça sur toi, il n'y a pas de souci.
1: Donc, dans ce cas de figure-là, elle prend l'argent puisqu'elle n'a pas demandé.
3: Oui, elle peut prendre l'argent puisqu'elle n'a pas demandé.
1: D'accord. Maintenant,
3: le frère qui vient vers elle. Certainement, selon ce que vous aviez expliqué, il n'a pas dit quelque chose. Il veut simplement causer et discuter avec elle. Lui, déjà, il est en train de se lancer. Il n'a rien dit encore. Donc, en tant que frère, il peut lui donner. Elle peut prendre.
1: D'accord.
3: Voilà. Et puis, elle avait fait une offrande. Elle fait une offrande. C'est propre. Il n'y a pas de problème là-dedans.
0: Mais quelle est la différence alors entre le frère de l'église et puis celui de l'autre côté là?
3: Ce que je dis.
0: Parce que le frère de l'église aussi, il a des intentions. C'est pour ça qu'il lui a remis l'argent aussi.
3: Il a des intentions, mais il n'a rien dit. Il veut échanger avec elle, simplement.
0: Ouais. C'est pareil pour le gars du monde.
3: Non. Si le frère déclare, si le frère révèle ses intentions.
0: Ok.
1: C'est-à-dire s'il dit à la sœur, je te remets cet argent-là parce que je veux de toi.
0: Oui, mais je crois que... Pardon, rappelle-moi le nom de notre auditrice de Benjamin.
1: Elle s'appelle Aou Bernadette.
0: Voilà, maman Bernadette, je crois que la question est claire. Hein? L'argent d'un dragueur. C'est clair, ça veut dire qu'elle sait déjà que c'est un dragueur. C'est ça, non, sa question?
1: Oui.
0: Voilà, est-ce qu'elle doit accepter?
3: Ok.
0: Voilà, donc elle sait qu'elle connaît les intentions, que ce soit pour les chrétiens ou les païens, elle connaît les intentions.
1: Quand le frère commence à t'appeler deux fois, trois fois déjà, tu sais.
3: Ok, d'accord. Un frère qui t'appelle deux fois, trois fois, il n'a rien dit. T'as peut-être mon frère en Christ, il aime bien mon affaire.
0: Pardon, pour aider mon Bernadette, Sandy, faut donner la question de l'auditrice, comme ça on l'aide. Elle dit
1: sa
0: argent de dragueur.
1: Est-ce possible pour une sœur de prendre l'argent des dragueurs pour faire une offrande?
0: Donc elle connaît les intentions.
1: Donc, le dragueur quand il vient là, même si dans tous les cas, même s'il n'a pas dit ouvertement que je viens te draguer là, mais par ses actions, tu sais qu'il veut te draguer.
0: Donc elle connaît les intentions.
3: Ok, d'accord.
0: Voilà, là c'est bon.
3: Si c'est dans ce cas-là, donc je suppose que le frère a déjà révélé ses intentions. Et puis après les échanges, il lui remet de l'argent. C'est ça, non?
0: Oui.
3: Ok. Mais dans ce qu'on ne sait pas, le frère a révélé ses intentions, elle n'a rien dit.
1: Non, elle n'a encore rien dit.
3: Elle n'a encore rien dit. Elle ne prend pas l'argent.
1: Elle ne prend pas l'argent.
3: Elle ne prend pas l'argent pour éviter la confusion, les incompréhensions.
1: D'accord.
0: Ah, oh, c'est vrai, souvent. Mais je t'ai remis l'argent, tu as accepté, non?
1: Tu ne voulais pas, mais tu as pris mon argent. Est-ce qu'on ne pourrait pas aussi regarder autrement? C'est-à-dire, elle a pris un engagement, par exemple, pour la construction de l'église. Et puis, le montant, c'est 50 000. Ça, c'est un exemple que je donne. Et il se trouve que l'enveloppe qu'on lui donne également, c'est 50 000. Est-ce que ce n'est pas Dieu qui lui donne cet argent-là pour contribuer à son œuvre? Est-ce qu'on ne pourrait pas réfléchir ainsi aussi?
0: Les deux aussi, hein. Satan aussi peut envoyer quelqu'un. Les deux. On peut penser que c'est Dieu et puis on peut dire que Satan envoie quelqu'un pour...
3: Non. Nous sommes dans un cas, on est à l'église.
0: Oui.
3: Le frère révèle ses intentions. Mm-hmm. Elle échange. C'est vrai qu'elle n'a pas encore accepté. Mais elle sait pertinemment dans son cœur, peut-être que le frère ne l'intéresse pas.
0: Oui.
1: C'est ça.
3: Donc, pour éviter les incompréhensions, tu ne prends pas ton argent.
1: Donc, déjà, elle ne prend
3: Parce
1: pas
3: que
1: l'argent.
3: Tu prends ton argent. Mm-hmm. Tu prends son argent. Il se dit que peut-être tu peux changer d'avis ou bien tu peux être intéressé après.
1: C'est ça.
3: Ou bien son argent, même qu'il donne, c'est peut-être pour te. Je vais dire pour t'influencer aussi quelque part.
1: Mm-hmm.
3: Voilà. Donc, même s'il y a, je vais dire, un appel à l'église à participer peut-être à la construction de l'église ou je ne sais quoi. Tu ne prends pas.
1: D'accord.
3: Déjà, elle ne prend pas.
1: D'accord.
3: Parce que là qu'on dit, est-ce qu'elle peut prendre, c'est pas elle peut prendre, est-ce qu'elle peut prendre l'argent. On ne sait pas si Jean il lui a donné,
1: mm-hmm.
3: et puis elle a ça, et qu'elle doit prendre ou faire une offrande.
1: C'est voilà. ça.
3: Parce
1: qu'on
3: dit, est-ce qu'elle peut prendre. Ou bien il lui donne, est-ce qu'elle peut prendre. Non.
1: D'accord. Donc déjà, elle ne prend même pas l'argent. Elle prend pas l'argent.
3: Oui, elle est dit, je connais. Si elle prend l'argent, après, elle va commencer à raconter, non. Est-ce qu'elle ne va pas accepter? Et puis, elle a pris mon argent.
1: Mm-hmm.
3: Elle a pris, voilà. Voilà. Donc, pour éviter les incompréhensions et autres, mieux vaut ne pas prendre l'argent.
1: D'accord. Okay. Je pense que c'est bien expliqué. On a très bien compris.
3: Si par là, pour qu'elle puisse participer à la construction. Dans ce cas, je me dis, si par exemple il n'a rien dit, c'est un frère, peut-être qu'il commence à t'intéresser, simplement comme ça, vous échangez. Un frère peut te donner l'argent, il te donne comme ça, tu prends, tu fais le fond. Mais dans le cas où il révèle ses intentions, il faut faire attention.
1: D'accord. Donc
0: Merci.
1: Je pense que là, c'est clair.
0: Voilà.
1: Dans le cas où il révèle ses intentions, il faut faire attention. Parce que en prenant l'argent, c'est comme si tu t'entres lui dire. Tu as parlé, j'ai compris, réfléchissons.
0: Mm-hmm.
1: Or, si le frère ne t'intéresse pas, tu lui dis, bon, écoute, merci beaucoup, garde ton enveloppe, je te reviendrai pour ta réponse.
3: J'ai un
0: témoignage. Ah, merci. Yagbaré pour nous, Yagbaré pour nous. Allez, Bernadette.
1: On aime bien ça.
3: Voilà, il y avait un frère comme ça qui s'intéressait à une soeur. Il a révélé ses intentions. Et bon, ils échangent. Donc, comme un bon homme, de temps à autre, il lui donne... un peu d'argent, des petits cadeaux par-ci, et là. Elle acceptait. Oh, elle sait que le frère ne l'intéresse pas. Il a révélé ses intentions. Et puis après, bon, elle a dit non. Il a estimé que c'était malhonnête.
1: Mm-hmm.
3: Et ça crée des histoires. Parce qu'au moment où elle a dit non, elle a accepté un autre frère.
1: Oh,
0: donc, vous voyez, c'est que
3: ça peut créer dans l'église. Donc, c'est un peu ça.
1: Ah,
3: donc, ça crée un problème.
1: Ah, oui,
3: mais
1: ah,
3: dans le
1: oui.
3: fond, tu sais que tu ne peux pas accepter. Pourquoi tu as pris?
1: Pourquoi tu as pris mon argent? Quand il te donnait là, tu prenais pourquoi?
3: Voilà. Donc, le frère, lui, l'inspirait. Il nourrissait quelque chose. Il nourrissait. Il s'est dit qu'il va avoir sa jolie soeur. Mais ah bon, il y a eu autre chose. C'est un peu ça. Bref.
0: Ouais. En tout cas, merci pour le témoignage, maman
1: merci
0: Bernadette.
1: Merci beaucoup, maman Bernadette.
0: Et bonsoir, Benjamin-Ville. On aura la pub tout à l'heure, mais vous pouvez réagir. On prend peut-être une personne. 07 58 21 21 21. Rappelle la question, Sandy.
1: Est-ce possible pour une sœur de prendre l'argent des dragueurs pour faire une offrande, pour honorer des engagements à l'église?
0: Et on s'écoute à ce qu'est grâce, l'aveugle voit.
1: Allô, allô.
4: Allô.
1: Allô, oui, bonsoir. Je suis avec qui, s'il vous plaît?
4: Soyez bénis au nom de Jésus.
1: Amen.
4: Si ça aurait été moi...
1: Oui?
4: Ça aurait été moi, je vais prendre cet argent.
1: Très bien.
4: Mais, dans le bacala, mon frère Tao, on les a associés, ils sont mariés.
1: D'accord, on va reprendre depuis le début. Déjà, vous allez nous donner votre nom, prénom.
0: C'est ma soeur de Fakobli, Marie-France.
1: Oui. Ah, d'accord. Ok, ça marche, il n'y a pas de problème.
4: Dieu fait grâce.
1: Elle dit qu'elle prend l'argent et pourquoi?
4: Je vais prendre. J'ai demandé à Dieu que j'ai pris un engagement africain aussi.
0: Uh-huh. Il ne travaille pas.
4: C'est comme ça qu'il est passé par lui.
1: Mm-hmm.
4: Il travaille pas. Il est passé par lui.
1: Mm-hmm.
4: Il est venu me donner.
1: Mm-hmm.
4: Maintenant, je vais dire à ce même Dieu-là que si c'est de moi, il va dire draguer, d'accord. Moi, je veux qu'on parte au mariage.
1: Mm-hmm.
4: Il doit payer mon engagement sur les un an.
1: Mm-hmm.
4: Sur les un an. Là, il sait qu'il est, il est pauvre.
0: Mm-hmm.
4: Mais ça, pour le Seigneur, là. Mais nous tous, on va aller. Demain, on va la prier à
0: l'université méthodiste, là.
4: Oui, nous disons, ça va, mais ça va, tout le monde sera béni. Pendant que vous avez béni, les prostituées, la femme là, elles donnent les argent qu'elles sont faites offrandes. Et la femme qui a pris la prostituée qui a pris l'argent pour. Oui. Qui c'est vous l'avez quitté là, n'a pas, pas de numéro. N'a pas de numéro. Et celle qui a pris parfait le parfait le plus cher, la prière pour où les pieds de Jésus là. C'est quoi?
1: Mais maman Marie-France, hein? Et l'effet de la conscience.
4: Comment?
1: Et l'effet de la conscience. C'est-à-dire que quand tu prends l'argent et tu t'en vas par exemple faire l'offrande, est-ce que ta conscience ne va pas te gronder?
4: Il n'y a pas de conscience. Je n'ai pas demandé. C'est lui qui m'a envoyé. J'ai demandé à Dieu, Dieu m'a exaucé, il m'a envoyé. Il n'a pas demandé. Maintenant, si.
0: Moi, j'ai demandé, il m'a donné. Oh, merci Seigneur. J'ai demandé. C'est ça, non, Marie-France?
4: Amen, hein? Amen, hein, mon frère. Amen. C'est ça même. Maintenant, s'il ne veut pas continuer de me donner, il m'a donné 100 000 francs. Il veut de moi, il n'a plus rien à me donner. Bon, bruit de salamandre, je suis prêt pour faire. Hein. Je t'ai pas appelé, je lui donné. Je t'ai rien demandé.
0: Ouais.
4: Tu m'as donné ce que j'ai fait pour nourrir là. Pas ça.
1: Parce qu'en même temps, en refusant, c'est aussi un manque de respect. Quelqu'un à qui tu n'as pas.
4: Respect, quoi, voilà. C'est un ami frère, viens, c'est un ami frère, maintenant il veut sortir à bout, il veut faire quoi.
1: Voilà.
4: Moi-même, j'ai demandé à Dieu que je veux c'est un ami frère. Il m'a envoyé. Mais il demande encore à Dieu que les 12 mois que j'ai pris là, il va payer pendant les 12 mois. Là, il sait que c'est mon mari.
1: Voilà.
4: Mais je ne sais pas que c'est un ami frère. Il va donner une fois, deuxième fois, il dit dans papi, il va aller à moi, c'est pas comme ça. Même si on a fait assaut dans Baka pour se marier, en Jésus, c'est pas comme ça.
0: Ouais, c'est pas fou. Hey, Marie-France, merci Marie-France. Elle dit, mon cher, prends ça, hein, tranquille. Elle dit, hey, moi aussi, j'ai fait bruit de ça, j'ai fait bruit de
1: ça. Non, mais après, on n'a pas tort. Hein. Parce qu'après, c'est vrai qu'on vient tous à l'église. Hein. On ne connaît pas vraiment la vie de tout le monde.
0: Oui.
1: Il y a des gens qui vont dans des endroits samedi, le dimanche, ils sont à l'église.
0: Tranquille.
1: Offrande, panier d'offrande, ne trie pas l'argent.
0: On sait pas.
1: Panier d'offrande, ne trie pas l'argent. On ne sait pas d'où l'argent là vient. Mais ça rentre dedans.
0: On utilise pour l'avancement de l'œuvre de Dieu.
1: Allô, allô.
5: Allô.
1: Allô, bonsoir, bien-aimé dans le Seigneur.
5: Bonsoir, mes chers. Ouais, comment vous allez?
0: J'adore cette phrase-là. Bien-aimé dans le Seigneur, Matri.
1: Je peux avoir votre nom, prénom, s'il vous plaît.
5: Je vais garder l'anonymat.
1: Il n'y a pas de problème. Vous nous appelez d'où?
5: J'appelle de Port-Bouy.
1: Ça marche. Alors, votre position sur la question du jour?
5: Bon, ma position est très simple. Hein.
1: D'accord.
5: D'abord, d'ailleurs, même si je connais l'origine de l'argent.
1: Voilà.
5: L'origine, on peut offrir dans l'église. Est-ce qu'on demande l'argent est quitté où?
1: Voilà.
5: Moi, même si je sais que l'homme-là, il me veut, que je n'ai pas demandé, il m'a rendu visite. Et après nos échanges, qui n'est d'abord même pas allé dans ce sens, juste une visite de courtoisie, en passant, il m'a donné une enveloppe. Mais je ne peux pas la refuser.
1: C'est ça.
5: Je dis merci. Vraiment merci, mon frère, merci.
0: Mais auditeurs anonymes, il y a souvent des moments qui donnent des enseignements dans les églises, hein, peut-être Sandy va me dire le contraire. Il y a des moments qui donnent des conseils dans l'église. Elles disent, quand tu sais que tu n'as pas, tu ne vas pas accepter l'avance du frère, il ne faut pas commencer par accepter déjà ces petits cadeaux. Parce que demain, là, demain, ce n'est pas bon. Donc c'est mieux quand tu sais que tu ne veux pas, là, tu ne vas pas accepter, c'est mieux de laisser.
5: C'est vraiment un piège, oui, c'est vrai. Je reconnais, c'est un piège.
0: Ok.
5: Toi-même, la jeune fille, bien la femme, tu es mûre, tu as une conscience.
0: C'est pas faux.
5: On m'a fait un don, je prends.
1: C'est un don.
5: Je suis sur mes gardes, c'est un cadeau. C'est... Tiens, va boire de l'eau avec, c'est pour toi. Et je prends sans rien. À moins que moi-même, je suis déjà amorcé par le péché, que je vais faire un drame. Tout... Non, je suis focus, je suis dans mon coin. C'est un cadeau. Quand je vais à la maison, j'ouvre l'enveloppe. Ou bien il est parti, je l'accompagne, je ouvre l'enveloppe. Ou bien même devant lui, je peux ouvrir l'enveloppe. Ah, mon frère, tout ça, c'est pour moi. Oui, c'est pour toi, c'est pour toi. Vraiment, j'ai pensé à te donner quelque chose. Merci, que Dieu te bénisse. Vraiment, c'est gentil. C'est gentil que Dieu te bénisse. De façon gentille, sans arrière-pensée. Et puis, je prends, c'est fini. Bon, moi, j'ai fait un vœu à l'église, j'ai fait un vœu à Dieu. À moi, maintenant, si mon besoin n'est pas urgent, ou bien qu'est-ce que je fais? Je vais honorer le Seigneur avec. Je viens, je fais mon don.
0: Auditrice anonyme. Oui, il y a quelqu'un aussi qui disait que souvent même tu sors du jeûne, tu fais ton jeûne et prière, hein, et la première personne que tu rencontres, c'est le diable.
5: Le diable.
0: Oui, parce que Jésus lui-même, il était en train de jeûner. Hein. La personne qui est venue, ce n'est pas un ange, c'est Satan. Donc c'est possible que tu fasses un vœu et puis Satan va se présenter. Tu vas croire que c'est une réponse divine, en fait. C'est ce que je veux dire. Ça peut être aussi un piège, quoi. Ce que je veux vous dire, c'est tout.
5: Il y a le discernement qui parle.
0: Ok. Dans le discernement, ne lui dis pas de ne pas prendre de l'argent. Là.
5: Il y a le discernement, le discernement en jeu. J'ai pris, mais j'ai une conscience.
1: Voilà.
5: Saint-Esprit, cette personne que je viens de voir, il m'a donné cette enveloppe-là. C'est pourquoi. Si ça ne me convainc pas, je peux ne pas retourner, je garde.
1: Mais je ne pose pas l'action à l'église.
5: Je garde d'abord.
0: Mm-hmm. Ok.
5: Et je rentre en prière, puisque c'est en route, je l'ai croisé.
1: Ne refuse pas, regarde d'abord.
5: C'est ton enveloppe qui vient me donner, Seigneur.
1: Auditrice anonyme, est-ce que quand le dragueur en question, quand il donne l'enveloppe, au moment de prendre ou de ne pas prendre, c'est pas là que je dois interroger le Saint-Esprit.
0: Mm-hmm. Parce que souvent,
1: parce
0: il y a
1: si je prends
0: aussi, hein.
1: Et puis il rentre et ça, peut-être que c'est accompagné de beaucoup de choses.
0: Uh-huh.
1: Est-ce que c'est pas au moment de prendre l'enveloppe que je dois invoquer le Saint-Esprit pour qu'il
0: me dise... Avoir le discernement, là...
5: Tout de suite, Tao vient de dire, je sors du jeûne, je l'ai rencontré.
1: Mm.
5: Je l'ai rencontré, une personne neutre comme ça, je l'ai rencontré. Qui m'a dit, bonjour. Ça va, j'ai dit, oui, ça va, tu vas où, je sors un peu. Et puis du coup, il me tend une enveloppe. J'ai dit, mais c'est quoi? On dit, prends. Parce que maintenant, il faut se méfier beaucoup.
1: C'est ça.
5: Pour beaucoup se méfier. Peut-être que j'ai pris ça, je vais disparaître, ouais, je ne sais pas. Peut-être que j'ai pris ça, ouais, puis ça va m'envoûter, je ne sais pas.
1: Mm-hmm.
5: Donc, dans mon cœur, je l'ai pris. Ou soit je peux refuser.
1: Mm-hmm.
5: Là, ça dépend de moi maintenant.
1: Mm-hmm.
5: Mais quand je l'ai pris, je dois être ouvert d'esprit.
1: Mm-hmm.
5: Je dois être ouvert d'esprit et prier sur l'argent. Priez, Seigneur, que cela sert pour l'avancement de ton œuvre. Je vais déposer, je vais faire mon don, et puis c'est fini.
0: Ok.
1: D'accord. Je pense que c'est clair, on a compris les positions. On a compris les positions. On prend l'argent, on prie pour avoir une orientation, mais toujours est-il que c'est pour l'œuvre du Seigneur, on ne pas déposer l'argent à l'église. De toutes les façons, Dieu lui-même saura se charger de cet argent-là.
0: De la suite.
5: Voilà. Sinon, merci. Je ne veux pas demander. Mm-hmm. Je ne veux pas demander, c'est pour me draguer. Non. Moi, en tant que jeune fille, je peux savoir dans quel sens il veut venir.
0: Mm-hmm. Ok.
5: Donc, si on n'est pas allé sur ce terrain, moi, je prends la veuve et je suis là.
1: Très bien.
5: Je suis là. Ou bien parce que tu m'as acheté une boisson, c'est à cause de boisson, tu as tourné. Non.
1: Mm-hmm.
5: Il faut être mû dans l'esprit.
1: Amen.
5: Mm-hmm. Comme l'autre aujourd'hui, à l'eau de 200 œufs ou bien poisson, c'est fini, tu es dragué. Non. Non, non, non, non. Ça, le mariage, c'est pour la vie.
0: Mm-hmm.
1: N'est-ce pas?
5: Donc, il faut faire très, très attention.
1: Merci.
5: Sinon, l'argent, je vais prendre.
1: Très bien. Okay. On a compris.
0: L'argent, gamme de Dieu.
1: Merci beaucoup, auditrice.
0: Tout ça même, c'est Sandy et puis son faux exemple qu'elle a donné là. Sinon, la sœur là, elle a juste demandé est-ce qu'elle peut prendre.
1: Mais c'est tellement la vérité. Ce sont des situations. Tu sais, Tao Daniel, nous les femmes là, on est confrontés, c'est ce que je disais ça hier, on est confrontés à tellement de défis. Et ce genre de défis financiers là, c'est l'un des plus gros problèmes qu'on rencontre, surtout quand on est célibataire.
0: Okay.
1: Parce que ce soit des frères de l'église, que ce soit des gens dans le monde, quand ils viennent vers toi et puis bon, ils voient un peu ta situation, peut-être que tu n'es pas très forte financièrement, ils vont venir, non, c'est-à-dire que tu vois la soeur, elle-même aussi, elle a beaucoup de problèmes. Et puis nous, les femmes aussi, nos bouches la parlent beaucoup. Souvent, quand tu te sens un peu proche de la personne, tu vas commencer à lui expliquer tes problèmes. Non, mon loyer, non, ceci, non, ceci. Tu n'as pas forcément d'arrière-pensée. Mais peut-être que dans la conversation, dans la causerie, tu peux te mettre à lui expliquer beaucoup de choses. Le soir dit, bon, la seule façon, je la vois là, je pense que je peux l'aider. Sans forcément aussi attendre quelque chose en retour. Mais bon, il va venir un peu te donner. Au début, c'est les 5 000. Aujourd'hui, au début, c'est les 10 000. Un peu, ça va monter. Et puis, un bonjour, maintenant, qu'il va te dire non, la soeur, tu vois, c'est-à-dire que j'ai des sentiments pour toi, tu vas te fâcher.
0: Mm-hmm.
1: Non, mais non, non, non, non, non, moi, je te prenais pour mon frère.
0: Ouais.
1: Quand moi, je te vois là, je te vois mon frère. Mm-hmm. Le frère te dit non, non, je ne suis pas là, le fils de ta maman. Je ne suis pas le fils de ta maman. Et non, la question du jour, c'est est-ce possible pour une sœur de prendre l'argent des dragueurs pour faire une offrande ou encore pour honorer des engagements à l'église?
0: Ne partez pas, on revient tout de suite là, juste après la pub. Un seul contact, 07 58 21 21 21 07 58 21 21 21.
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0: De retour sur Fréquence Vie, on est en direct là depuis 17h05 et nous avons ouvert la boîte à, questions. On va donc permettre à Sandy de nous donner la question de ce soir.
1: La question du jour, est-ce possible pour une sœur de prendre l'argent des dragueurs pour faire une offrande ou encore pour honorer des engagements à l'église?
0: Avant la fin de l'émission, en tout cas, on va poser la question à Sandy elle-même parce que souvent... Là, donne le contact pour ceux qui veulent répondre à la question. Sandy.
1: Alors, pour répondre à la question, c'est simple. Vous nous contactez au 07 58 21 21 21. Voilà. Vous appelez et vous pourrez donc participer à l'émission en répondant simplement à la question. Est-ce possible pour une sœur de prendre l'argent des dragueurs pour faire une offrande ou encore pour honorer l'engagement à l'église?
0: Et on vous offre le dernier single de Naomi Akmel. Ma reconnaissance, nous l'ont dit. Merci à Dieu pour ce nouveau mois. Merci pour le mois qui vient de s'achever, là, le mois de septembre. Merci pour ce nouveau mois.
2: Allô?
1: Allô, allô?
2: Oui, oui, bonsoir.
1: Bonsoir, comment vous vous appelez?
2: C'est Daniel Kajo.
1: Maman Dani, ça va?
2: Ça va, ça va.
1: Dieu merci, vous nous appelez d'où?
2: De Yopougon.
1: D'accord. Maman, quelle est ta situation ou encore quelle est ta position par rapport à notre question du jour?
2: Et Dieu, l'agent des dragueurs même fait quoi dans sa maison?
0: Mais elle ne travaille pas au mot, c'est chaud, c'est chaud.
1: Et même si elle travaille, justement, les pointeurs, il y en a qui sont très généreux.
2: Regarde, quand tu lis dans la Bible, on va partir dans l'Ancien Testament.
1: Très bien.
2: L'offrande qui était faite.
1: Oui, c'est je vous écoute.
2: Le fruit de l'effort personnel. Que ce soit le fruit de la terre, le fruit des troupeaux qu'on apportait au Seigneur. Je n'ai pas vu dans la Bible que quelqu'un parti demander un sac de riz et puis il a pris moitié pour aller donner à Dieu. Je n'ai pas vu ça quelque part. Ou elle est parti demander un bœuf, on a coupé en deux et puis on allait donner quelque chose à Dieu. Donc, quand on va prendre par exemple un chronique 21, le verset 24, et qu'on prend aussi 1 Samuel 24, verset 24, David dit quoi? David dit, je ne donnerai pas à l'Éternel ce qui ne me coûte pas cher. Mm-hmm. Donc là, on voit l'authenticité de l'offrande. Ce qui nous coûte cher, c'est ce qu'on doit donner à Dieu. Mm-hmm. Dragueur, là, lui, son offrande, là, ça fait quoi dans elle, sa main, jusqu'à elle cherche à enlever
1: à la base, c'est pas le dragueur qui donne l'offrande.
2: C'est l'offrande qui est moi mon problème.
1: Le dragueur lui a donné l'argent. Maintenant, c'est elle maintenant qui décide.
2: L'argent ne doit pas être dans sa main.
0: Ah, donc elle doit refuser en fait.
2: Voilà, voilà le dragueur.
0: Mais, et la galère aussi, là, souvent.
2: À la sueur de ton front, tu vas manger. Et c'est à la sueur de ton front que tu fais sortir ton offrande, que tu fais sortir ta dîme et que tu apportes à Dieu. C'est tout. Là, le dragueur, on fait quoi avec?
1: Maman Dani, ça veut dire que s'il y a un frère à l'église, par exemple, qui me prend en griffe comme sa soeur, c'est-à-dire sa petite soeur, il aime bien ma tête, on cause bien, c'est flex entre nous. Pas que il n'y a pas de drague dans un premier temps. Voilà, on est habitué l'un à l'autre, on se parle beaucoup. Et il me rend visite, il me dit, bon, ma petite soeur, tiens tel montant pour mettre sur toi. Je prends ou je ne prends pas?
2: Je pense que les deux questions ne sont pas la même chose.
1: D'accord.
2: Parce que moi, quand j'ai été convertie très tôt. Il y a beaucoup de frères qui m'ont aidée. Mm-hmm. Parce que j'ai traversé beaucoup de situations difficiles.
0: Okay.
2: Aucun parmi eux ne m'a draguée.
1: Très
2: Ils
1: bien.
2: Ils m'ont vu comme une petite soeur, comme leur fille.
1: Ok.
2: Ça arrête là. Mais si quelqu'un qui me drague, je ne vais pas prendre son argent. Je ne prends pas ça hier, je ne prends pas ça aujourd'hui.
1: Il n'y a pas pour ça demain.
2: Je ne vais pas prendre. Parce qu'aujourd'hui, là, je vous assure, il y a beaucoup de sœurs qui se sont mariées, pas parce qu'elles aiment le frère, mais parce que la personne a mis l'argent devant. Mm-hmm. Vous voyez? Mm-hmm. Et parce qu'on a vu l'argent, on se dit que celui-là n'a non. Mm-hmm. Donc on s'accroche à l'argent. On est avide maintenant d'argent, mm-hmm. on n'est pas amoureux de la personne.
1: C'est ça.
2: On cherche l'argent. On se marie parce que la personne a l'argent. Et quand on rentre dans le foyer, on s'en rend compte qu'il n'a rien.
1: C'est ça.
2: Ça, là, c'est un autre sujet de divorce qui est là.
1: C'est ça.
2: Et c'est un autre sujet de manque de respect. Donc, toi, en fait, tu n'as... Attends, ta auto aussi.
1: Elle est fâchée.
2: Pour moi, tu as fini de dire il a même, elle a déjà dit 20. Toi, tu dis quoi? Aïe. Donc, je pense que l'argent même, moi, je ne vais pas partir sur ce que les autres ont dit. Moi, un dragueur, je ne prends pas ton argent. Ça, c'est d'abord un. Ça ne sera même

0: que ce soit son chrétien, que ce soit son païen, son agent là, Ntata.
1: Ah non, elle a mis d'anglais finalement. Merci Daniel Cadio. 19h12 minutes, on a encore combien, on a encore on va dire peut-être 18 minutes, non, 18 minutes. 07 58 21 21 21. Souvent il y a la galère aussi, souvent c'est chaud, et puis par moment tu te dis que c'est l'exaucement de ta prière, tu vois. Il y a tout ça en fait qui peut être dans l'esprit de la sœur, ou voilà. Mais en même temps, il y a le danger aussi derrière. Je pense que c'est ce qui l'a poussé justement à nous poser la question. Hein, parce c'est que actuellement, le monde devient méchant. La Bible nous a prévenu que les gens deviendront de plus en plus méchants. Donc, quelqu'un peut venir te remettre de l'argent. Et puis derrière, il y a d'autres intentions. On ne maîtrise pas.
2: Et ça peut être pire même. C'est, l'argent là même peut être bassé. L'argent là peut être travaillé.
1: C'est
2: tu
1: ça.
2: Sais pas. Bon. Que dans ton esprit, c'est le Seigneur qui répond. Allô, allô.
3: Bonsoir, mon enfant.
2: Bonsoir, maman.
1: Voilà, nous sommes à Bergerville avec Maman Walker, là. Bienvenue, oh. Maman Walker. Alors, quelle est votre réponse à la question de l'auditrice? On prend ou bien on prend pas?
3: Bon, c'est bien d'arriver. Je connais pas le fond de l'histoire, donc excusez-moi.
2: D'accord, maman. Il s'agit d'une jeune sœur qui demande si elle doit utiliser l'argent que les dragueurs lui donnent pour faire une offrande à l'église, ou encore pour honorer un engagement à l'église.
3: Depuis la Genèse jusqu'à l'Apocalypse, la Bible que nous disons là, il y a une seule page sur laquelle Dieu a dit qu'on a qu'à prendre l'argent des dragueurs pour mettre lui dans son coffre.
2: Non.
3: Dieu a dit à l'homme, tu mangeras à la sueur de ton front, après que l'homme ait péché. Donc, ce qu'on doit donner à Dieu, là, on le prépare. Ce n'est pas de l'argent subite. On le prépare. Et toi-même, tu es résolu en toi-même ce que tu dois donner à Dieu le dimanche, si tu n'es pas à l'église. Donc, c'est de l'argent préparé par toi-même. Et pour ta propre sueur, Dieu sait ce que ça t'a coûté comme effort, et tu le lui donnes, tu es d'accord, tu es contente, et ta tête est relevée. Mais tu vas appeler, quelqu'un te donne l'argent. L'argent, le chemin de l'argent mène à la force. Parce que plus tard, ce que vous avez fait à huis clos, ça sera dévoilé dans un public.
2: C'est ça.
3: Et toi, la fille, tu ne relèveras pas la tête. Si tu as pris l'argent dans la main de quelqu'un et que tu as pris, tu n'as rien dit, le pasteur ne sait pas. Tu penses que c'est parce que le pasteur ne sait pas que Dieu ne le sait pas.
2: Mm-hmm.
3: On ne peut pas donner du poison dans ce qu'on donne pour Dieu. Parce que si tu mets ça là-bas, tu auras les comptes à lui rendre. Je ne suis pas d'accord aujourd'hui. Je ne serai pas d'accord les instants qui arrivent. Je ne serai pas d'accord tous les jours que l'argent d'un dragueur puisse rentrer dans le coin. Même la fille, même elle est dragueuse.
2: Très bien.
3: Les deux sont même chose. Parce que ceux qui se ressemblent, ils prennent quelque chose identiquement l'un dans la main de l'autre. Mais moi, tu ne peux pas me draguer avec de l'argent et puis je vais prendre.
1: Merci, Maman Walker. Donc, elle rejoint l'auditrice précédente,
2: oui,
1: là, Daniel Cadio.
2: Allô, allô.
4: Hi.
1: Là, c'est notre maman missionnaire Claudio Lydie.
2: Bonsoir, maman.
4: Bonsoir, ma fille chérie.
2: Comment tu vas?
4: Oui, très très bien. Yo, toi, Dom, ça va grâce à Jésus.
2: Merci, ça va, Jésus. Alors, quelle est la position de maman sur la question du jour?
4: Bon, je suis tombée dessus, mais j'ai entendu un peu, je vais. Ma position, l'argent, quelqu'un veut lui donner de l'argent.
2: Mm-hmm.
4: les dragueurs.

0: Là, est-ce que c'est quelqu'un qui a dit, qui veut d'elle pour que demain elle soit son épouse, ou bien c'est un dragueur comme ça?
1: Bon, le dragueur, déjà, quand il vient, il te dit ses intentions. Mmh. Il te dit que soit il veut t'épouser ou bien il veut que tu sois sa fiancée. Et puis bon, peut-être que c'est toi qui es en train de réfléchir. Mais en tout cas, pour ce qui est du dragueur, tu connais déjà ses intentions.
2: Voilà. Et puis tous, là, ils disent qu'ils veulent te marier.
0: Si ce sont des intentions impures, moi, je crois qu'il faut garder une conduite irréprochable qui honore la foi chrétienne. C'est très important.
2: Ah, c'est honorer la foi chrétienne.
1: Intention impure. Maman a dit intention impure. Est-ce que marier quelqu'un, c'est impur?
0: Non, parce qu'on peut donner de l'argent à une fille qu'on drague juste pour pouvoir coucher avec elle, sortir avec elle, mais pas vouloir la prendre demain comme une épouse.
1: D'accord.
0: Et en tant que chrétien, nous, tant que tu es chrétienne, et un homme a des intentions pour toi, qui veut de toi, tu gardes le cadeau jusqu'à ce qu'il aille au mariage.
1: C'est ça.
0: Maintenant, d'autres mariages, et puis maintenant, le cadeau, il n'y a pas de problème. Mais, pour dire que, bon, c'est ses copains, ou bien il a des intentions, il vient, et puis il te propose l'argent, et puis il va aller avec toi. Après, là, c'est pas bon. Mm-hmm. Nous, les chrétiens, on ne doit pas accepter cela.
1: C'est ça.
0: Et puis, bon, c'est quand même malsain. Et beaucoup de filles, moi j'en connais, la dernière fois j'ai crié sur une comme ça. J'ai dit, mais oui, j'ai crié sur une. Parce que moi, j'ai crié, je lui ai dit n'importe quoi. Je lui ai dit, mais c'est comme ça que vous faites. Et puis les hommes, aujourd'hui, ils pensent que tout le monde est pareil. Même ils ne crient pas, quand ils voient même nous les vieilles filles là, les vieilles femmes même, ils pensent que nous sommes pareils. Et puis ils te font des vieux machins. Je déteste ça. Et souvent, je suis obligée de leur dire, j'ai dit moi-même, là, j'ai dit au Seigneur, il ne me marie pas. Je n'avais même pas 40 ans, puis j'ai vu ma chasteté jusqu'à aujourd'hui. Donc, 19. Donc, ce n'est pas bon de prendre l'argent d'un dragueur. Maintenant, si c'est dans l'église, que c'est un jeune ou un homme qui est dans l'église avec toi, et puis, il a vu le pasteur, il t'a vu, quelques membres de la famille pour dire que c'est elle, je vais prendre comme épouse. Et puis, des fois, il te donne de l'argent. Il n'y a pas de mal en soi. Mais comme ça, un dragueur, il veut que tu viennes, il te donne de l'argent. Mais demain, ça va devenir quoi sur ton cou? Il va penser que, comme tu prends ton argent, souvent, même quand vous allez vous voir, il va dire des insanités, des grossièretés. Oh, c'est pas bon, ça suit. C'est pour ça que la Bible nous demande, ce n'est pas tout ce que nous voyons qui brille, qui est comme de l'or.
1: C'est ça.
0: Il fait très attention à ce côté-là. Parce que Satan utilise. Et puis le plus souvent, c'est ces hommes et puis ces femmes-là. C'est le mari de nous qui les fait faire ça. Et puis aujourd'hui, lui, tu vas voir les personnes, des filles, des femmes, elles sont à l'église comme des hommes, couchent avec des maris de nuit, ou bien des femmes de nuit, mangent en rêve. Et ça les suit. Et puis bon, ça fait qu'aujourd'hui, il y a beaucoup de célibataires, beaucoup de bêtises dans l'église. Et la vie des chrétiens, chrétiennes ne change pas. Moi, je ne prends pas.
1: En tout cas, on a bien compris votre position, maman Kodjo.
2: Merci, maman.
1: Merci beaucoup. Dieu vous bénisse. Ah,
2: souvent, c'est chaud. 07, 58, 21, 21, 21. On vous offre le dernier single de Naomi Akmel. 19h21, on prend la dernière personne, Sandy.
1: Oui.
3: Allô.
1: Allô, bonsoir, bien-aimé dans le Seigneur.
3: Amen.
1: Comment il s'appelle, mon bien-aimé du ce soir?
3: Il s'appelle Camille Poulien.
1: D'accord, il nous appelle d'où?
3: On est ici à Poumon.
1: D'accord, et c'est quoi la position de monsieur Camille par rapport au sujet?
3: Bon, à moi, il avait dit que... Si toi la fille veut te salir, il faut te salir seule, il ne faut pas aller salir.
1: J'ai pas compris.
3: Non, vous avez compris. C'est le son là qui n'a pas.
2: Il disait qu'elle veut se salir seule, qu'elle se salit seule. Mais elle ne va pas prendre ça pour entrer encore dans l'église.
3: C'est je ne peux pas encore une fois. Le son là, tu n'as pas pu. Sinon, tu as compris.
1: Ah.
3: Si tu veux te salir seul, là, faut te salir seul. Faut pas mettre les couilles dedans. Voilà. Si tu as pris ton dauphin à toi pour manger, faut manger ça. Faut pas les mettre à toi.
1: C'est-à-dire que, excusez-moi, elle veut se conscientiser, elle veut se rendre pure en prenant cet argent-là pour aller mettre dans le coffre du Seigneur, c'est ça?
3: Oh, voilà.
1: C'est-à-dire elle veut pas gâter elle ce son nom. Elle ne veut pas dire, bon, comme j'ai pris et puis c'est sale dans ma main là, je n'ai pas pour aller donner à l'église.
3: Dans la salité là, elle veut mettre notre Dieu saint là-dedans. Oh, on dit c'est un Dieu saint, Dieu le met dans la salité. Oh, lui, il dit c'est une salité là qui t'éloigne de nous. Ça, Dieu le met dedans. On va se salir seul.
1: Très bien. D'accord. Donc, dans ce cas de figure-là, elle ne prend pas. Ou sinon, si elle prend, elle bouffe sa chose. Elle va aller donner sa
2: chose. C'est shawarma, c'est hamburger, c'est pizza. Voilà. Elle seule là-bas. Elle n'a
1: pas pour ses soins personnels, pour ses besoins. Il ne faut pas aller mettre dans le coffre de Dieu.
3: Voilà.
2: Merci à mon frère Camille Koudounian. Je lis un texto de M. Kwaku Guiyao qui dit ceci. Donc, pardon, il dit on ne doit pas prendre pour dire on va envoyer à l'église. Donc lui dit on ne doit même pas prendre. Ah voilà, pour dire qu'on va utiliser encore pour envoyer à l'église. Donc c'était le dernier intervenant là, Camille Koudounian. Alors qu'est-ce qu'on peut dire, donner comme conseil à cette auditrice ou comme réponse à cette auditrice, Sandy?
1: En tout cas, à cette sœur, avec tout ce que les mamans ont dit, avec tous les conseils qu'on a reçus, chère sœur, faut prier. C'est-à-dire que c'est vrai que ce que Nova te dit ici, c'est purement théorique. Après, pour ce qui est de la pratique, c'est toi qui devras prendre la décision. Mais ce que je peux te dire, c'est faut prier. Rentre dans le lien sacré, prie, demande au Saint-Esprit de t'orienter. Voilà, tu connais mieux ta situation que quiconque. Et le Seigneur aussi connaît ta situation. Donc prie, demande des orientations au Seigneur. Et la personne qui est venue te donner l'argent aussi, tu connais le type de relation que vous avez. Tu sais le genre de personne qu'il est. Et Dieu davantage sait qui cette personne est. Donc prie, demande des orientations au Saint-Esprit. Et lui qui est sage saura te conduire.
2: Amen, amen. Alors au final, notre question n'est pas seulement de savoir si l'argent peut servir ou à faire une offrande ou encore à honorer un engagement à l'église, hein, mais aussi de savoir d'où vient cet argent et dans quelles conditions il a été obtenu. Très important. Parce que par moments, on peut vouloir donner à Dieu, soutenir même son œuvre et respecter ses engagements, mais cela ne doit pas nous pousser, tu vois, à accepter n'importe quelle source de revenus. Non, non. Dieu ne regarde pas seulement ce que nous donnons, non, mais il regarde aussi à notre cœur, nos intentions et notre manière d'agir. Par moment, quand tu veux poser une action, il y a le Saint-Esprit en toi va soit s'attrister ou tu es tranquille, tu vois. Il y a des moments où tu veux prendre une décision, poser une action, et intérieurement tu ressens que ça là tu ne dois pas faire. Tu peux faire ça, tu ne dois pas faire. Donc il faut regarder tout ça. Nous on va certes répondre, les mamans ont dit, certaines ont dit non, pas la peine, d'autres oui, mais pour nous en tout cas sur Fréquence Vie, on souhaiterait que avant que tu ne prennes la décision là, il faut donc voilà, te poser cette question. Est-ce que
1: j'attriste le Saint-Esprit?
2: Voilà. Est-ce que j'aurai une conscience tranquille? Est-ce que demain il n'y aura pas? Il n'y aura pas tellement. Quand tu coches toutes ces cases, tu peux ensuite réagir tranquillement. On salue Ruth Kwame qui m'a envoyé un texto là. Voilà, elle m'a envoyé un texto. Bonsoir Ruth Kwame. Au-delà de l'offrande que nous déposons à l'église, Dieu désire surtout que tu l'honores dans toutes ses dimensions. Donc quand je dis toutes ses dimensions, c'est toutes ses dimensions. Voilà. Attention. Le discernement, attention, le monde devient de plus en plus méchant. Donc, franchement, il faut marcher avec le meilleur ami, quoi, le Saint-Esprit. Sinon, même le frère peut te faire croire qu'il a un frère, mais il peut être passé quelque part pour venir te faire du mal.
1: C'est ça.
2: Et donc, pour avoir une conscience tranquille, en tout cas, c'est Tao qui parle. Moi, pour avoir une conscience tranquille, mieux il ne prend pas, quoi. Voilà, pour éviter les... Comme moi, je n'aime pas trop les discussions après, voilà, qui ont fatigué mon cerveau, là. Mais... on peut, toi, à ton niveau, tu peux donc voir avec comment tu ressens intérieurement.
1: Comment
2: quoi,
1: tu
2: c'est
1: te
2: tout.
1: Sens voilà. Par rapport à la situation et tout.
2: Oui, oui, surtout sur ça, quoi. D'accord.
1: Parce qu'après, dans tous les cas, la personne à qui on rencontre, c'est au Seigneur.
2: Voilà,
1: hein.
2: Oui.
1: C'est au Seigneur,
2: oui,
1: voilà. Oui. Donc, nous, on donne des conseils vraiment théoriques, mais pour ce qui est de la pratique, là, c'est vraiment entre toi et le Saint-Esprit.
2: C'est tout, c'est clair. Alors, ne partez pas, on va vous passer l'information donc, de ce soir avec Paul Valéry. Et nous, on reviendra le jeudi prochain à partir de 17h. Alors, si tu as une question, toi aussi, hein, à l'écoute de la radio, écris-nous au plus 225 07 77 86 86 40, qui est aussi le numéro pour faire les transferts d'argent, honorer vos engagements. Eh, mais pas à la main de pointeur.
1: Honorer ses engagements.
2: Voilà. 225 07 77 86 86 40. On vous dit au revoir. On vous souhaite un bon mois d'octobre. Tu as des noms? Tu as des personnes à citer peut-être, Sandy, sinon bon mois d'octobre.
1: Oui, à Françoise, à Larissa, à ma copine Flora, en tout cas à tous mes parents de la Riviera 2. Très bon mois d'octobre et que Dieu vous bénisse.
2: On vous offre le dernier single de Grâce Valérie. Je vais prier. Toute action que tu veux poser, il faut prier. Tarabu, shakatantara.

0: dernier single de Naomi Akmel, Ma Reconnaissance, vous dit merci à Dieu pour ce nouveau mois. Nous sommes jeudi 1er octobre 2026. Et dans quelques instants, nous allons recevoir Paul Valéry pour la seconde session d'information, le journal de 19h, le journal donc de ce soir. Elle est là, nous lui souhaitons la bienvenue. Bonsoir Paul.
1: Bonsoir Daniel.
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0: Bonsoir à toutes et à tous. Merci de votre fidélité au rendez-vous de l'information sur Fréquence Vie, la voix qui dit Dieu vous aime. Au menu de cette dernière édition de ce jeudi 1er octobre 2026, sécurité en Côte d'Ivoire, le gouvernement monte d'un cran dans la lutte contre l'orpaillage clandestin, remise d'un important lot d'équipements aux forces de sécurité avec un objectif clair, éradiquer le fléau en 6 mois. Le point dans ce 19h30 sur la retraite internationale des femmes de Sion, des destinées cachées révélées. Tour Renata Côte d'Ivoire, le centre de médecine naturelle Renata au cœur de nos communautés. Les détails dans quelques instants. À l'international, l'Union européenne durcit sa politique migratoire. 5 pays négocient avec le Rwanda la création de centres de rétention externalisés. Et en sport, Cannes 2027, nous vous proposons ici des résultats de la 2e journée des éliminatoires. En Côte d'Ivoire, les autorités poursuivent avec détermination la dynamique de lutte contre l'orpaillage clandestin face aux ravages écologiques et aux défis sécuritaires qu'il engendre. Après le lancement du programme de rationalisation et la création du groupement spécial de lutte contre ce fléau, le Conseil national de sécurité a acté un changement de cap, une répression accrue et une gestion décentralisée confiée directement au préfet de région. Comme première concrétisation de ces décisions, le vice-premier ministre et ministre de la Défense, Tene Biraïma Ouattara, a officiellement remis hier mercredi un impressionnant lot d'équipements à la caserne d'Agban. Composé de 30 pick-up, 35 véhicules de transport de troupes, 300 motos, 12 zodiacs et de plusieurs drones, ce matériel renforcera les capacités opérationnelles des forces de sécurité sur terre et sur les cours d'eau dans 11 régions prioritaires. À travers cette dotation stratégique, le gouvernement projette l'éradication définitive de l'orpaillage illégal du territoire ivoirien dans un délai rigoureux de 6 mois. Sur le front social, la stabilité et l'amélioration des conditions de vie des fonctionnaires restent au cœur des priorités nationales, dont le prolongement de la trêve sociale 2022-2027 qui a déjà permis d'importantes revalorisations salariales. Le gouvernement et les syndics ont réaffirmé hier mercredi à Abidjan leur volonté commune de privilégier la voie du dialogue. Présidée par la ministre d'État, ministre de la fonction publique et de la modernisation de l'administration, Anne-Désirée Ouloto-Lamizana, cette grande rentrée du dialogue social a permis de fixer un agenda précis. La réunion du comité consultatif de la fonction publique aura lieu le 15 octobre prochain, suivie du redémarrage des comités sectoriels ministériels. S'agissant du dossier très attendu de l'octroi des primes à l'ensemble des agents de l'État, le gouvernement a indiqué que le travail d'instruction se poursuit en vue de futurs arbitrages. De leur côté, les fêtières syndicales réunies au sein du G8 ont réitéré leur engagement à défendre avec responsabilité les intérêts des travailleurs tout en préservant le climat de paix indispensable au développement de la Côte d'Ivoire. La Fondation évangélique Victoire a tenu avec éclat la 47e édition de la retraite internationale des femmes de Sion autour du thème central « Femme, ta destinée est cachée en Jésus-Christ ». Messages, sketchs, ballets de différents groupes ethniques, louanges et adorations ont marqué la dite retraite. C'était du 25 au 27 septembre 2026 au temple El Bethel Cocody Engrais 7e tranche. Suivons ensemble un extrait du message livré par l'oratrice invitée Annie Carmel Otto Mbongo Eyanga, venue de l'Afrique centrale Congo-Brazzaville sur le thème « Femme, ta destinée est cachée en Jésus ».
1: La Bible dit que lorsque Christ apparaîtra, lui qui est votre vie, He wins your life.
2: Donc, si Christ apparaît,
1: if Christ appears,
2: si les gens voient Christ en vous,
1: and you won't see Christ,
2: ils ne vous auront plus jamais tel qu'ils vous ont vu hier.
1: They will not ever see you as they saw you yesterday.
2: Ils ne vous auront plus tel qu'ils vous ont vu hier.
1: They will not ever see you as they saw you yesterday.
2: Ils vous verront désormais dans une autre forme.
1: But now they will see you in another form.
2: C'est de ça dont il s'agit.
1: This is what it's about.
2: Notre destinée est cachée en Jésus-Christ.
1: Our destiny is here in
2: Jésus a dit dans les Saintes Écritures,
1: the same in the scriptures.
2: Celui qui m'a vu,
1: he who saw me,
2: a vu le Père.
1: So the Father,
2: si on voit Dieu,
1: if we see God,
2: si on voit Jésus,
1: if we see Jesus,
2: on vous voit.
1: Then we see you.
2: Alors nous avons donc une obligation.
1: So we have an obligation.
2: C'est la conformité.
1: It's the conformity.
2: Nous devons devenir conformes à son image.
1: To make it conform to his
2: pour qu'on voit la destinée de Christ en nous.
1: See the destiny of Christ in
2: us. Personne ne puisse vous condamner.
1: Let no one condemn.
2: Parce que nous avons laissé les principes rudimentaires du monde.
1: Because we left the principle of the world.
2: Nous ne sommes plus dans le monde.
1: We are no longer in the world.
2: Nous sommes avec Christ. Et si Christ est en nous, nous sommes l'espérance de la gloire. Et si la gloire ne se voit pas, aussi longtemps que nous sommes éloignés de la parole de Dieu, aussi longtemps que nos habitudes ne se conforment pas aux saintes Écritures.
0: Elle nous résume son message d'espérance et de refondation, rebâtir sur des valeurs chrétiennes. Femme, ta destinée est cachée en Jésus.
3: Je rends grâce à Dieu. Le message que nous avons donné ce soir, c'est un message d'espérance, un message de refondation. Donc la Bible dit que les tiens rebâtiront sur des anciennes ruines. Donc c'est un message où nous avons posé la fondation d'une véritable église forte, rebâtie sur des principes et des valeurs chrétiennes pour emmener les frères, les sœurs, les femmes à un redéploiement, une restauration. Parce qu'on fait des prières, on a l'impression que les prières, Dieu ne les entend pas. Mais le Seigneur nous a dit qu'il faut qu'on fasse le travail sur nous-mêmes, redevenir les véritables chrétiens, les véritables chrétiens de Béret, qui étaient assis sur le fondement de la parole, qui exerçaient la parole de Dieu nuit et jour et qui obtenaient des résultats. Nous avons l'impression que nous sommes très loin de la parole, on fait des cris, on crie à l'Éternel et on ne voit pas de changement. Alors le Seigneur m'a demandé d'emmener un message de restauration en demandant au peuple de Dieu que le véritable travail de Christ se fait en soi. Donc on fait le véritable travail en soi pour obtenir les meilleurs résultats.
0: Des réactions à l'issue de la cérémonie d'ouverture de cette retraite internationale des femmes de Sion 47e édition.
4: Femme, ta destinée est grande. En tant que chrétien, nous devons plus que travailler sur nous-mêmes, travailler notre caractère, travailler nous-mêmes afin de pouvoir refléter la vie de Christ. Le deuxième point, c'est que Dieu, en regardant au travers de vos vies, vos caractères, si nous travaillons sur nous-mêmes, c'est que nous reflétons Christ. Et nous a donné l'exemple de la vie de Rebecca. Nous apprend à éduquer nos enfants, nous-mêmes, à avoir des valeurs qui honorent le Seigneur. Que Dieu cherche des hommes, des femmes de valeur, je peux dire des femmes de qualité.
5: Je suis Mélissa Amon, participante à la 47e édition de la retraite internationale des femmes de Sion. Il faut dire que c'est un programme très enrichissant, un programme qui bénit les femmes. Et je voudrais dire merci à Maman Akpa et à toute la pastorale pour cette initiative-là. Ce que je retiens de ce message, c'est que chaque femme doit faire un travail sur elle-même. Et c'est en travaillant sur nous, en devenant meilleurs, que nous attirerons les meilleures personnes.
6: Éric Poula, l'un des PCO de la 47e édition de la retraite internationale des femmes de Sion. Thème, femme, ta destinée est en Jésus-Christ. Et cette retraite, animée par le prophète Annie Carmen Otombongo Eyenga, elle est connue à travers le monde. C'est une femme de feu, c'est une femme pleine de Saint-Esprit, remplie, et qui vient partager son expérience, parce qu'elle a beaucoup d'expérience, qui est en train de partager son expérience avec toutes les femmes présentes. C'est un moment édifiant, parce qu'elle est en train de partager ses expériences. Vraiment, elle est remplie de la parole de Dieu. Et cette parole de Dieu, elle est en train de la communiquer à ces femmes-là, pour que ces femmes-là puissent répartir chez elles, remplies, avec beaucoup de bagages en main. Elles pourront maintenant gérer leur foyer comme il se doit, comme Jésus le veut, et apporter autour d'elles la grâce de Dieu, la bénédiction de Dieu.
0: Promouvoir les vertus de la médecine naturelle et faire connaître ses produits, c'est l'objectif du Tour Renata Côte d'Ivoire, une série de conférences organisées à travers tout Abidjan par le Centre de médecine naturelle Renata Côte d'Ivoire, à l'endroit des populations, des spécialistes de la santé et de plusieurs membres de la dite structure. La première rencontre de cette série s'est tenue le dimanche 20 septembre dernier à l'espace Mosaïque de Cocody de Plateau en présence de spécialistes de la santé et du grand public. Panel d'échange, présentation du centre et immersion bio ont rythmé cet événement très instructif. Madame Déborah Messan, directrice de Renata Côte d'Ivoire et du Centre de médecine naturelle Renata, révèle ici l'intérêt de cette journée tout en évoquant les bienfaits de la dite médecine naturelle pour le bien-être de l'homme.
7: Cette rencontre, c'était plus dans le but de sensibiliser, de faire connaître les approches quand il s'agit de la médecine naturelle, parce que les gens ne nous connaissent pas vraiment et ne savent pas que nous sommes acceptés par le ministère de la Santé, que nous avons un numéro de chiffre comme un hôpital, qu'on est répertorié. Voilà, donc c'est tout un ensemble. On collabore avec les médecins du conventionnel. Donc c'était très important que les gens aient l'éducation et de présenter aussi en termes d'opportunités d'affaires pour ceux qui veulent devenir distributeurs. La médecine naturelle a toujours contribuer au bien-être de l'homme. Avant qu'on ne connaisse le conventionnel, nos parents ils se soignaient. Voilà, la découverte des feuilles, des plantes, c'est pas venu avec l'homme blanc. Les noirs ont toujours eu leur méthode, mais avec le temps et avec la science, il y a eu une évolution. Donc en termes de biotechnologie, nous on s'est simplement positionné là pour faire le pont entre la biotech, entre la technologie internationale dite moderne et ce qui est de chez nous, voilà, ce qui est plante et tout. Et comment est-ce que ça va contribuer à votre bien-être? Au quotidien, on a besoin simplement des plantes. On a besoin de manger. Dieu nous a créés dans un jardin de fruits. C'est la première chose qu'il faut dire. Donc lorsque l'OMS dit qu'il faut manger 5 fruits et légumes par jour, ce n'est pas pour rien. Parce que ça a son apport. Et c'est à partir de cette science-là que nous nous positionnons. Nous travaillons sur ce dont le corps a besoin en termes d'antioxydants, qui est la recommandation même de l'OMS. Donc sur cette base, la médecine naturelle, elle a toujours et elle continuera à faire du bien et à contribuer au bien-être.
0: Déborah Amessor, directrice du Centre de médecine naturelle Renata Côte d'Ivoire, lance un appel aux personnes qui hésitent encore à se tourner vers cette médecine.
7: Ceux qui sont hésitants à se tourner vers la médecine naturelle, ce que je peux leur dire, c'est que n'hésitez plus. Nous avons les tours Renata qui sont là. Vous pourrez vous rapprocher de nous, comprendre les approches, savoir que c'est cadré, que vraiment c'est bien pensé pour vous. N'hésitez pas, parce qu'on a non seulement des témoignages, entre guillemets, verbaux, si je dois le dire ainsi, mais on a aussi des témoignages factuels avec des preuves scientifiques, des before et after, de l'apport que ça peut donner au corps. Donc venez, le centre il est ouvert. C'est non-invasif, on ne va pas vous déshabiller, on ne va pas vous piquer, mais on aura beaucoup de valeurs, d'informations sur vous. On prendra même soin de vos émotions. Nous sommes tout pour vous, vos gynécos, vos naturothérapeutes, nous sommes aussi votre ophtalmologue, nous sommes votre généraliste, votre cardiologue. Donc, on pourra vraiment regarder beaucoup de choses à moindre coût afin que vous puissiez aller directement à l'essentiel qui est comment me soigner, donc qui sont les solutions. Donc, n'hésitez pas, venez connaître.
0: Suivons à présent la réaction des panélistes qui reviennent sur les grands points de leurs interventions.

0: technologie, ça nous permet d'avoir une vue générale des pathologies et d'accompagner les personnes avec des compléments alimentaires.
1: Je suis Trabi, naturothérapeute. J'ai intervenu au niveau des antioxydants. Dis, c'est quoi les antioxydants? Mais ce qu'il faut retenir, c'est que toutes les pathologies, les problèmes même de maladies en réalité, toute anomalie commence par là. Ce sont les oxydes qui provoquent ça. Donc, quand on est rattaché aux antioxydants, je crois que c'est un peu garantir la santé. Quand on est rattaché aux antioxydants, on n'attend pas de tomber malade pour aller à l'hôpital. Il faut faire un bilan. Et quand il y a une défaillance quelque part dans l'organisme, il faut déjà corriger avec les antioxydants. Parce que ça intervient là où il y a anomalie. Parce que ça vient secourir les cellules en fait. Parce que c'est les cellules qui sont endommagées. Même on va dire au niveau du rhumatisme, de quoi, c'est un problème de cellules. Tout c'est un problème de cellules, de fonctionnement normal. Si les cellules fonctionnent normalement, sont bien boostées, il n'y a pas de problème.
2: Du côté des participants, l'intérêt était bien réel. Écoutons la réaction de quelques participants venus découvrir les bienfaits de la médecine naturelle.
3: Koulibaly Nyenema, éducateur spécialisé qui s'occupe d'enfants à besoins spécifiques.

0: de certains parents. Nous sommes dans une ère d'essai. On parle de quelque chose, il faut qu'on essaye. Donc, si je suis mieux informé, je pourrais mieux en parler autour de moi. Donc, voilà la raison qui m'a amené ici à ce séminaire.
1: Mademoiselle Larissa Tia, franchement, j'ai été très émue de participer à la formation des produits Renata. Il faut dire que Renata est un très bon produit. Grâce à Renata, aujourd'hui, mon enfant a retrouvé la santé. Mon enfant qui souffrait de l'insuffisance rénale a été guéri.
2: Rendez-vous est pris pour dimanche prochain, le 4 octobre 2026, à l'espace à l'ouest Biche de Yopougon, kilomètre 17. C'est un reportage signé Moïse Ngueta. À l'étranger, l'Union européenne accélère le durcissement de sa politique migratoire. 5 pays membres, l'Allemagne, la Grèce, l'Autriche, le Danemark et les Pays-Bas, ont engagé des négociations avec le Rwanda afin d'y implanter des hubs de retour. L'objectif est d'expulser vers ces plateformes extérieures les migrants en situation irrégulière, quelle que soit leur nationalité, avant d'organiser leur rapatriement. Les autorités rwandaises se sont dites ouvertes à un tel accord si les défenseurs du projet y voient un outil pour réduire l'immigration illégale. D'ici 2027, plusieurs ONG et eurodéputés dénoncent des plans jugés inhumains et irréalistes, susceptibles de déstabiliser les capacités d'accueil déjà restreintes du Rwanda. La tension ne retombe pas à Feuta. 2 mois et demi après l'afflux massif de plus de 70 000 migrants venus du Maroc. De retour d'une mission d'enquête sur place, 3 eurodéputés ont dénoncé hier mercredi à Bruxelles une situation humanitaire sinistre avec près de 5 000 migrants, dont 1 200 mineurs bloqués dans l'enclave. C'est dans ce climat particulièrement lourd que le roi Felipe VI et la reine Laetitia effectueront un déplacement officiel à Ceuta le 13 octobre prochain et puis à Melilla le lendemain. Ce déplacement, le premier du souverain depuis son accession au trône en 2014, vise à soutenir la population locale. Nous partons à présent pour la dernière marche de cette édition, la page sport. Au Portugal, Cristiano Ronaldo a quitté avec fracas le rassemblement de la sélection nationale, vexé par la décision de son entraîneur Jorge Jesus de le laisser sur le banc face à la Norvège. Côté africain, au Ghana, un mois seulement après son retour sur le banc des Black Stars, le sélectionneur Carlos Queiroz quitte déjà son poste. 2 défaites consécutives face à la Côte d'Ivoire et à la Gambie dans les éliminatoires de la CAN 2027 ont eu raison du technicien portugais, laissant l'équipe ghanéenne en quête d'un 3e sélectionneur cette année. Toujours au chapitre du football africain, la 2e journée des éliminatoires de la CAN livre ses enseignements. Le Maroc, la Côte d'Ivoire, le Sénégal, la RDC, le Mali et la Guinée-Bissau ont affirmé leur statut en tête de leur groupe respectif. Le Ghana et le Nigeria s'enfoncent dans le doute. Dans le groupe D, l'Afrique du Sud s'est largement imposée, 5-0 face à l'Érythrée hier mercredi, tandis que la Guinée se relance dans le groupe D. Le SLI national s'est imposé 1-0 face au Kenya aujourd'hui à Conakry grâce à une réalisation de Serou Guissari. En raison des perturbations, des turbulences internes, le Ghana et la Tunisie ont annulé leurs matchs amicaux prévus début octobre. Le Maroc et le Mali, tous deux en pleine dynamique positive, s'affronteront directement en amical le dimanche 6 octobre à Tanger. Du côté des éliminatoires CAN U23, le Rwanda et le Soudan du Sud prennent une option pour le second tour. Après leur succès, 3-0. En revanche, l'Angola et le Togo ont été tenus en échec à domicile, 1-0. Enfin, en Europe, la Ligue des Nations propose

Enfin, en Europe, la Ligue des Nations propose ce soir la suite de sa troisième journée. Le Danemark accueille le Portugal. Dans un climat sous haute tension à la même heure, l'Allemagne affronte la Serbie et les Pays-Bas se déplacent en Grèce. C'est tout pour le sport. Nous partons pour le rappel des titres. Sécurité en Côte d'Ivoire. Le gouvernement monte d'un cran dans la lutte contre l'OPH clandestin. Remise d'un important lot d'équipements aux forces de sécurité avec un objectif clair, éradiquer le fléau en 6 mois. C'était hier, mercredi, à la caserne d'Agbon. Également dans l'actualité ecclésiastique, dans cette édition, nous vous avons fait le point sur la retraite internationale des femmes de Sion, où des destinées cachées ont été révélées. C'était du 25 au 27 septembre dernier. Dans ce journal, le coup d'envoi du Tour Renata Côte d'Ivoire pour la promotion de la médecine naturelle le 29 septembre dernier à l'initiative du Centre de médecine naturelle Renata Côte d'Ivoire. Hors de nos frontières, l'Union européenne durcit sa politique migratoire. 5 pays négocient avec le Rwanda la création de centres de rétention externalisés. Et enfin en sport, Cannes 2027, nous avons proposé des résultats de la deuxième journée des éliminatoires. C'est la fin de ce journal réalisé par Nyan Etienne. Paul Valéry à la présentation. L'information continue sur nos ondes demain dès 7h avec le premier journal, puis avec Samuel Chrysostome, puis vos flash infos à 12h et 17h. Merci de votre fidèle attention sur la radio Fréquence Vie. Excellente fin de soirée à l'écoute de nos programmes et n'oubliez pas, Dieu vous aime.

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1: Tempête de témoignages à Abidjan. 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Les grandes familles Menemessou et Djekonon, profondément touchées par vos témoignages de soutien, de compassion et de sympathie lors du rappel à Dieu de Konan amenant Léontine, épouse Menemessou, vous expriment leurs vifs remerciements et sincères gratitudes. Elles adressent un remerciement particulier à Son Excellence Robert Beugré Mambé, Premier ministre de la République de Côte d'Ivoire, Monsieur Aka Ouélé, président du Conseil économique, social, environnemental et culturel de Côte d'Ivoire, Monsieur le ministre Kobinan Kwasi Adjoumani, Monsieur le ministre Tchagba Laurent, Monsieur le ministre Kwaku Kofi Amédé, Monsieur le ministre Ngoundemba Pierre, Monsieur le ministre Diara Souba Souleymane, Monsieur le ministre Yensie Yakuba, Monsieur le ministre Ouattara Djibril, Madame la ministre Anne Messou, Monsieur le ministre Désiré Nyokonté, Monsieur le ministre Babo Daré, Monsieur Kwame Nzouako Jérôme, maire de la commune d'Atiéguakro, Monsieur Kwasi Bodi Théodore, ex-DG du LBTP, Monsieur Yapo Atse, Madame Odile Dénian, l'association des Wale Blamou, la direction et le personnel de la radio Fréquence Vie, votre présence réconfortante, vos prières ferventes, vos messages et vos appels bienveillants ainsi que vos nombreuses marques d'affection leur ont apporté un réconfort inestimable et le courage nécessaire pour traverser ce deuil. Que le Seigneur, dans son infinie bonté, vous bénisse et vous le rende au centuple.
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Je vous salue dans le bon précieux nom de notre Seigneur Jésus-Christ. Prions. Éternel Dieu, nous te sommes très reconnaissants pour tes bienfaits, pour la grâce que tu nous accordes, pour ta protection sur nos vies. Tu as dit dans Ecclésiaste 9:4 qu'il y a encore de l'espérance pour tous ceux qui vivent. Alors je sais que tous ceux qui m'écoutent, il y a encore de l'espérance pour eux, quoi qu'en soit l'état du péché dans lequel ils se trouvent, quoi qu'en soit les souffrances et les difficultés, je sais qu'il y a encore de l'espérance parce qu'ils sont encore vivants. Nous sommes vivants, il y a encore de l'espérance pour nous. Nous savons que le meilleur reste à venir avec toi. C'est pourquoi, Seigneur, je prie au travers de ce message, Seigneur, que des vies soient restaurées. Que ceux qui ont perdu l'espoir retrouvent l'espoir. Que ceux qui sont dans la confusion soient éclairés. Que les malades puissent être guéris. Seigneur, que la vie revienne là où la mort a frappé. Que la vérité revienne là où le mensonge a triomphé. Seigneur, je te dis merci. Que la vérité revienne là où la séduction a fait ravage. Seigneur, je te dis merci parce que tu nous as exaucés. Au nom de Jésus, nous avons prié. Amen. Alors, nous continuons avec l'histoire de ce prince qui est tombé amoureux de cette jeune fille. C'est clair que si ce prince n'est pas un mauvais type, et il va dire à cette jeune fille qu'il aime et qu'il veut se marier avec cette jeune fille, sa première préoccupation, d'abord, tous les autres savent pourquoi est-ce que les gens commencent à respecter

savent que sa vie a changé, doit changer, a changé voie. Même si elle sort dans les anciens, des anciennes tenues qu'elle portait, les gens savent que oh, bientôt, dans quelques jours, dans quelques mois, quelque chose va se passer. Et alors peut-être c'est le premier jour, le prince est venu pour faire déclaration. Quand le prince sort de cette maison en même temps là, et ces jeunes filles sortent, les gens la voient dans la tenue d'Adèle, tout le monde commence à s'incliner, à la respecter. Pourquoi? Elle savent que peut-être dans deux jours, trois jours, le prince va venir la chercher. Pour faire quoi? L'amener dans les grandes boutiques de la ville. Pour faire quoi? Elle va choisir les tenues qu'elle veut. Parce que le prince va dire non, je ne peux pas, je ne peux plus accepter. Parce que le prince la voit déjà comme son épouse. Donc le prince s'est dit que ce n'est pas honorifique pour lui que sa femme, celle qui sera sa femme, continue de marcher dans des tenues sales, dans des tenues délabrées. Ça ne peut pas marcher. En même temps, il la prend et l'amène dans les plus luxueuses boutiques pour acheter de belles tenues. C'est lui-même qui choisit. Non, tu ne peux plus acheter, porter de telles chaussures. Voilà les chaussures que tu vas porter. Voilà mon coup. C'est-à-dire, le prince va vouloir que cette fille s'habille maintenant à lui son coup. Oui ou non? Ça, c'est clair. Alors, donc, il va lui, comme il, vous savez, un prince quand même, il vit dans le luxe, dans la richesse, dans l'abondance. Donc, il va vouloir maintenant que sa femme aussi s'habille dans l'abondance et vive dans cette aisance. Qu'on puisse lire l'aisance à la taille d'une fille, d'une femme, d'un prince, d'un roi sur cette fille. Et c'est ça qui change le statut. C'est ça qui prouve même que son statut a changé. Parce que si on dit que le prince est venu et que le lendemain, deux jours, trois jours après, on la voit toujours dans la même tenue là, à un moment donné, les gens vont quand même pas douter. Est-ce que ça va toujours entre ces filles-là ou bien le prince a déjà abandonné? Les gens vont dire, non, il n'y a plus rien là. Il n'y a plus rien. C'est sûr que le prince a abandonné. Pourquoi? Parce que si vraiment le prince l'aimait, qu'il veut se marier, c'est naturel. On sait qu'on doit voir les changements, doivent être immédiats, c'est systématique. Alors après ça, le prince, en partant, quand ils vont acheter les tenues, tout ça là maintenant, en partant, le prince va lui remettre l'argent. Avant, il mangeait Gary, peut-être que trois, peut-être ils font trois jours sans trouver à manger. Peut-être que c'est trois, après trois jours, il va trouver à Kassa pour manger avec piment sans poisson. Le prince va dire non, tu es trop maigre maintenant là, il faut que tu manges de bon, mais c'est ça. Donc la parole, ce prince Jésus va quand même pas lui donner, au lieu d'écouter les musiques mondaines, écouter, regarder les films pornographiques, les saletés, de maintenant, non, c'est la parole de Dieu. Au lieu d'écouter les paroles d'envoûtement, on va dire, au lieu de dire dans le temps, on va dire, les chansons et tout le monde soulève la tête comme ça, le Seigneur te soulève la tête, au lieu de faire ça maintenant, c'est la parole. Il dit quoi? La parole, il va, c'est la parole.

verset 16, il dit que la parole de Christ habite parmi vous abondamment. Et ça qui va habiter en lui maintenant, abondamment. Il dit, instruisez-vous et exhortez-vous les uns les autres en toute sagesse. La parole de Jésus lui-même. Pas des psaumes, des hymnes, pas des hymnes, pas des cantiques spirituelles. C'est ça. C'est pas des cantiques charnelles. Non, c'est pas ça. Non, des cantiques spirituelles. C'est merveilleux. C'est ça la nourriture. Au fait, de la même manière que le prince là va remettre l'argent à cette jeune fille, maintenant pour lui dire non, tu ne peux plus continuer pas manger du gari avec Azikakou. Tu ne peux plus continuer pas manger à Kassa sans poisson. Mais tu dois commencer par manger les bons. Mais il lui remet l'argent. Il dit non, maintenant là, il faut bien préparer. Demain, moi, mais il est venu, nous allons manger ensemble. Il faut commencer par manger. Donc, c'est comme ça. Il va manger avec elle. Et pas des cantiques spirituelles chantant à Dieu dans vos cœurs sous l'inspiration de la grâce. C'est ça. Donc, tout doit changer. Bon, l'habillement a changé. La nourriture a changé. Avant, c'est avec Kogi qu'elle se lavait. Le prêtre va dire non, ça, c'est pas normal. Il faut vraiment des savons maintenant dignes. Du savon digne. D'un vrai, de la fille, de l'épouse d'un prince. Il achète des savons, cosmétiques, tout. Il faut que vraiment, les pommades vraiment qui doivent traiter son corps. Son corps, sa peau doit être fraîche maintenant. Sa peau doit être fraîche. Donc, c'est ce que, au plan physique, c'est ce que le prince fait. De la même manière, comme je vous l'ai dit, cette jeune fille, c'est l'humanité. Le prince, ici c'est Jésus, le prince du roi des rois, qui est tombé amoureuse de l'humanité. Donc quand toi, qui es un homme, donc qui fait partie de l'humanité, tu acceptes les avances de Jésus, vous devez vous allier à lui et tu réponds favorablement à sa manifestation d'amour, c'est la même chose qui va se faire, que Jésus va faire pour toi. Alors ce prince, dans le préparatif, toujours dans les préparatifs de ce mariage, il va faire quoi? Maintenant il va dire, bon, comme je dois bientôt, je vais faire la dot, tout ça là, mes amis vont venir. Je ne veux pas accepter que ma femme puisse être mariée, que ce mariage soit célébré quand même dans une maison en délabrement. D'abord, le prince n'est même pas d'accord que sa femme continue de dormir sur la natte. En même temps, il lui achète lit, matelas. Et dit, ce n'est pas normal qu'elle continue d'habiter dans une maison en délabrement. Il y a kafa partout, les dépôts, tout. Non. Bientôt, le prince va demander, va faire un plan. Commencer, peut-être va les louer d'abord quelque part. Il va chercher une maison, il va lui chercher maintenant une maison propre quelque part, arrangée quelque part, où il va les mettre, en attendant de casser l'ancienne maison là, et de rebâtir. Et Jésus va dire quoi? Jésus dit, je vais vous préparer une maison. Quand je vais finir de préparer, je vais faire quoi? Je vais venir vous chercher. Et vous serez là-bas avec moi. C'est ça. C'est comme ça. Et c'est après ça que, quand il va finir ça, que le mariage aura lieu, c'est la même chose. Est-ce que c'est conforme à ce que le prince va faire, un prince physique dans ce monde va faire, oui ou non? Oui. Alors il va prendre sa jeune fille, prendre ses parents, et les amener dans une maison. Il peut louer une maison, bien l'une de ses maisons pour lui-même avec, qui est propre quelque part, il les amène là-bas d'abord. En attendant, de préparer, de casser l'ancienne maison, délabrée où se trouvait cette jeune fille avec ses parents, construit une maison vraiment digne de la femme d'un prince. Et il va les retourner et il retourne. Mais quand il va achever, ils vont repartir là-bas. Et quand il retourne, ses filles retournent là-bas maintenant. C'est après ça que le prince va organiser les noces. Organiser la dot. C'est la même chose. Ou dit quoi? C'est insensé de penser que si un prince dans ce monde peut faire, doit faire, voilà ce qu'un prince normal dans ce monde fait. C'est insensé de penser que Jésus va te sauver toi. Jésus est mort pour toi. Jésus est venu donner sa vie. Il est tombé amoureux de l'humanité. Un homme qui accepte de le suivre maintenant, il va te prendre et tu lui donnes ta vie. Jésus va te permettre, on va dire que c'est que chacun reste dans l'état dans lequel il est arrivé. Ouh! Non. Et on pense que cela veut dire que si tu étais un polygame et tu es venu maintenant là, tu vas rester dans la polygamie. Non, si tu étais un menteur et tu viens maintenant à Jésus là, reste dans ton état de menteur. Si tu étais un fornicateur et tu viens à Jésus là, reste dans ton état de fornicateur. Si tu étais un voleur, tu viens à Jésus là, reste dans ton état de voleur. Si tu étais
une prostituée et tu viens Jésus là, reste dans ton état de prostituée. Si tu étais un braqueur, tu viens Jésus là, reste toujours dans le braquage. Si tu étais un drogué, tu viens Jésus là, continue avec la drogue. Si tu étais un alcoolique, tu viens Jésus, continue avec l'alcool. Tu étais un idolâtre, avec tous tes gris-gris là, tu peux venir à l'église, le gris-gris est là-bas, il n'y a pas de problème, continue. Mais c'est ce que ça veut dire. Parce que vous qui défendez que quelqu'un, si quelqu'un il n'a qu'à venir, il n'a qu'à rester dans l'état dans lequel il est arrivé là. Mais pourquoi est-ce que vous enlevez certaines choses, vous mettez certaines choses? Non, d'autres choses. Ça ne doit pas être ainsi.

et la parole de Dieu, puisque c'est la même parole, c'est quoi l'interprétation particulière? C'est de prendre un verset et de lui donner le sens, c'est-à-dire de l'interpréter comme ça, sans tenir compte des autres versets. Parce que les versets, la vraie interprétation de la Bible, c'est en tenant compte des autres passages. Lorsque tu prends un verset et que tu veux l'interpréter, ou bien tu l'as interprété, et que pris ce verset pris de façon isolée peut correspondre à l'interprétation que tu as donnée, tu dois prendre d'autres versets parce qu'il y aura d'autres versets qui n'ont pas besoin d'être présentés et qui tracent de façon claire, sans ambiguïté sur ce sujet-là. Et tu vas confronter ces versets sans ambiguïté à ton interprétation que tu avais de l'autre verset. Si il y a, on peut trouver dans la Bible un seul verset sans ambiguïté qui s'oppose à ton interprétation, il faut savoir que ton interprétation est fausse. Oui, c'est une interprétation erronée. De quoi il dit de ne pas faire d'interprétation particulière de la parole de Dieu. Vous vous faites d'interprétation particulière. Vous dites que oui, c'est déjà écrit. Quand il s'agit de ça là, on trouve que Paul a bien parlé, alors que c'est Paul qui a dit ça. Mais quand Paul va commencer par dire maintenant que la grâce de Dieu sous des salut pour tous les hommes a été manifestée, elle nous enseigne à renoncer à l'impiété, au convoitis mondaine. Là, on ne connaît pas ça là. Vous ne connaissez pas ça. S'il vous plaît, ne vous laissez pas séduire. Les faux prophètes sont devenus nombreux et ils veulent vous égarer. Sachez que une chose est fondamentale. Comme Jésus disait à Marc, une chose est nécessaire. Il dit, Marc, tu t'inquiètes, tu t'agis pour beaucoup de choses, selon Luc 10. Il dit, tu t'inquiètes, tu t'agis pour beaucoup de choses, mais une seule chose est nécessaire. Ta soeur Marie a choisi la bonne part qui ne lui sera pas ôtée. Toi qui m'écoutes, il y a beaucoup de choses dans ce monde qui t'attirent, qui t'impressionnent. Il y a beaucoup de choses que les vendeurs d'illusions vont te présenter, alors qu'eux-mêmes, ils en sont totalement dépourvus. Et pourtant, ils te promettent cela. C'est pourquoi la Bible dit qu'il leur promet la liberté, quand bien, mais quand eux-mêmes, ils sont esclaves. Vous voyez? Ils te promettent, regarde, ils te promettent, oh, viens Jésus, tu seras riche. Et lui-même, il a besoin de ta dîme. Tu ne vois pas que c'est quelque chose qui ne va pas. C'est comme les féticheurs. Alors, le féticheur lui-même, il propose la paix, il propose l'argent, il propose ceci, cela. Et lui-même, il est puissant. Comme ça, là, dit, vous ne voyez pas qu'il y a quelque chose, il y a de l'arnaque quelque part, là-bas. Sinon, pourquoi lui-même, si vraiment il est puissant comme ça, tout ce qu'il dit, il va faire là, il va te rendre heureux. Pourquoi il ne se rend pas heureux lui-même? Pourquoi si lui peut faire quelque chose pour que tu puisses avoir de l'argent, bien la chance, pourquoi il ne le fait pas pour lui-même? S'il le fait pour lui-même, est-ce qu'il sera en train de faire publicité? Hein? Est-ce qu'il sera en train de faire publicité? Non! Donc, c'est la même chose. Ceux qui te font des illusions pour dire, oui, viens, Jésus, tu auras, etc. Ils sont les mêmes choses. Les féticheurs, vous comprenez? Aujourd'hui. Et c'est pourquoi, d'ailleurs, les féticheurs ne peuvent pas les respecter. C'est normal. Ils sont les fils du diable, les fils du même père. Voilà. Alors, elle avait dit dans deux Pierre, au chapitre 2, il dit quoi? Il dit, verset 17, ces gens-là sont des fontaines sans eau, des nuées que chasse un tourbillon. L'obscurité des ténèbres leur est réservée. Avec des discours enflés de vanité, ils amorcent des pas les convoités de la chair. Pas les dissolutions. Vous voyez, pas les dissolutions, c'est ça. Pas les dissolutions, c'est ça. Ceux qui viennent afin d'échapper aux hommes qui vivent dans l'égarement. Il dit que les gens qui vivaient dans l'égarement, qui viennent à Jésus, ils viennent maintenant, pas des discours enflés de vanité. Et pas de la dissolution. Il vient les amorcer pour les dire non. Les autres là, ils sont ceux qui parlent de sainteté, de sanctification, de cela. Non. Ceux là, ce sont des puritains, ce sont des légalistes. Vraiment, il ne faut pas les écouter. Non. Jésus est mort, c'est une fois sauvé, toujours sauvé. Il ne faut pas qu'on mette de nouveaux jougs sur vous. Oh, la dissolution. Il est enseigné la dissolution. Ceux qui viennent à peine d'échapper à l'égarement. Oui, verset 19 dit, il leur promet la liberté. Quand ils sont eux-mêmes esclaves de la corruption, et même ils vivent dans le péché secret, et même ils vivent dans le péché secret, ils promettent la liberté. Ils promettent la liberté. Ils vivent dans le péché, dans le dénuement, et même ils sont pauvres, ils cherchent votre argent. Mais ils disent, venez à Jésus et vous aurez l'argent. Alors qu'ils veulent que tu donnes, ils veulent, tu as dit non, ça c'est une abomination. Je prie que toi qui m'attends, que tu puisses prendre les bonnes résolutions pour ta vie.

qui va se marier est mauvaise chose, ou que avoir de l'argent est mauvaise chose, ou que être guéri de sa maladie est mauvaise chose. Non, tout ça là, c'est de bonnes choses. Et Jésus donne tout ça. Mais ça, ces choses, Jésus les donne en cadeau, il dit, en supplice quoi. C'est pourquoi il dit dans Matthieu 6, verset 33, il dit, cherchez premièrement le royaume et la vie de Dieu, tout le reste. Tout le reste, c'est comme cacahuète, quoi. Tout le reste, vous serez donné pas dessus. Ça, c'est pas dessus. Mais au lieu de se concentrer sur ce qui est essentiel, oh, on te parle de viens à Jésus ou des futilités. C'est pas pour des futilités que Jésus est mort. Jésus est mort pour une chose essentielle. Le salut, de le rachat de ton âme est cher. Il ne peut pas avoir lieu. Ton âme est chère. Et Jésus est venu pour racheter ton âme. Et pour pouvoir racheter, c'est comme ce prince, tellement il aime cette fille-là. Il veut pas, il peut pas supporter de voir cette fille. Il peut pas dire qu'il aime cette fille et la laisser dans la misère, dans la pauvreté. Il dit pourtant que c'est sa femme et qu'il aime. Non. Si un prince fait comme ça, on va dire que ce prince, ce monsieur-là, c'est un faux type. C'est un bandit, un escroc. Il n'est pas sérieux. Oui ou non? Tout le monde sait ça. Alors, comment Jésus peut être sérieux si Jésus dit, comme on a vu tout à l'heure dans Proverbe 8, verset 31, il dit, elle m'a trouvé, s'amusant sur le groupe de la terre et trouvant son bonheur parmi les fils des hommes. Comment elle peut dire que tout son bonheur a resté avec nous les hommes, avec les filles des hommes, s'il ne peut pas trier, ça veut dire qu'il nous aime. Parce que tu ne peux pas trouver ton bonheur à rester en présence de tes ennemis, non. Aucun homme sur cette terre ne trouve de plaisir à rester en présence de ses ennemis. Ce n'est qu'en présence de quelqu'un que tu aimes que tu trouves ton bonheur à rester. Oui. Donc si Jésus trouve son bonheur à rester avec les hommes, c'est qu'il les aime, il nous aime. Et maintenant, comment il va dire qu'il nous aime? Si il ne vient pas pour changer notre situation, alors que lui, il a une situation élevée, une position élevée. Alors, donc quand quelqu'un dit que, c'est quand quelqu'un dit qu'il t'aime, et lui, il est multimilliardaire, il dit qu'il t'aime. Et toi, tu ne trouves même pas à manger. Le pain quotidien, il dit qu'il t'aime. Et lui, il a de l'argent de nourriture à débordement. Et il vous dit qu'il t'aime. Et toujours, il te chante, je t'aime vraiment. Oh, ça ira. Et toujours, toi, tu dors affamé. Et lui, il se boue de toutes sortes de biens, de nourriture, de plaisir. Et comment il dit? Et il ne peut jamais changer ta situation. Est-ce que celui-là est sérieux? Il n'est pas sérieux, il ne t'aime pas. Non. S'il t'aime, ça est comme lui-là. Il a une situation élevée. Il doit pouvoir te tirer vers le haut. Voilà. C'est ce que Jésus fait. Mais s'il vient vers toi, lui, il a tout. Il a tout. Toutes les richesses. Maintenant, il vient vers toi, il dit, il t'aime. Mais toi, tu ne réponds pas. Il aime rester avec toi. Mais toi, tu ne lui réponds pas favorablement en écho d'amour. À un moment donné, il va voir que tu es comme un ennemi. Donc, il ne trouve plus du plaisir à rester avec toi. Donc, il va te fuir. C'est comme ça. Mais si tu lui réponds favorablement, comme lui-même, il trouve plaisir et à rester avec toi, c'est comme il t'a livré sa vie. Toi-même, tu lui livres ta vie. Alors, vos vies seront mélangées. Ta vie sera mélangée dans sa vie. Et on ne pourra plus faire de distinction entre toi et lui. Ta pauvreté va se noyer dans sa richesse. Ton dénuement va se noyer dans son abondance. C'est pourquoi la Bible dit que celui qui va vers les sages devient sage. Oui, celui qui va avec les riches devient aussi riche. C'est comme ça. C'est la même chose. Donc, Jésus, c'est pourquoi Jésus dit, celui qui veut vous voudra conserver sa vie, la perdra. Il va perdre ta vie. Mais celui qui va perdre sa vie à cause de lui. C'est-à-dire quoi? Celui qui va accepter de donner sa vie à Jésus. Ça veut dire quoi? Accepter de donner sa vie à Jésus. Donner ta vie là, c'est quoi? Ta vie était composée de quoi? De tes mensonges, de tes cachotteries, de tes hypocrisies, des plaisirs. Oh, je n'ai pas vraiment, si je vois les femmes là, vraiment, je n'arrive pas à supporter. Oh, je n'ai pas. Moi, mais je ne sais pas ce que c'est comme si je deviens fou en même temps. Je ne vais pas me contenter d'une seule femme. Oh, j'aime les femmes. Oh, j'aime les garçons. J'aime tout ça là. C'est ta vie là. Mais donc, la cigarette vraiment. Si je ne fume pas un paquet par jour vraiment, c'est comme si je suis malade. Si je fais 15 minutes que je n'ai pas encore tiré un coup là vraiment, tout mon cerveau vraiment, tout, ça ne va pas. L'alcool là vraiment, si un jour au moins, si je ne prends pas un verre, vraiment, c'est comme si cette journée là est une journée chaotique. C'est tout ça là qui est ta vie là. Tu vas donner ça. Tu vas donner ça à Jésus. C'est que tu aimes, que tu ne veux pas laisser là. Tu lui donnes tout. Oh, moi là, non, moi, on ne me parle pas comme ça. Tu vas donner ce toi auquel on ne parle pas comme ça là. Non, en même temps, tu vas former le coup de poing. C'est de moi que tu parles. Je vais te casser la gueule. C'est justement toi là.
qui on ne parle pas comme ça là. Il va donner ça à Jésus. Il lui livre tout ça. C'est ça. Ah, moi, ah, vraiment, j'ai peur. C'est à cause de ça, vraiment, il faut que j'aille voir les petits chers. On va, il faut que vraiment je puisse me sécuriser. Non, non, non, non. Oublie ça. Donne ta vie que tu veux sécuriser là. Remets ça à Jésus. Donc tu lui remets les cris qui veut te sécuriser là. Ah, ces chambres là, on ne rentre pas dedans pour moi. Hein. Donne ces chambres là maintenant, Jésus. Jésus va rentrer dedans. Ça, c'est ça, donner sa vie à Jésus. La chambre dans laquelle, ah, cette bague là, je l'ai acheté à prix d'or. Donne ça à Jésus. Tant que tu n'as pas donné la bague, mais Jésus, parce que Jésus a dit que tout ça là c'est pourriture, mais il faut lui donner. Si tu ne peux pas donner ça, comment? Est-ce qu'il y a quelque chose dans la vie d'un homme qui est plus important que sa vie? Non. Il n'y a pas quelque chose qui soit plus important pour un homme que sa vie. Non, si tu ne peux pas donner les gris-gris là, tu ne veux pas remettre ça dans la main de Jésus. Parce que Jésus lui dit que lui ne veut pas supporter les gris-gris. Si lui dit que lui n'aime pas les gris-gris. Mais l'ami, l'ennemi de ton l'ennemi, c'est-à-dire l'ami de ton ennemi à quoi? L'ami de ton ennemi à quoi? C'est ton ennemi. Si Jésus dit que lui il est ennemi de gris-gris, et toi, tu dis que tu es ami de gris-gris, mais comment tu veux être en même temps ami de Jésus? Ça ne marche pas. Non. Ça ne marche pas. Jésus est ennemi de Satan. Quand tu dis que tu es ami de Satan, tu es quoi? Et en même temps, tu veux être ami de Jésus, ça ne marche pas. Non. Soit tu es ami, si tu veux être ami de Jésus, tu coupes le pont avec Satan. Jésus dit que lui n'aime pas le monde. Il dit, n'aimez point le monde. Oh, toi, tu dis, Jésus, tu sais. Au fait, Jésus, tu es un homme gentil. Jésus, tu es gentil, tu es bon. C'est vrai, tu es mort pour mes péchés, tout ça. Mais ce que je n'aime pas chez toi, là. Quand on vient chez toi maintenant, tu vas dire, si on veut marcher avec toi, tu dis de laisser boire des mains. C'est ça le problème. Oh, Jésus, si tu peux accepter Jésus, c'est parce que tu n'aimes pas boire des mains. Sinon, je t'aime, hein, Jésus, je t'aime. Je t'ai donné ma vie. Mais la seule chose que je ne peux pas te donner, c'est boire des mains. Donc, boire des mains est plus important que ta vie, alors. Oh, quel homme insensé, menteur. Tu te trompes. Tu n'as jamais donné ta vie à Jésus. Si tu lui as donné ta vie est telle. Donc, boire des nuits est plus important que ta vie. Jésus, tu sais, je t'aime. Mais le problème, je t'ai donné ma vie. Mais le problème est que les trois femmes là, c'est que toi, tu ne veux pas qu'on ait deux femmes. Jésus, c'est ça le problème. Je t'aime, je t'ai donné ma vie. Mais, afin de deux femmes là, de polygamie là, Jésus, s'il te plaît, concède-moi ça là au moins. Et là, on sera des amis, on va avancer. Sinon, je t'ai donné ma vie. Mais c'est en fait, ces deuxième femme là, je ne peux pas lâcher. Troisième femme là aussi, je ne peux pas lâcher ça. Les bureaux là, Jésus, c'est ça là seulement là. Je ne peux pas te donner ça là. Non. Je te donne ma vie, mais je ne te donne pas ma deuxième femme. Je ne te donne pas la troisième. Je ne te donne pas les bureaux là. Jésus, si ça peut aller comme ça, c'est bon. Sinon, si c'est ma vie, je t'ai donné ta vie. Donc, ta deuxième femme est plus importante que ta vie. Troisième femme est plus importante que ta vie. Les bureaux, c'est pour dire quoi? Tes plaisirs charnels. Parce que tu as quoi? C'est quoi avec des femmes, trois femmes? C'est quoi? C'est plaisir charnel, c'est tout. Donc, Jésus, je t'ai donné ma vie, mais je te donne pas mes plaisirs. Ma volupté. La gloutonnerie sexuelle, charnelle. C'est ça. Je ne peux pas te donner ça. Et tu dis que tu as donné ta vie. Tu n'as rien donné. C'est quoi tu vas périr? Parce que toi-même, tu sais que si tu as vu le lion là, si le lion se déchaîne comme ça, et ou bien on dit qu'on veut te jeter dans le feu, ou bien on dit que celui-ci, on te prend tout de suite d'abord, on dit que sur le lion se déchaîne, on dit que c'est ceux qui, quand le lion va venir là, c'est ceux qui ont deux ou trois femmes là, c'est ceux là que le lion va dévorer. Je suis sûr qu'en même temps, avant même, tu vas dire même que, mais s'il faut abandonner toutes les femmes là en même temps là, que tu es prêt à abandonner pour avoir la vie, sauf pour que le lion ne te dévore pas, oui ou non? Alors, et comment tu dis que tu as donné ta vie? Tu n'as pas donné ta vie, non. Je donne cet exemple pour montrer que ta vie est plus importante que toutes tes femmes. Toi-même, tu le sais. Et pourtant, tu dis que, ah, j'ai donné ma vie à Jésus. Mais là, oh, cette église-là, oh, le problème que moi j'avais ce pasteur-là, c'est que lui, là, il est trop dur. Il dit, va là-bas maintenant, on va te dire là-bas, là, il n'accepte pas deux femmes. Il n'accepte pas, si tu vas là-bas avec deux femmes, maintenant, ils vont te dire de divorcer avec ta deuxième femme. Est-ce que ta Bible a dit que, oh, quand Dieu a créé le Adam, là, il a pris deux côtes pour fabriquer deux femmes, ou bien trois femmes? C'est ça?
Elle a dit, l'homme quittera son père et sa mère et s'attachera à ses femmes. Et les deux deviennent les trois, ou bien les quatre, ou bien les cinq, ou bien les six deviendront une seule chair. C'est ce qu'il a écrit. Quelle chose terrible. Je peux entendre même des gens, des fils du diable, hein, qui disent, qui se disent pasteurs, ils interprètent pour dire que, hein, comme hein, quelqu'un me disait la dernière fois, que quelqu'un, il a donné interprétation pour dire que non, que s'il a quitté, s'il va avec Adjoa, donc c'est sa femme Adjoa. Il va vers Baké, c'est sa femme Baké, et ainsi de suite. Regardez comment Satan peut corrompre la pensée de l'homme. Vous pensez que vous êtes plus intelligent que Dieu? Tu peux croire en cela et continuer de vivre comme tu vis. Mais sache que le dernier jour, tu vas regretter. Pourquoi? Parce que la Bible dit par là que tu n'as pas aimé l'amour, tu n'as pas aimé la vérité. Et dit que tous ceux qui n'ont pas aimé la vérité vont périr. Donc la chose fondamentale, c'est quoi? Il dit Jésus lui-même soutenait toujours par la parole puissante de Dieu. Ce que nous disons, c'est sous-tendu par la parole de Dieu. Et non pas des paroles de distraction, des paroles de séduction. Il vaut mieux que tu acceptes la vérité. Que tu donnes ta vie à Jésus-Christ. Si tu lui donnes ta vie, tu seras sauvé. Donner veut dire que tu as livré l'intégralité. Ta vie ne t'appartient plus. Il n'y a plus rien qui soit important dans ta vie que Jésus-Christ. Es-tu prêt? Toi qui m'écoutes. Jésus lui a déjà donné ta vie, sa vie. Ce qu'il demande de toi pour que toute chose puisse concourir en ton bien. Même si des calamités viennent sur cette terre, toutes ces choses vont concourir en ton bien. Alors, il y a un pas que tu dois franchir. C'est que toi-même, en retour, tu donnes ta vie à Jésus. Es-tu prêt? Et toutes choses concourront en ton bien. L'enfer n'aura plus de pouvoir sur toi. Les hommes peuvent prendre n'importe quelle idée. Les soi-disant grands hommes de ce monde peuvent s'entendre ou conspirer contre l'humanité, prendre des décisions diabolique, mais comme tu as donné ta vie au Seigneur Jésus-Christ, tout cela concourra en ton bien. Es-tu prêt? Si tu es prêt, baisse la tête là où tu es, nous allons prier. Tu vas répéter après moi. Saint Jésus, je te rends grâce pour tout ce que j'ai entendu. Je reconnais maintenant que tu m'as vraiment aimé. Moi qui étais dans le déniement spirituel, dans la pauvreté, misère spirituelle, malgré mes biens, mes richesses, je suis spirituellement pauvre. Et tu m'as aimé. Maintenant, et tu m'as donné ta vie. En retour, pour répondre favorablement à l'amour dont tu m'as aimé, moi-même, je viens te témoigner mon amour. Je t'aime aussi, Jésus. Jésus, je viens te déclarer en ce instant que je t'aime aussi, Jésus. Et pour cette raison, je te donne aussi en retour ma vie. Jésus, à partir d'aujourd'hui, fais de ma vie ce que tu veux. Dirige ma vie. Conduis ma vie. Sois le chef et le maître absolu de ma vie. Décide de ma vie comme tu le veux. Et conduis ma vie où tu voudras. Où tu voudras aller, je vais aller avec toi. Merci parce que tu m'as exaucé. Au nom de Jésus, j'ai prié. Amen. Seigneur éternel Dieu, je vais te dire merci pour ta grâce dans la vie de tous ceux-là qui ont écouté ce message. Depuis le premier, la première séance jusqu'à ce jour, je te bénis. Ceux qui ont donné leur vie, ceux en ce moment, ils t'ont donné leur vie. Je prie que tu acceptes le don de leur vie, que tu reçoives leur vie et que tu les façonnes pour qu'ils puissent recevoir, que ta vie se fonde dans leur vie et que leur vie se fonde en toi, afin qu'ils reçoivent l'image du Fils de Dieu que tu as prévu pour eux avant la fondation du monde et qu'ils bénéficient des avantages qui sont réservés.

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Merci, grand merci à tous ceux qui sont fidèles à la radio Fréquence 10. Merci surtout à ceux qui sont fidèles à Jésus-Christ. Alors pour rejoindre l'ambiance ce soir.

mon super-héros et toi mon frère, ma soeur. Prépare-toi à régénérer l'ambiance là. En composant les 07 58 21 21.

On vous en faire pour démarrer cette belle soirée là. Jeunesse en mission, Jésus est mon super héros. Pour toi qui m'écoutes ce soir, si Jésus est ton super héros, prépare-toi à rejoindre l'ambiance en direct là sur Fréquence Vie. Nous sommes là du lundi au jeudi, avec moi bien sûr. Sinon, une nuit sans ennui, c'est du lundi au vendredi à partir de 21h. Et ce jusqu'à

0758 21 21 21. On ouvre le téléphone à présent. On va recevoir donc les différents responsables. Les respos là. Tu es responsable donc du département enfants ou des enfants de ton église. Que changerais-tu ou que améliorerais-tu? Les moniteurs peut-être, ou la salle où les enfants reçoivent les enseignements, ou les tenues, ou des conseils à l'endroit des parents. Le téléphone donc est ouvert, 07.

0: Nadège Bouilia, extrait de son nouvel album Célébration à Jésus, disponible à la boutique de la radio Près Grande Vie. Bonsoir.
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0: Leslie Russell, un joyeux bonsoir à vos victimes. Écoutez ta bande. C'est mon âme qui t'élève. Ah oui, pourquoi pour Félix aussi, hein. Et puis Andy. Les chauffeurs de VTC là. Attends, pas qu'un arrêt, Chief, pas qu'un arrêt là. Allô?
1: Allô?
0: Oui, bonsoir, Respo.
1: Oui, bonsoir, moi je ne suis pas Respo, mais comme vous avez dit, vous nous nommez le Respo. Moi je le nomme Respo. Moi c'est le frère. Le frère Pascal.
0: Pascal?
1: Allô?
0: Oui, Respo Pascal, c'est ça?
1: Oui, le frère Pascal.
0: Ok, depuis la Palmeraie. D'accord, Respo. Alors, je vous écoute. Qu'est-ce que vous pensez? Qu'est-ce que vous voulez améliorer, corriger, changer?
1: Moi, ce que je souhaiterais, c'était juste, étant moniteur, je souhaiterais.

0: maintenant prendre le téléphone à Tim. Un joyeux à le titre que nous vous proposions à l'instant sur Fréquence Vie. Bonsoir, monsieur Kwaku Guillaume. Et à Élisée Kwan Dadjam, Tala, je n'oublie pas mon père Vita Dadjamé là. Il y a aussi ma soeur Nal, pardon, Mado, du côté de Yoko Moto.
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0: à l'enfant. 07 51 21 21.
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0: Ce soir,
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0: Tu es le responsable du département des enfants de ton église. De l'écodine. Que changerais-tu ou qu'est-ce que tu souhaiterais améliorer? 07 51 21 21.

activité peut-être, oui, il y a certains qui organisent des activités spéciales. Ou encore, souvent on se plaint de la, on se plaint du matériel. Est-ce qu'en tant que responsable, tu souhaiterais améliorer le matériel?

0: après, ils vont venir s'asseoir en classe pour demander à manger à leurs camarades.
1: Ok.
0: S'ils font ça, il y a les pensées.
1: Oui, mais Mongasco, il y a des parents qui achètent des habits pour leurs enfants, mais c'est souvent des habits trop courts. Et quand la monitrice parle, le moniteur parle, les parents se fâchent. Ils disent non, c'est mon argent, je paye ce que je veux pour ma fille. Là, on gère ça comment?
0: Non, pas question. Pas dans ma classe là.
1: Ok.
0: Parce que c'est comme à l'école, je suis la maîtresse de ma classe. Parce que moi, j'ai dit, le gars, tu dois faire. Dans le parc contraire, tu gardes ton enfant. 15 jours que vous voyez la 15 jours là. Il a fait école du dimanche à Voisonnet. Hein.
1: Oui,
0: c'est pas les questions.
1: Oui, il a dit même.
0: Et là, il est devenu. Ils sont devenus. Ado. L'air groupe là. On l'appelle KS Bloom.
1: Ah, oui, il est Bloom là. Ouais.
0: Voilà, il faut les suivre à 15 heures. C'est à partir de là, quand tu dois devenir ce qu'il est aussi.
1: Okay, donc,
0: c'est
1: important en tout cas.
0: Voilà. Donc, c'est pas du moins apporter couche à leur enfant à l'école. Parce que les mêmes s'habillent là. Ils doivent habiller leur enfant comme ça pour venir. Tout apprend. Si tu es propre, rends ton enfant propre aussi.
1: Et là...
0: Voilà.

0: devrait brillons ensemble. En toi, il y a un miracle. Je veux le dire à quelqu'un ce soir là. Regarde frère, quand tu es devenu chrétien, ce n'est pas pour toi seul. En toi, il y a un miracle pour la, pour une personne à côté, dans ton école, dans ton quartier. Brille. Je brille. Alors.
1: Allô.
0: Allô.
1: Oui, allô, bonsoir,
0: monsieur Saozani. Yeah, bonsoir, qui m'appelle là? Respo.
1: C'est Dame Brou.
0: Respo, Dame Brou.
1: Oui.

0: Est-ce que Respo, à ce niveau-là, vous avez un souci avec ou bien ils sont enfants?
1: Parce que je suis un enfant de Dieu.
0: Oui, mais on dit que c'est leur âge, là. Il y a des musiques qu'ils aiment.
1: Non, on apprend l'enfant. On apprend l'enfant à bas âge. Voilà ce que le Seigneur dit. Voilà ce qu'on doit écouter. Voilà ce qu'on ne doit pas écouter. C'est vrai que la Dieu, c'est que Dieu présent,

0: Dom Ebwe, Je brille, extrait de son nouvel album.
1: Petit papy.
0: 0758 21 21 21. Tu es le responsable du département des enfants ou de l'éco-team de ton église ce soir.
1: Les couleurs.
0: Que changerais-tu ou qu'est-ce que tu souhaiterais améliorer?
1: Oui, je vois dire.
0: L'enseignement biblique, l'accueil, l'implication des parents. Créer peut-être un environnement sécurisé hein, pour les enfants aussi. Il y en a qui ne se sentent pas vraiment en sécurité. Là. Est-ce que tu souhaiterais qu'on développe la prière chez les enfants? Est-ce qu'il y aura une évaluation régulière? Une évaluation peut-être régulièrement pour voir un peu. Est-ce que les règles sont appliquées? Voilà, donc évaluer régulièrement le département. Allô?
2: Hello, Mr. Sao.
0: Yeah, Respo Gladys depuis Kumasi 05. Bienvenue.
2: Merci, Mr. Sao.
0: Alors, Respo, dis-moi, toi, tu veux régler quoi, là?
2: Bon, ce que je veux demander à les parents,

l'enfant peut aller directement envers les parents pour les expliquer. Parce que, mais si l'enfant, nous comme ça, souvent on a grandi, souvent si je parle à les parents, ils n'ont pas le temps pour ça. L'enfant qui grandissait, tu n'as pas eu, si Dieu n'est pas avec toi, là, tu tombes dans les bras de n'importe qui, tu te dis, je t'aime.

0: enfant a eu un souci à l'école avec quelqu'un, au moins quand il raconte sa journée, ça permet à qui, au moins, tu sais ce que ton enfant subit.
1: D'accord.
0: Et
1: Maintenant,
0: si
1: et
0: ce
1: au
0: n'est
1: niveau des
0: plus ça.
1: moniteurs, là, vous êtes resté chez les parents, ils ne sont pas
0: Oui.
1: forcément à l'école du dimanche, mais et ceux qui sont moniteurs, les moniteurs de l'école du dimanche, là, à ce niveau-là, comment
0: Bon,
1: est-ce qu'ils
0: en
1: devraient
0: tant que
1: se
0: moniteur, je
1: comporter?
0: dois être
1: Oui.

0: me laisser de voir s'il y a peut-être à votre niveau là, si vous pensez qu'il y a des changements qu'on peut peut-être apporter au niveau de l'école du dimanche ou s'il y a des choses qu'on peut améliorer. On en parle ce soir là sur Fréquence Vie. Donc, Respo, qu'est-ce que vous souhaiteriez qu'on change?
1: C'est tout, c'est au groupe sur l'éducation.
0: L'éducation?
1: L'éducation, l'éducation. Souvent, la maison peut être ratée. Mais la monitrice, ou bien le moniteur, doit amener l'enfant à mettre la parole de Dieu, l'obéissance surtout, l'obéissance aux parents. Même les personnes qui ne sont pas leurs parents, qui doivent les obéir, c'est très important.

0: n'aura pas ça. Ça, il faut qu'on te dise la vérité, tu n'auras pas. Donc, je vais mettre l'accent sur l'obéissance. Parce que aujourd'hui, de nos jours, on voit des enfants, des jeunes gens, jeunes filles, qui n'ont aucun respect, qui sont dans l'église, qui sont, qui ont des départements, qui sont à l'école, qui vivent d'après la vie chrétienne, mais qui n'ont aucun respect pour des grandes personnes. Et ça, ce n'est pas une bonne chose. Aujourd'hui, on est étonné lorsqu'on voit certains ont des problèmes. Pas plus tard qu'il n'y a même pas une semaine, il y a une qui était très impolie. Mais on l'a amputé un pied, le pied. Moi, le jour qu'elle est venue s'excuser, j'ai dit non, moi je t'ai pardonné. Mais je n'étais pas la seule grande personne qu'elle a manqué de respect. Et c'est après ça, les gens en parlent. Et elle a perdu une jambe comme ça. Elle est sortie samedi de l'hôpital. Une jeune femme qui est dans la trentaine, qui a un bagage intellectuel, un master 2. Tu vois, c'est pas bon.
1: Ouais.
0: Et quand tu leur donnes des conseils, comme tu n'es pas leur maman, leur papa, ils ne prennent pas ça. Or, Dieu ne fait accepter les personnes. Elle est dans une église évangélique, elle est dans un département. Mais tu vois, donc je vais mettre l'accent.

je parlerai de l'obéissance et de l'honneur. Je vais demander aux enfants d'obéir aux parents, même les personnes qui ne sont pas leurs parents, pour que ce que Dieu a dit dans Éphésiens 5, verset 1 à 3, il y a une promesse pour avoir une longue vie, soit d'un partage. C'est très important. Je vais les éduquer, les guider. Parce que c'est pas tout qu'un enfant, tu dois mettre ta bouche dedans pour parler. Et, je ne sais pas. Et parler aux parents aussi, que quand vous êtes à la maison, il y a des causeries, ne dites pas devant les enfants. Parce que moi, déjà, quand un enfant, ce que tu dis et le comportement que tu as, je sais que toi, tu as raté ton éducation ou bien tu ne l'as pas eu. Parce qu'un enfant qui a reçu une éducation ne peut pas manquer de respect à une grande personne. Parce que nous, on n'a pas fait cela. Okay. Et moi, je dis toujours, même si moi, je te mets à ta place, je m'en fiche. Même si c'est dans l'église devant le pasteur, je vais te mettre à ta place. Oui, parce que c'est pas bon. Il faut les éduquer. Ça, c'est obligatoire. Il faut que les parents enseignent ses enfants et leur donnent des conseils. C'est très important. Il faut donner des conseils aux enfants pour suivre la voie de Dieu. Parce qu'un enfant, c'est un son et une bénédiction de Dieu. Et je vais leur rendre en sorte que leur foi soit vivante, leur expliquer les histoires de la Bible. Tel que Samuel, qui était à, je veux, comment on appelle, au service d'Élie. Mais cet enfant était très poli. Et il a fini par remplacer Élie. Tu vas intégrer les.

0: là-bas.
1: Okay.
0: Ils vont là-bas. Voilà un camp qui éduque les enfants. Mmh. Et que ça rate beaucoup les enfants chrétiens qui sont à l'école du dimanche, qui sont dans l'église, qui se... Sur les réseaux sociaux, eux-mêmes ont dépassé les païens.
1: Mmh.
0: Vraiment. Et organiser des sorties, des jeux sportifs, et aller dans les pique-niques, c'est-à-dire dans les endroits où les enfants peuvent se retrouver. Et puis, on fait le partage, on leur apporte la parole de Dieu,
1: super.
0: On leur montre à prier et ce qu'il faut faire pour que quand ils se retrouvent dans un milieu païen où il n'y a pas de chrétiens, ils gardent la foi qu'il a en Christ. Il ne va pas se mettre à faire comme les autres. Mais au contraire, c'est les autres qui vont le copier. Mais lui, mm-hmm. va pas copier les autres.
1: Mm-hmm.
0: Parce qu'aujourd'hui, beaucoup d'enfants chrétiens copient le monde. Or, c'est pas le monde. Nous, on ne doit pas, eux, ils ne doivent pas copier le monde. Mais c'est le monde qui doit les copier.
1: Effectivement.
0: On doit dire, celui-là, c'est un petit, un enfant de Dieu. Mm-hmm. C'est un chrétien,
1: yeah.
0: malgré son âge.

en même temps, c'est ce qu'elle a dit, hein, on parle surtout des réseaux sociaux, là. On le sait tous. Alors nous allons peut-être avec, elle l'a dit, hein, revenir sur peut-être les réseaux sociaux pour déjà donc, les moniteurs peuvent en parler, enfin, présenter les dangers aux enfants aussi les dimanches. À 22h30, vous avez rendez-vous avec le

responsable du département des enfants ou encore de l'éco-team. Et oui, c'est une grande responsabilité, cher ami. Mais il est important de mettre en place des changements qui permettent aux enfants de mieux connaître Dieu, de grandir dans la foi et de s'épanouir dans l'Église. Et cependant, cette mission ne peut être accomplie sans la collaboration des parents. Oui, lorsqu'ils confient leurs enfants aux responsables du département, ils doivent leur accorder la confiance, tu vois, et travailler en étroite collaboration avec les moniteurs. Et de leur côté aussi, des moniteurs, voilà. Ils doivent agir aussi avec sérieux, mais surtout amour. Je crois, Gladys en parlait, Daniel Cadio en parlait. L'amour, le respect, missionnaire que vous disiez, est revenu dessus. La responsabilité, en veillant bien sûr au bien-être et à l'épanouissement de chaque enfant. Alors j'espère que les parents qui nous écoutent ou encore j'ai envie de dire les pasteurs ou les moniteurs qui sont à l'écoute de la radio Fréquence Vie ce soir, vous avez pris en compte les suggestions et les préoccupations des auditeurs, hein, et que vous soyez moniteur ou pasteur. Parce que ce soir, c'était l'objectif de cette émission, là, permettre d'identifier les besoins réels, d'améliorer justement le fonctionnement de ce département-là, parce que les enfants, c'est l'avenir.

doit être faite avec amour, prière, écoute, respect et collaboration afin de construire ensemble une génération attachée à Dieu et préparée, tu vois, pour l'avenir. Parce que comme je l'ai dit, là, les enfants, c'est l'avenir. On ne doit pas les négliger. Je vous aime très fort, mais Jésus vous aime encore plus. On part à Yamsoukro, retrouver, chante, je sais. Le clip est disponible sur YouTube.

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10: Honorable Baudouin Ngoran Dominique, ex-député maire de Mbayakro. Honorable Kwame Tiali Honoré, ex-député de Mbayakro. Nanan Kofi Ndré Jean-Baptiste, chef du canton Sondo, des sous-préfectures de Mbayakro et de Kondosu. Nanan Mbaya Kofi Désiré, chef du village de Mbayakro. Nanan Kwadogien Etienne, chef du village de Saebo. Nanan Kwasi Kwame, chef du village de Pembikro. La grande famille Timile Raïba à Abidjan, Mbayakro. Yakro, Sahagikro, Canada et Italie. La grande famille Diakona à Abidjan, Yamsoukro, France, États-Unis et Canada ont la profonde douleur de vous faire part du rappel à Dieu de leur père, grand-père, frère, beau-père, cousin et ami. Krayao Vincent, décès survenu le mercredi 12 août 2026 au CHU de Boaké. Le programme des obsèques se présente comme suit. Du vendredi 2 au dimanche 4 octobre 2025, de 18h à 20h, réception des condoléances et des dons à la Riviera Palmeret, cité Cipline 4, Saint-Viateur, Villa, numéro 340. Le mercredi 7 octobre 2026, de 19h à 21h, veillée religieuse à Ivoussep-Trècheville, sous le préau. Le vendredi 9 octobre 2026, de 16h à 17h, levée de corps au funéranium Sefu-Si de Mbayakro. 21h à 0h, veillée religieuse suivie d'une veillée traditionnelle jusqu'à l'aube à Mbayakro. le 10 octobre 2026 de 7h à 10h, cérémonie de Nzien, remise de dons et intervention religieuse suivie de l'inhumation au cimetière de Mbayakro.
5: Les grandes familles Menem Messou et Jeff Conan, profondément touchées par vos témoignages de soutien, de compassion et de sympathie lors du rappel à Dieu de Conan amenant Léontine, épouse Menem Messou, vous expriment leurs vifs remerciements et sincères gratitudes. Elles adressent un remerciement particulier à Son Excellence Robert Beugré Mambé, Premier ministre de la République de Côte d'Ivoire, M. Aka Ouélé, président du Conseil économique, social, environnemental et culturel de Côte d'Ivoire, M. le ministre Kobinan Kwasi Adjumani, M. le ministre Tchagba Laurent, M. le ministre Kwaku Kofi Amédé, M. le ministre Ongundemba Pierre, M. le ministre Diarasouba Souleymane, M. le ministre Yensie Yakuba, M. le ministre Ouattara Djibril, Mme la ministre Anne Messou, M. le ministre Désiré Nyon-Conté, M. le ministre Babo Daré, M. Kwame Nzouako Jérôme, maire de la commune d'Atiéguakro, M. Kwasi Bodi Théodore, ex-DG du LBTP, M. Yapo Atse, Mme Odile Deignan, l'association des Wale Blamou, la direction et le personnel de la radio Fréquence Vie, votre présence réconfortante, vos prières ferventes, vos messages et vos appels bienveillants ainsi que vos nombreuses marques d'affection leur ont apporté un réconfort inestimable et le courage nécessaire pour traverser ce deuil. Que le Seigneur, dans son infinie bonté, vous bénisse et vous le rende au centuple.

0: Jam.
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Dieu avec nous. Béni soit ton Saint-Nom, Jésus. Dieu avec nous. Alléluia.

0: Dieu.
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0: Alléluia.
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2: Cette radio-là a été là dès les premières heures de notre vie en Christ. Cette radio nous a bercés. Cette radio nous a nourris. Cette radio nous a équipés. Cette radio a aidé à notre maturation. Cette radio nous a empêchés de flancher, de tomber. Cette radio a participé à la réconciliation de notre couple. Cette radio, à travers les enseignements, a aidé nos enfants. Cette radio a béni nos petits-enfants. Cette radio a fait qu'aujourd'hui, quelqu'un a été appelé, a compris qu'il est appelé au ministère. Cette radio a motivé l'appel de quelqu'un. Cette radio a ouvert l'esprit et quelqu'un a compris que lui aussi, Dieu avait besoin de lui, qu'il pouvait être utilisé malgré qu'il est dans un coin bizarre, reculé de ce pays-là. Mais Dieu le voit et Dieu l'appelle au ministère. Cette radio-là a favorisé, a amené des gens à bâtir, à avoir confiance en eux-mêmes et au Seigneur et à bâtir leur ministère. Aujourd'hui, ce sont des bishops, des archibishops. Cette radio-là a permis aux gens de venir communiquer et appeler le peuple de Dieu à venir à leur programme. Et leur programme était bondé parce que quelque part, ils se sont retrouvés sur les antennes de la radio. Ils ont appelé le peuple de Dieu et le peuple de Dieu a répondu présent. Cette
3: Amen.
2: Radio donc a joué un rôle prépondérant dans la construction de leur ministère, dans la construction de leur vie spirituelle, dans la construction de leur appel. Le temps est venu de reconnaître cette vérité-là. Reconnaître

Ici, nous appelons nos auditeurs et nos auditrices à honorer cette radio et à lui permettre de briller. Aujourd'hui, là, il y a des radios qui sont nées. Nous bénissons le Seigneur pour ça. Des ministères sont nés. Nous bénissons le Seigneur pour ça. À partir de cette radio. Mais vous savez,

0: de ce canal, de ces ondes-là, pour grandir, pour mûrir et pour devenir ce qu'ils sont aujourd'hui. Ça ne vous honore absolument pas. Non, je ne suis pas venu juger ou condamner. Je suis venu interpeller chacun d'entre nous pour dire, nous avons un rôle à jouer. Nous avons une responsabilité majeure vis-à-vis de cette radio qui nous a bercé, qui nous a éduqué, qui nous a entretenu, qui a balisé notre vie chrétienne et qui a empêché de nous voir de l'autre côté du feu étranger. Oui, oui, oui. Parce que des enseignements équilibrés et de la passion à travers ces ondes-là nous ont gardés sur le chemin de la foi. Et nous n'avons pas dévié grâce à tout ce qui se fait en ces lieux.
1: Celui-là qui fait une offrande pour l'évangélisation doit être lui-même un évangélisé. Quelqu'un qui adore Dieu, quelqu'un qui connaît le Seigneur et qui connaît la mission de Dieu. Donc ce sont les évangélisés qui pourront apporter l'offrande pour que un plus grand nombre soit sauvé, un plus grand nombre soit délivré. Ainsi, Dieu désire l'offrande des serviteurs qui le connaissent, des adorateurs. Dieu veut des offrandes des adorateurs. Pour pouvoir

pour le salut de l'humanité. Des hommes et des femmes qui ont compris la vision, qui ont compris l'appel du Seigneur au travers Matthieu 28, qui nous dit « Allez et faites de toutes les nations des disciples », qui ont compris cela et qui ont à cœur de vivre et de répondre

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joyeux, bon, merveilleux nouveau mois d'octobre 2026. Chère auditrice amoureuse du Seigneur de Matthieu 6:33, cher auditeur amoureux de l'émission Matthieu 6:33, selon votre position, quoi que vous faites, où que vous soyez, recevez le shalom de Dieu. Shalom, c'est la paix. Donc, la paix en toi, la paix chez toi, je te souhaite cette paix

Matthieu 6:33, comme vous le savez, vous le connaissez maintenant. Cherchez premièrement le royaume et la justice de Dieu, et toutes ces choses vous seront données par-dessus. C'est un appel de Jésus, notre Seigneur, à placer Dieu à la première place de nos vies, afin que nous soyons libérés, afin que notre cœur soit libéré de l'anxiété. Ce matin, je te rappelle que Jésus s'adresse à des personnes qui s'inquiètent pour leur lendemain, pour leur nourriture et pour leurs vêtements, selon Matthieu 6, 25 à 32.

appeler, à encourager quelqu'un, à appeler, à donner son point de vue, sans être jugé, afin que l'auditrice ou l'auditeur qui t'écoutera, qui t'écoute, oui, recherche en toutes choses, premièrement, le royaume et la justice de Dieu. La deuxième tranche, oui, c'est d'appeler pour aussi remercier Dieu, notre Seigneur Jésus-Christ, pour ses merveilles sans fin dans notre vie, pour ses biens et aux faits dans notre vie, car chaque jour, nous ne pouvons pas nier, nous recevons de lui des multitudes de témoignages en nous, autour de nous, dans notre famille et dans notre vie professionnelle, matérielle et même dans ce pays. La troisième tranche, nous allons rassurer une auditrice ou un auditeur à croire que seule la volonté de Dieu s'accomplira dans sa vie si ou elle croit aux promesses de Dieu qui lui ont été accordées. Oui, nous allons aussi dire à quelqu'un de ne pas s'inquiéter, d'aller au lit, car le Seigneur a dit, je suis avec vous tous les jours, même jusqu'à ce soir, jusqu'à demain matin. Et nous allons rappeler que les compassions et la bonté de l'Éternel ne sont pas épuisées aussi longtemps que Christ est encore assis sur son trône. Et nous allons prier ensemble pour nous recommander dans la grâce du Seigneur pour ce nouveau jour qui va apparaître ou dans le nouveau jour dans lequel nous sommes. Oui, vous le savez, nous allons maintenant lire une portion des Écritures. Et ce soir, nous sommes toujours dans le psaume. C'est le psaume.

dans la parole de Dieu. Éternel, c'est à toi que je crie. Mon rocher ne reste pas sourd à ma voix, de peur que, si tu t'éloignes sans me répondre, je ne sois semblable à ceux qui descendent dans la fosse. Verset 2. Écoute la voix de mes supplications quand je crie à toi, quand je lève mes mains vers ton sanctuaire.

et 8. L'Éternel est ma force et mon bouclier. En lui, mon cœur se confie et je suis secouru. J'ai de l'allégresse dans le cœur et je le loue par mes chants. L'Éternel est ma force de son peuple. L'Éternel est la force de son peuple et le bouclier des délivrances de son oint.

Alléluia, alléluia. Famille de Matthieu 6:33, bienvenue. Ce soir encore, on va toucher une plaie que beaucoup d'entre nous cachent depuis l'enfance ou dans son jeune âge, ou actuellement. Le thème de ce soir, le sujet pour lequel nous allons appeler, en fait, sans être jugé, pour nous comprendre et nous donner des excuses de

Auditrices et auditeurs, vous l'avez bien compris. Nous sommes toujours dans notre grand thème, les blessures intérieures. Je parle et je veux parler à quelqu'un ce soir qui a grandi en se demandant, est-ce que moi-même là, je suis vraiment aimé? Peut-être ton père est parti quand tu étais petit. Il ne t'a jamais recherché, même cherché jusqu'à aujourd'hui. Peut-être tu l'as rencontré, mais il ne te prouve pas qu'il est ton père. Et tu t'interroges. Auditrice, auditeur, peut-être aussi, ta mère t'a toujours préféré au détriment de ton frère ou de ta soeur à cause des défis que tu as. Ah, peut-être ta famille

tu es toujours malade, l'erreur. Et puis, tu as certainement grandi avec cette voix dans ta tête qui te dit, tu n'es pas assez bien, tu ne vaux rien, tu ne peux rien faire. Mais quand même, je vais te dire,

L'Éternel me recueillera. Alléluia. Et le psaume 28, verset 7b que nous avons lu. En lui, mon cœur se confie. Je suis secouru. J'ai de la

certainement. Voici, auditrice et auditeur, la première partie de cette émission. Tu es malade des blessures du rejet. Si donc tu es offensé des blessures du rejet. Si donc tu es, oui, abattu, découragé.

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surpris que tu fasses partie de l'une de ces catégories. Si tu t'es déjà engagé, que la grâce et le bonheur t'accompagnent dans ce nouveau mois.

radio se détériore. Les murs sont fissurés. Bien-aimé, la radio a besoin d'être bâtie, d'être faite. Comme Néhémie, nous devons nous lever comme un seul homme. Oui, pour le rebâtissement de cette radio. Alors tu es engagé à offrir ce qu'il te faut pour que la radio renaisse, soit renouvelée. Mais d'ici là, hey, nous allons revenir sur notre thème de ce soir. Nous parlons de quoi, amis ?

auditrices et auditeurs, vous êtes nombreux certainement, mais le rejet est un mensonge du diable. Laissez-moi vous dire déjà cela. Si tu as l'écoute, le diable te fait croire que parce qu'un homme t'a rejeté, un cheminant t'a rejeté, un ami t'a rejeté, un parent t'a rejeté, même un époux, une épouse t'a rejeté, tout le monde va te rejeter. C'est faux. Je veux te dire que si tu es encore en vie actuellement et que tu écoutes fréquemment de vie, c'est que le Saint-Esprit t'a choisi. Éphésiens 1, verset 4 dit, il t'a choisi avant la fondation du monde. Amen, amen. C'est au 07 58 21 21 21. Nous attendons ton appel pour que cette mission, oui, continue d'apporter de la

0: qui nous appelle de la Riviera, ma voisine. Alléluia.
1: Amen.
0: Merci d'être notre première auditrice de ce soir.
1: Amen.
0: Tu peux aussi donner ton nom ou bien garder l'anonymat, même si les gens semblent te reconnaître.
1: Comment? J'ai l'anonymat, mais je décroche mon miracle de demain.
0: D'accord. Alléluia. Une femme de foi. Amen. Merci.
1: Notre demain, anonyme, à la veillée. Amen.
0: À la veillée, nous allons y revenir.
1: Oui.
0: La veillée que Fréquente Vie organise demain soir. Oui, anonyme, nous t'écoutons.
1: Oui.
0: Nous parlons du rejet.
1: Voilà. Bon, moi, je suis blessée. J'ai déjà dit que j'étais mariée, j'étais dans mon foyer. Tout allait bien. Parmi les femmes, il va avoir des comptes troisièmes, c'était moi. Et j'ai eu des discours avec mon mari. Les parents ont dit, maman, c'est comme ça, viens, tu vas en Europe. Par exemple, tu es courageuse, il ne faut pas te forcer. C'est comme ça. J'ai eu des discours au mari, je n'aime pas, je n'ai pas cherché à comprendre. C'est moi-même, je savais que j'avais quelque chose, je me faisais confiance, quoi. Je venais en famille avec de l'argent. Ils n'ont pas voulu m'aider. Moi-même, j'ai donné mon argent aux gens pour avoir les papiers, les frais, ils échouent, ils remboursent. Au fini, ils ont commencé à payer à mon nom de singe. Comme ça, tout est gâté. Et courageux que je suis, j'ai jamais baissé les bras. À 5h du matin, c'est déjà parti. J'ai pris ma maison sur chez moi. Toute ma famille a dit ainsi, hein. Mais moi, j'aime pas m'aider les gens. Ou je vais tomber malade. Le mal qui me fatigue aussi, on dit que c'est héréditaire. Dieu au contrôle. Après, le premier homme qui m'a gardé présentement chez lui, il a soigné pour lui, c'est fini. Ma maman a été opérée, ma soeur a été opérée. À mon tour, pour avoir les médicaments, tout est problème. On va à la consultation, consultation 100 000 et tout, mais les médicaments, là, je ne peux pas payer. Pour payer, je viens. Après demain, je vais voir pour voir telle personne, Un seul médicament, 20 500. J'ai payé combien de fois? Bon, comme on dit, les traduits, parce que je ne guéris pas. Je me suis dit, c'est comme ça. J'ai fait partie.

pas, c'est tout le nom des gens. Moi, je suis allée même chez des gens, il y a des gens même qui ont abusé de moi. Donc, je suis blessée, présentement, je suis même mort. Les enfants, même, je ne les vois personne. Personne ne cherche à me voir. Parce que chez mon grand, c'est bien logé, je mange à ma faim, mais ça ne suffit pas. Donc, c'est pour dire que je voulais un temps de suicider, quitter moi, de me voir comme ça. Ceux qui m'ont connu, qui m'ont vu aujourd'hui, on dit que c'est maman qui est là.

tenait la vue à tous les bâtiments, et lui-même qui est né, qui n'a jamais découvert, qui a jamais vu la lumière, il a reçu la vie, c'est peut-être. C'est comme ça, je me suis casé, et je suis toujours branché à la radio fréquence. Quand ça ne s'est pas déchargé,

0: Et je ne suis pas désespéré. Je leur dis comme ça, après qu'ils sont dans la même situation que moi. Et c'est donné à Dieu. Et c'est donné à lui véritablement corps, âme et esprit. Et tout à l'heure, j'avais marqué un bistrot, la boisson, je faisais 30 000 par jour. On dit, ça là, c'est pas la vraie Dieu. Tout l'été, j'ai même détruit mon coin et m'assois ici. Mais la paix que j'ai en Jésus, je n'ai pas cette paix. Quand j'étais dans le monde, quand j'avais tous les biens, je mangeais ce que je veux, je portais ce que je veux, je n'ai pas cette paix. Il est le Dieu qui a dit dans sa maison, il n'y a pas de maladie, il n'y a pas de série. Donc celui-là, pourquoi ne pas aller au bercail, à la main de mon père, où est la vie, la restauration? Enfin, je lance un appel à tous ceux qui sont dans le même problème que moi, de ne pas pleurer. De ne pas pleurer. Si le Dieu, jusqu'à présent, il a son source de vie en nous, là. C'est qu'il y a une solution.
1: Ouais.
0: Son nom, lui-même, son nom, même, c'est la solution. Son nom, c'est la victoire. Il est toujours le premier, il ne vient jamais en retard. Il est le seul qui connaît le jour, l'heure, qui va apparaître dans nos corps, dans nos vies. On ne sait pas le jour ni l'heure. Donc, on doit être patient. On doit faire sa volonté. On peut pécher nous des jours. La bouche qu'elle a, peut-être venir manger, ça vous parler de ton ami, critiquer. Si elle va crier dans le projet, ça ne va pas devant. Mais toujours dire qu'il faut, il faut te repentir avant qu'il ne fasse jour. Donc, mon mari, présentement, il vit de repentance. Il dit, ma vie est une vie de repentance. Mais la colère même, ce que je suis, tout m'énerve. Moi,
1: Bon
0: je me réveille à
1: courage.
0: 5 heures. Je me réveille à 5 heures et Dieu ne m'a jamais laissé.
1: Alléluia.
0: Hein? Je sors pour aller manger. Quand je ferme, je sors pour aller manger. Mais je tiens bien. Je dis que j'adore. Et puis quand je sors comme ça, j'en prends les taxis. Les gens refusent de prendre le transport dans ma main. Quand je sors comme ça, la Léa me met dans la voiture. Je quitte les voyages, moi seul. Léa m'accompagne, Léa me soutient. C'est pas celui-là qui fait ça. Il met des bonnes postures pour chez eux. Ils m'ont pas oublié. Ils m'ont pas oublié. Donc, je suis en train d'exhorter tous ceux qui sont dans la même situation que moi.

0: témoignage qui est là.
1: Sois fortifié, servant de Dieu.
0: Amen.
1: Vraiment, Dieu ne t'a pas abandonné. C'est vrai, les hommes, les enfants, les connaissances, le manque de sagesse, toutes ces choses-là ont contribué à nous amener dans une situation inconfortable.

0: que tu as perdu au nom puissant de Jésus de Nazareth. Amen.
1: Amen. Amen.
0: Oh, reçois de tout mon cœur un gros oui, appelé sur ce sujet, le rejet des hommes, le rejet d'une famille, d'une mère, d'un frère, d'un enfant. Allô? Allô? Quelqu'un t'a rejeté et tu as commencé certainement à te punir toi-même. Tu ne prends pas soin maintenant de toi. Tu acceptes n'importe quelle relation.

l'accepte. Non. Tu acceptes n'importe quel traitement parce que du fond de ton cœur, tu es découragé, tu es abattu. Tu as une fille

appelle sans être jugé. Tu peux garder l'anonymat. Oui, appelle. Et je voudrais te rappeler aussi que tu es une fille du roi des rois.

0: Gaza, hey.
1: Quels que soient les problèmes dans lesquels tu te trouves.
0: C'est en direct. 07 58 A 21 21 21. Ton histoire nous intéresse.
1: Oui, ta vie est dans ses mains. Ne t'inquiète de.
0: Si tu as été rejeté pour un temps et que tu as pu te redresser, tu as pu avoir le réconfort aussi. Partage-nous en quelques instants ton histoire.
1: Les problèmes ne durent.
0: Allô? Allô? S'il vous plaît, soyons sérieux. Utilisons bien le téléphone.
1: Et ton cœur.
0: Le Saint-Esprit vous connaît, vous tous, qui utilisez vraiment ce canal pour pouvoir distraire cette émission. Je vous livre au Saint-Esprit, où que vous soyez, au nom de Jésus.
1: Je sais que je résisterai.
0: Vos œuvres ne pourront pas prospérer. Vous avez déjà échoué ici. C'est la voix du Seigneur. C'est la voix de notre Dieu.

Voilà l'espérance que nous avons. Notre vie est dans les mains de notre Seigneur. Ne dis pas que je ne peux pas être guéri. Que à cause du rejet, je serai la même personne jusqu'à ce que je finirai mes jours sur cette terre. Non. À cause de ce qu'on t'a rejeté, tu fais ce travail et tu n'es pas satisfait. Quand tu vois les autres, tu es un peu aigri. Tu es un peu abattu, découragé.

0: Alô?
1: Alô?
0: Veuillez diminuer votre poste récepteur, s'il vous plaît.

avant d'appeler, assurez-vous vraiment de diminuer fortement votre poste récepteur, votre radio, pour qu'on puisse vous entendre. Parce que nous espérons que vous appelez pour vous faire entendre.

0: votre intervention sur ce sujet.
1: Si j'ai des problèmes, ma vie est dans tes mains.
0: Au 07 58 21 21 21, nous sommes là pour prier avec vous, nous sommes là pour vous aider. Exprimer, le fait même de parler déjà, c'est une délivrance, c'est une liberté. Allô?
2: Allô, bonjour, papa.
0: Ouais, bonjour. Bon, en fait, nous sommes
2: bonsoir,
0: à 23h. Bonsoir, comment vous allez?

0: de quoi? Ça nous permet aussi de connaître les quartiers, les villages de Yopougon. C'est un village, non? De Yopougon.
1: Oui, un village entier.
0: Un village entier. D'accord. Tu gardes l'anonymat, non? Ou bien tu t'exprimes?
1: Bon, je garde l'anonymat.
0: Voilà. Juste. Tu fais bien. Le frère qui

0: blessé à l'intérieur.
1: Ouais,
0: et du bâtiment
1: d'accord,
0: à
1: nous
0: l'intérieur.
1: t'écoutons, frère.
0: Bon, avant, j'avais perdu ma maman. Et puis, j'avais perdu ma maman, quoi.
1: Ouais.
0: Oui, et puis, c'est maintenant, bon, j'ai été rejeté par mes parents. J'étais seul dans la rue, il n'y avait personne d'autre dans ma vie. Et c'est ainsi comme ça que, bon, j'avais de la haine contre mes parents, et puis j'ai vu que ça n'allait pas dans ma vie. Et après maintenant, j'ai été visité par le Seigneur Jésus pour dire comme ça que mon fils, ici avec toi, à l'intérieur, il y a une voix qui venait à l'intérieur de moi, quoi. Ici avec toi, il n'était pas un bon.
1: Oui, et
0: Donc,
1: depuis là.
0: voilà, depuis là maintenant, après ça maintenant, bon, je ne pense plus mal de quelqu'un, je suis libre moi-même et je rends gloire à Dieu, quoi.
1: Tu rends gloire à Dieu. Et actuellement, tu fais quelque chose dans la vie?
0: Oui, bon, je vais maintenant, je suis dans le métier où je bâtiment, quoi.
1: D'accord, tu n'es plus dans la rue.
0: Non, je ne dors plus dans la rue.

0: les parents maternels.
1: Oui, il les appelle même pour causer, bon, pas prêcher de grand chemin, mais il appelle pour les saluer souvent.
0: Et du côté du papa.
1: Oui, ça va, ça va.
0: Ça va, tu as renoué ta connexion, ton amour avec lui.
1: Oui, bon, mon père n'est plus, c'est un nouveau de ses frères.
0: Ah, ok, d'accord,
1: voilà.
0: Désolé. Voilà. Ok, d'accord. Alors, anonyme qui a appelé depuis Andorra.

0: demeure en Christ. Et puis, cherche toujours et toujours le royaume et la justice de Dieu. Et toutes les choses là vont venir après. Parce qu'il sait qu'on en a besoin. Que ton cœur donc ne se trouve point, que ton cœur ne s'inquiète de rien. Sois béni.
1: Amen.
0: Il faut faire écouter cette émission aussi à des amis.
1: Oui, écoute ça souvent, les soirs, on va les dormir.

0: Ouais, c'est le frère Mike.
1: Ok, on prend le frère Mike. Mike,
0: Oui.
1: tu as été victime du rejet ou bien tu sens ça actuellement? Raconte-nous ton
0: Bon.
1: histoire.
0: Bon, papa, excusez-moi parce que moi, je suis anglophone, je ne comprends pas beaucoup de bien le français comme vous
1: Oui,
0: n'allez pas le
1: d'accord, c'est pas
0: retenir.
1: grave, mais tu t'exprimes bien, on t'écoute, hein, Mike, c'est
0: Ok,
1: propre.
0: d'accord.
1: Faut dire ce que
0: Bon,
1: tu
0: parce
1: as dans
0: que
1: le cœur, là. Tu vois, non?
0: voilà, j'ai écouté votre message les 3 dernières semaines se passer, et puis j'ai écouté pour aujourd'hui encore tout cela. Donc, ça me va le cœur, et puis je vais écouter mon histoire un peu.
1: D'accord, vas-y, Mike.
0: Ok, d'accord. Comme je suis rentré en Côte d'Ivoire, j'ai couragé une fille ivoirienne. Et puis, j'ai commencé à marcher avec elle un peu. Donc, on parlait de mariage, tout ça là. Mais alors, elle a tombé enceinte. Elle a tombé enceinte, elle a eu au moins un enfant pour moi. Donc, je suis parti voir ses parents. Elle est partie voir ses parents. Ses parents, ils ont passé. Je sais pourquoi Maïa a tombé enceinte, leur fille. Tout ça là. Donc, je ne suis même pas content, même. Elle dit moi, n'a qu'à l'endetter, n'a qu'à la marier. Donc, on est en train de préparer notre mariage, tout ça là, à la longue. Elle a eu problème de cancer et elle est décédée. Et après, elle est décédée, ses parents sont fâchés, c'est moi-même qui l'ai tué. Il prend pour faire l'argent, c'est là qu'il l'a tué. Donc, ils ont fatigué tout ça, ils ont pris l'enfant là, enfant là. Après, ils ont ramené l'enfant là. Maintenant, comment on ramène l'enfant là? Et là, jusqu'à aujourd'hui où ils sont.

la semaine là, ça devient bizarre pour moi. Ça devient bizarre. Elle fait bien, je fais bien prendre mes enfants, elle dit que non, elle veut les enfants le mal, tout ça. Si enfant là-bas, une semaine, deux semaines, elle va m'envoyer un enfant là, elle dit que mon enfant a fait sortir, ici, là-bas, elle va dire tout, trop de choses sur enfant là. Je lui dis, bon, si les enfants avaient passé, je ne suis pas venu prendre les enfants, donc laisse-moi avec mes enfants. Mais elle continue de me fatiguer. Elle continue de me fatiguer. Je ne me retrouve même pas, mais je ne me retrouve même pas. Tout ce qui est

pouvez appeler après au 07 77 86 86 40 et vous pouvez demander après nous. Vous allez avoir nos contacts et nous allons prendre rendez-vous avec vous, prier avec vous pour vous.

0: cela dépend de vous.
1: Non,
0: vous pouvez dire le nom de votre quartier, vous vous gardez mieux. En tout cas, vous êtes à l'écoute, nous vous écoutons.
1: Ouais, c'était par rapport à le frère qui vient de parler du site.
0: Ah, c'est un frère qui est à l'écoute actuellement.
1: Ah,
0: ok, tu veux lui donner des conseils ou bien?
1: Oui.
0: Mais toi, tu veux dire quelque chose? Allons-y.
1: Oui.
0: D'accord, allons-y.
1: Le problème qu'il a, il n'a qu'à bien voir les enfants. Non, les enfants qu'ils ont pris pour partir, qu'ils ont ramené là-bas. Il n'a qu'à prendre l'enfant pour partir avec lui. Ils vont prier sur les enfants, ils vont lui dire.

0: Son seul problème, c'est les enfants. Ils ont donné aux enfants la pluriannuité. C'est tout. C'est tout.
1: Donc, pour toi, les enfants sont avec lui simplement pour que pour qu'ils soient mélangés, sa vie soit mélangée, quoi.
0: Voilà, ça, voilà.
1: Donc, on doit prier pour les enfants.
0: Voilà.
1: On doit aider les enfants à être consacrés à Dieu.
0: Oui, c'est tout.
1: Il a besoin d'entretien parce qu'on ne connaît pas le nombre d'enfants. On ne connaît pas l'âge des enfants. On ne sait pas comment les enfants mangent aussi avec lui, comment ils sont revêtus, comment. Donc, comme lui avons dit, il peut nous appeler hors antenne après pour avoir vraiment des excuses de réponse, pour nous rencontrer, vraiment venir à la radio, nous appeler et nous allons l'aider. C'est ça.
0: Voilà, c'est ça, c'est bon.
1: Ok.
0: Il va laisser les enfants partir à l'église. Un paquet et tous.
1: D'accord. Maintenant, anonyme.
0: Oui.
1: Quel conseil aussi tu peux donner à ces jeunes, qui font des enfants vraiment qui ne sont pas mariés? Tout ça là.
0: Non, c'est pas bon. Tout ça là, c'est pas bon aussi. Quand tu es avec une femme aussi, il faut que tu connaisses les parents d'abord. Voilà, au moins si tu connais les parents, puis avant que tu fasses enfant, c'est un peu mieux. Ce qu'elle a fait, ils vont te dire. Moi, si tu es parti, que tu as fait comme un corps, tu as fait ça, tu as passé au mariage.

0: Le nombre d'enfants, on n'a pas su. Les enfants ont quel âge, de combien d'enfants il a, lui-même là. Il a perdu sa main, il ne sait pas. Pour qu'on ait une idée du nombre d'enfants, là, ce qu'ils ont, s'ils vont à l'école, parce qu'on va prier. S'il dit ça ne va pas là, les enfants, ce que les enfants mangent.
1: Bien sûr.
0: S'il n'y a pas la nourriture, s'il n'y a pas la nourriture, la prière, on ne mange pas la prière. S'ils parlent comme ça, c'est côté nourriture. Si les enfants ne mangent pas là, ils vont aller voler, ils vont aller chez les gens, vont, tout ça là, ça agit sur sa conscience. Ils ne vont pas donner l'âge des enfants. Je ne sais pas s'ils vont à l'école, s'ils ne vont pas à l'école. Allez, les Yakuba là, moi, c'est mes soeurs. Ils veulent réserver les enfants, garder les enfants. Ils demandent l'argent, ça fait du mois, ils vont faire partie, les enfants partir. Comme elles ont vu que ça ne peut pas chez le monsieur, pour la personne est venue debout, elle est venue debout, l'enfant là, les enfants là pour toujours. Donc, il ne va pas voir ça s'il a des parents. C'est les moyens. Tu peux pas. Il y a plein de mecs qui sont là, même qui ont. Moi, je suis là, mais il y a mes nièces. Elles sont diplômées, elles n'ont pas d'enfants. Elles ont besoin d'enfants. Soit tu es enfant, tu n'as rien. Que les enfants mangent. Que les enfants mangent. Donc, là, il ne va pas prendre son courage. S'il a un frère, il a des frères. Il va déposer un, il va tourner, il va le déposer.

0: Et bonsoir. Allô?
1: Oui, allô.
0: Bonsoir, qui ai-je l'honneur? Vous gardez l'anonymat. Vous pouvez nous
1: Oui,
0: dire où,
1: comment
0: dans quel
1: c'est
0: quartier
1: moi?
0: vous appelez.
1: Bon, actuellement, je suis au travail. C'est moi qui ai appelé et puis les gens sont de me donner conseil. J'écoute tout ce que les gens se sont en train de
0: Ah,
1: parler.
0: d'accord.
1: Voilà,
0: Super.
1: le frère Mike.
0: Le frère
1: Voilà,
0: Mike,
1: donc,
0: d'accord.
1: voilà. Bah, c'est deux enfants, c'est deux garçons.
0: Ok. C'est deux
1: C'est
0: enfants.
1: deux
0: Le
1: garçons.
0: premier à quel âge?
1: Le premier a 12 ans maintenant.
0: Il a 10 ans. Et deuxième?
1: 12 ans, 12 ans, 12 ans, 12
0: 12
1: ans.
0: ans. Et
1: Oui.
0: deuxième?

0: D'accord, tu fais quoi dans la vie?
1: Moi, ici, je fais taxi compteur.
0: Ok, super. D'accord.
1: Au début, il y avait un magasin, mais le magasin n'en existe plus. Donc, okay. Aujourd'hui, là, il faut attendre que tu roules taxi compteur.
0: Tu roules taxi, mais quand tu sors là, qui est à la maison avec les enfants actuellement?
1: Moi, je me suis marié avec une autre femme, mais ça ne va même pas me suivre. Je suis marié légalement avec la femme même. Une jeune femme qui est dans la maison avec les enfants, mais ça ne va même pas.
0: Ah, ok. Tu es marié ça avec une autre pas. Femme maintenant.
1: Oui,
0: légalement. Et vous avez combien d'enfants avec elle?
1: Elle a dit.

0: oui, ça va pas.
1: Mais est-ce
0: ça
1: que
0: va même pas.
1: tu as accepté Jésus comme Seigneur et Sauveur personnel?
0: Oui, papa, depuis 2000.
1: Maintenant, est-ce que ta nouvelle femme là, elle va à l'église avec toi?
0: Oui, la même église. Nous sommes dans la même église.
1: D'accord. Est-ce que vous allez à l'église avec les quatre enfants?
0: Oui.
1: Voyez vos pasteurs, ils vont prier pour
0: oui.
1: les enfants, pour votre foyer. Ce n'est pas normal
0: D'accord.
1: que votre foyer
0: D'accord.
1: soit le théâtre des démons pour vous perturber.
0: D'accord, papa.

0: D'accord.
1: Vous les envoyez à l'école du dimanche. Vous les amenez à l'église. Et puis, quand tu rentres aussi le soir, quelquefois, ayez un jour de prière avec les enfants. Ils vont à l'école. D'accord. Avant de partir à l'école.

0: les aimer. Les aimer. Et leur parler comme un père. Les conseiller, les orienter. Mike.
1: D'accord.
0: Oui, ça va finir.
1: Amen.
0: En tout cas, dans tout ce que nous avons dit.

0: que cette femme-là aime ses quatre enfants et qu'il y ait la paix dans la maison de Marc. Et les bons la voir ensemble. Prions le Seigneur pour Marc. Prions le Seigneur pour Marc et sa famille. Marc ne part pas, hein?
1: Oui.
0: En 30 secondes, élevons la voix, prions, recommandons Marc et Maïka et sa famille au Seigneur. Recommandons Mike et ses quatre enfants au Seigneur. Recommandons Mike et son épouse au Seigneur. Disons au Saint-Esprit de prendre le contrôle de la vie familiale de Mike. Disons au Saint-Esprit d'aider Mike à jouer son rôle en tant que père, en tant qu'époux. Et que cette femme aussi joue le rôle de la femme mariée, la femme d'une épouse, d'une mère. Qu'elle aussi prenne les enfants au même niveau qu'elle. Ce ne sera pas facile, mais que Dieu les aide à avoir un foyer heureux, à bâtir, oui, une famille heureuse. Au nom de Jésus-Christ de Nazareth, Seigneur, nous prions que ton sang couvre.

0: déclarant ce foyer béni, nous déclarons ce foyer sous la couverture de l'onction de Dieu et que la grâce et le bonheur accompagnent Mike au nom de Jésus. Amen.
1: Amen, papa.
0: Mike, félicitations.
1: Oui, papa.

0: soit béni et que tu réalises ton projet avec ses enfants qui sont jeunes.
1: Amen, papa.
0: Au revoir.
1: Merci, papa. Merci.
0: Sois toujours à l'écoute de cette émission. Nous allons jusqu'à 1h du matin.

ne s'ennuie point. Tu peux appeler selon le thème de ce soir pour donner son point de vue sans être jugé. Tu peux appeler pour dire ce qui

0: c'est important que cela fasse des années avant de prendre une autre femme.
1: Oui, c'est mon nom. C'est mon nom.
0: Ça doit prendre combien de temps pour toi?
1: Non, moi, c'est moi, moi, je suis ta femme. Au moins, moi, il y a un garçon de mes 2 ans.
0: Et 2 ans, et les enfants qu'il a eu, qui va s'occuper d'eux?
1: Oui. Non, tu vas laisser les enfants qui sont.
0: Mon ami, c'est la Bible qui nous conseille d'avoir 2 ans d'abord avant d'avoir une autre femme, si notre femme, notre première femme est décédée.

choses comme ça qu'on ne peut pas savoir. C'est vrai, il n'a pas dit ça. Mais nous pensons que s'il est mature, il est sérieux. Là, s'il disait que il a pris encore une autre femme et qu'il n'est pas marié, il a eu des enfants. Mais quelqu'un qui dit, j'ai perdu ma première femme. Là, j'avais fait une erreur. Je n'avais pas marié, nous avons eu deux enfants. Et aujourd'hui, il a les enfants à sa charge. Par la grâce de Dieu, il s'est marié, il a deux enfants. C'est quelqu'un qu'il faut encourager. C'est quelqu'un qu'il faut aider dans cette situation que nous avons là. Ce n'est pas la peine de revenir lui rappeler qui a fait ça, qui a fait ça. Ça, c'est les voix en grippe du diable pour pouvoir l'accuser, pour pouvoir le réprimander. Regardons devant. Ne pensons pas aux événements passés.

Moi, je vous appelle ce soir. Bon, finalement, il est 23h. Donc, je n'ai pas mis encore pour lui bonjour.

suis tombé dans la chambre et puis j'ai été paralysé. Et depuis 2010, hein,

0: dimanche, j'ai pardonné bien et ma femme parle aujourd'hui, nous sommes mariés et tout ça.
1: Ah, ok.
0: Ouais, nous sommes mariés.
1: La première fois là, aujourd'hui, vous êtes mariés.
0: Ouais, nous sommes mariés.

toi pour sa guérison. Prends-toi pour sa restauration. Oh Dieu, nous t'invoquons. La multitude que nous sommes, auditeurs, nombreux que nous sommes, nous crions pour ce bien-aimé. Seigneur, délivre-le. Il est fait venir à la radio et, pardon, à cette veillée organisée par la radio et être

là, dans le sud, bien vu.

0: Je t'ai donné une chose là.
1: Ok.
0: Passer là. Je vais dire que ma femme est déguisée.
1: Ta femme?
0: Voilà, c'est ça. Mais où? Même.

avant de me dire, hey, Didi, je suis dit, ma femme décède là. Elle n'est pas opérée. Elle me dit, bon, parce qu'on s'est parlé de ma lettre, c'était

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Mon petit frère, lui aussi il est venu, il n'a pas participé à ma réponse. Il a mis, je suis dans

Il est rêvé, c'est que Dieu me dit, tout ça, ça fait quoi? Pas le visage à ton cœur, à le visage à ta tête, pour les afficher. Quand je dis que c'est fort, la fois, il faut que j'appelle encore. Et vraiment, moi, il m'a dit, il est là, il est là, il est là, c'est mon père, c'est mon édifice dans ça. En ce moment, mon petit-père m'a fait plus, ma petite-père, il dit, elle ne va pas faire.

0: mot de Christ va vous rapprocher. Donc, priez-vous le salut de leur âme, là, leur conversion, au nom de Jésus, et tu verras la gloire de Dieu.
1: Amen.
0: Frère Matthieu Sylvain, sois béni.
1: Amen.
0: Je t'aime dans l'amour du Seigneur. Merci d'avoir appelé dans cette émission.
1: Amen. Je fais des lits, je suis au mercredi. Il y a pas de il y a pas de
0: Ok, merci beaucoup.

0: cette heure-ci, auditrices et auditeurs, nous allons passer sans transition à notre deuxième partie de cette émission. La deuxième tranche de Matthieu 63, c'est encore un appel. Cette fois-ci, nous appelons pour célébrer le Seigneur. Nous appelons pour dire merci à Dieu, frère. Le Seigneur a fait pour nous de grandes choses et nous sommes dans la joie. C'est pas vrai? Dieu a fait pour nous de grandes choses et nous devons lui retourner la louange. Dieu a fait pour nous de grandes choses. C'est un prodige à nos yeux. C'est à lui la grandeur de l'élévation. Il est temps d'appeler et de dire merci à Dieu pour la vie qu'il nous donne. Dis merci à Dieu parce que nous sommes sortis, nous sommes rentrés. Dis merci à Dieu parce qu'il ne nous a pas abandonnés. Nous sommes en vie. L'âge que nous avons, c'est que Dieu a permis que nous ayons cet âge. Il nous a pardonné, il nous pardonne nos péchés. Il dit, c'est moi, oui, qui efface tes crimes à cause de moi-même, tes péchés. Je ne vais pas me souvenir de tes péchés. C'est une grâce de Dieu. Dieu nous a sauvés. C'est bien par la grâce que nous sommes sauvés et par le moyen de la foi. Cela ne vient pas de nous-mêmes. C'est un don de Dieu. Et pour toutes ces choses, nous avons des raisons de dire merci à Dieu. Allô?
1: Allô?
0: Ah! Je reconnais cette voix. Bienvenue dans cette émission.
1: Merci, papa.
0: Pépé.
1: Ouais.
0: Manga.
1: Comment allez?
0: Pépé.
1: Ouais.
0: Manga. Je te prie. Oui. À cette heure-ci, c'est une bonne heure pour nous dans cette émission. Pépé.
1: Oui.
0: Commence à dire merci à Dieu.
1: Oui.
0: Parce qu'il dit, rendez grâce en toutes circonstances.
1: Oui.
0: En toutes circonstances. Pépé, c'est la volonté de Dieu à notre égard, dans le Christ Jésus, de dire merci à Dieu. N'importe quel merci. Un merci et.
1: Éternel.
0: Éternel.
1: Désolé, un cantique.
0: Bien sûr.
1: Ouais.

0: ta gloire, bébé du mon roi, est tout pour moi. Et voilà pourquoi mon cœur est dans la joie. Je suis dans la joie, joie, joie. Mon cœur est dans la joie, joie, joie. Mon cœur est dans la joie, Jésus, mon roi, est tout pour moi. Et voilà pourquoi mon cœur est dans la joie. Alléluia.
1: Alléluia. Amen, hein. Pépé. Pépé.
0: Ouais,
1: un nouveau jour est né. On est passé de la joie dans la joie. On est passé de la joie à la joie. Que la joie du Seigneur t'accompagne tous les jours de ce mois au nom de Jésus.
0: Amen, amen, amen, amen, amen.
1: Oh, que tu sois une source de joie pour tes enfants, pour tes petits-enfants, pour tous ceux que tu appelles, tous ceux qui vont t'appeler, ils vont retrouver la joie, le sourire, l'allégresse au nom de Jésus.
0: Amen.
1: Bébé, parce que tu nous as donné de la joie avec ce cantique, je prie que tes cantiques te soient inspirés.
0: Amen.
1: Que tes cantiques du ciel te donnent maintenant des inspirations pour que la joie soit notre partage en t'écoutant. Oh.
0: Amen, amen, amen, amen, amen.
1: Bébé, je suis content. Merci pour la joie du Seigneur que tu nous as donné ce matin.
0: Et tellement ma fille, je vous. Que Dieu a guéri miraculeusement.
1: Que Dieu guérisse notre fille à tes noms pour que tu sois bien-aimé.
0: Que Dieu soit avec elle. Que Dieu la bénisse.
1: D'accord. Elle a entendu, elle a l'écoute. Maman Kenobu, sois libérée totalement. N'est pas sûr. Toute l'équipe du Matthieu 63 te salue. Bébé Banga.
0: Ouais,
1: nous venons de dire merci éternel à notre Dieu et tu vivras. Bébé, tu sais que dans ce mois, tu seras encore en bonne santé.
0: Amen.
1: Au nom de Jésus, c'est ta portion.
0: Amen.
1: Dit qu'un cœur joyeux est un bon remède.
0: Amen.
1: Viens de prendre ton remède de ce mois d'octobre 2026 au nom de Jésus. Amen.
0: Amen.
1: Au revoir. Une nouvelle grâce est disponible. Une bénédiction de l'Éternel est positionnée pour toi. Il faut que tu t'alignes pour recevoir ce que Dieu a prévu pour toi. Bonjour.
2: Bonjour.
1: Oh, elle est encore là.
2: Et mon âme.
1: Amen.
2: Que les grilles soient remplies. Des taximètres qui refusent de prendre mon argent.
3: s'ils sont des contractiers, que d'ici 3 ans, qu'ils ne soient propriétaires et même leurs propres taxis, dans le nom de Jésus. Les serviteurs de Dieu, tu sois arrivé pour qu'ils disent que moi j'ai l'envie de vivre. Ils me connaissent, même si je n'ai pas dit mon nom. Ils me répondent par la voix, il y a mesuré. Que la guérison divine, la santé de Dieu soit les partages.
1: Amen.